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0: Il est 6h à Carcassonne et Marseille, 4h en temps universel. Bonjour Jeanne Bartoli.
1: Bonjour Arthur et bonjour à tous. Dans ce journal, c'est la deuxième fois que l'armée américaine bombarde le territoire iranien en une semaine. Une nouvelle frappe sur une base dans le sud de l'Iran, action qualifiée de mesurée et uniquement défensive selon un responsable américain sous le couvert de l'anonymat, les gardiens de la révolution iranienne. De leur côté, disent avoir visé une base américaine en représailles. On va faire le point dans ce journal. On parlera aussi d'une tâche immense, celle de reconstruire la bande de Gaza. Sauf que les matériaux de construction sont bloqués par Israël. Alors les Gazaouis tentent de s'adapter en recyclant notamment des gravats. Reportage dans l'enclave palestinienne. Nous serons aussi au Canada qui impose des quarantaines obligatoires et renforce la surveillance dans ses aéroports face à l'épidémie d'Ebola. Il y a quelques semaines du mondial de football. On parle aussi de la Norvège qui donne son accord pour rejoindre le parapluie nucléaire de la France. Et puis Roland Garros, Novak Djokovic demande de repousser des matchs en soirée à cause de la chaleur. Hier, la numéro 2 mondiale, Elena Rybakina, s'est inclinée sur le court Suzanne Lenglen sous une chaleur étouffante. Ce sont les affrontements les plus importants entre les États-Unis et l'Iran depuis le début du cessez-le-feu il y a près de 2 mois, malgré les négociations qui se poursuivent autour d'un accord visant à mettre fin au conflit. Cette nuit, les États-Unis ont donc mené des frappes sur une base au sol dans le sud de l'Iran et abattu 4 drones autour du détroit d'Ormuz. Deuxième opération de ce type cette semaine, des actions mesurées, uniquement défensives et visant à maintenir le cessez-le-feu. Voilà la déclaration d'un responsable de l'armée américaine, alors que l'Iran dit avoir visé une base militaire américaine en représailles sans que l'on sache quelle base a été prise pour cible. Un peu plus tôt, l'armée du Koweït avait-elle fait savoir qu'elle était en train de repousser des attaques de missiles et de drones ennemis. 3 mois jour pour jour après le début de la guerre, le détroit d'Ormuz est lui toujours bloqué, empêchant les pays du Golfe d'exporter une partie de leurs hydrocarbures. Alors il y a bien des alternatives, mais Pierre-Olivier, on est encore très loin des niveaux d'exportation d'avant-guerre.
2: Pour contourner Ormuz, c'est vers l'ouest que se tourne l'Arabie Saoudite et son port de Yanbu sur la mer Rouge. Ces dernières semaines, la compagnie nationale Aramco utilise au maximum de ses capacités son oléoduc Petroline à travers le désert saoudien. Chaque jour, 7 millions de barils y transitent avant de prendre la mer. Les Émirats Arabes Unis aussi ont redirigé leurs flux pétroliers, cette fois vers le port de Fujairah, juste à la sortie du détroit d'Ormuz dans le golfe d'Oman. Mais même en utilisant ces infrastructures jour et nuit, les Émirats ne parviennent à exporter qu'un peu plus d'1,5 million de barils quotidiennement. L'Irak, dont l'économie dépend à 90% du pétrole, privilégie de son côté la route, avec plus d'un millier de camions-citernes qui quittent Bassora chaque jour pour rejoindre le port syrien de Banias à 1500 kilomètres. Des camions capables de transporter l'équivalent de 200 barils contre 2 millions pour un super tanker. Ces alternatives restent donc bien insuffisantes. Mise bout à bout,

0: tirs dans le sud du Liban après avoir lancé un ordre d'évacuation. Hier, l'armée avait averti qu'elle considérait comme une zone de combat tout le territoire libanais situé au sud du fleuve Zarani, lui-même situé au nord du fleuve Litani. À Gaza, je vous le disais en titre, c'est l'ONU qui avait estimé le chiffre. Il y a dans la bande de Gaza plus de 60 millions de tonnes de débris. La guerre menée par Israël contre l'enclave palestinienne a détruit littéralement le territoire. Aujourd'hui, les matériaux de construction sont bloqués par Israël et le déblaiement des ruines représente le travail d'une génération, disent les experts. Alors, des entrepreneurs gazaouis ont décidé de transformer les gravats en matière première. Reportage dans une fabrique de ciment improvisée dans la ville de Gaza. Rami El Magheri avec Frédéric Misselin à Jérusalem.
1: Adi hausse la voix pour couvrir le bruit de sa machine. Il est propriétaire d'une petite fabrique de ciment installée sous une tente. Le ciment est rare à Gaza. Des restrictions sont imposées par les Israéliens sur les matériaux dits à double usage, utilisables selon eux à des fins civiles et militaires. Le ciment ne rentre pas dans l'enclave palestinienne. Adi, jeune entrepreneur de 24 ans, a décidé de transformer une machine à moudre les céréales en broyeuse à ciment.
2: J'ai pensé que si je renforçais les marteaux de la machine ou si je les rendais plus durs, ils pourraient résister. Avec ça, on fracture le ciment solide de mauvaise qualité qui était inutilisable dans les décombres. J'ai essayé le projet ainsi que la machine et j'ai réussi. Le ciment en sort finement pulvérisé.
1: Avec ses 12 employés, Adi a déjà produit en 8 mois 80 tonnes de ciment recyclé. Une demi-tonne coûte 2 700 $. Ibrahim est un client qui veut reconstruire son magasin et il est prêt à mettre le prix.
3: C'est presque le même ciment que celui que nous avions avant la guerre. Il est de bonne qualité, fiable à 100%. J'ai essayé, ça marche.
1: Ce ciment résistera-t-il sur le long terme? La production d'Adi est infime au regard des besoins. Rami El Megari dans la bande de Gaza, Frédéric Misselin, Jérusalem, RFI.
0: RFI, 6 heures, passées de 6 minutes, direction à présent la République démocratique du Congo. La Croix-Rouge lance un appel à la solidarité internationale face à l'épidémie d'Ebola qui touche l'est du pays. Le président national de la Croix-Rouge, Grégoire Matézo, prévient que les épidémies ne sont pas que des crises sanitaires nationales, mais qu'elles peuvent être un facteur de déstabilisation dans le reste du monde. Plusieurs pays ont annoncé des mesures de restriction pour les voyageurs en provenance de RDC. Dernière en date, le Canada, qui suspend ses visas pour les ressortissants du pays, mais aussi pour l'Ouganda et le Soudan du Sud. Le Canada qui impose aussi des quarantaines obligatoires et renforce la surveillance dans ces aéroports à quelques semaines maintenant du Mondial de football. Correspondance, Nafia Liber.
4: Visiter, étudier, travailler, s'installer, peu importe la raison, Ottawa leur ferme les frontières du pays. Même les voyageurs déjà munis d'un visa valide seront refoulés.
5: Soyons clairs, les documents ne seront pas annulés.
4: Il s'agit en fait d'une suspension de 90 jours des demandes d'immigration, nuance Léna Diab, ministre fédérale de l'immigration. La mesure ne vise que les nouveaux arrivants de ces trois pays africains.
5: Les personnes déjà au Canada ne seront pas tenues de quitter immédiatement le pays.
4: Mais dès samedi, les contrôles sanitaires se resserreront pour les voyageurs revenant des trois pays visés. Ces personnes devront subir un examen médical à leur arrivée au Canada. Les cas suspects seront hospitalisés. Les autres devront se placer en quarantaine pendant 21 jours. Le gouvernement, lui, continuera de surveiller l'évolution de l'épidémie d'Ebola et il n'exclut pas de prolonger ces mesures au-delà de la date prévue du 29 août. Dans les faits, il n'y a jamais eu de cas d'Ebola importé au Canada. Le risque reste faible selon les autorités sanitaires, mais Ottawa d'y agir par précaution à quelques semaines de la Coupe du Monde de la FIFA qui doit attirer des centaines de milliers de visiteurs au pays. Nafia Liber, Montréal, RFI.
0: Et à noter que l'Ouganda ferme sa frontière avec la RDC pour tenter de contenir la propagation d'Ebola. Les ressortissants ougandais revenant de RDC devront désormais observer une quarantaine obligatoire de 21 jours. La Norvège donne son accord pour rejoindre le parapluie nucléaire de la France. Emmanuel Macron l'a annoncé hier à Paris aux côtés du premier ministre norvégien Jonas Gahr Støre. Concrètement, la Norvège va participer aux exercices de dissuasion nucléaire de la France, seul pays de l'Union européenne à posséder l'arme nucléaire. Paris pourrait aussi positionner des éléments des forces aériennes stratégiques dans d'autres pays européens pour compliquer les calculs des adversaires de la France, notamment face aux menaces russes. Écoutez, hier, Emmanuel

0: Emmanuel Macron.
1: Monsieur le Premier ministre, vous avez donné votre accord pour que la Norvège rejoigne ce que nous avons appelé la dissuasion nucléaire avancée lors du discours de l'île longue. C'est une étape très importante de notre partenariat et ce sera le moteur d'une coopération très ambitieuse. C'est une exigence réciproque que nous fixons au bénéfice de notre sécurité collective en Europe. La Norvège, partenaire géographique et stratégique clé avec lequel nous avions déjà des coopérations importantes pour assurer la protection du territoire allié face aux menaces extérieures, représentera une forte valeur ajoutée pour cette dissuasion avancée.
0: Emmanuel Macron hier et d'autres pays pourraient suivre comme le Royaume-Uni, la Pologne, les Pays-Bas, la Belgique, la Grèce, la Suède, le Danemark ou encore l'Allemagne. On parlait de la France et le procès en appel du financement libyen présumé de la campagne présidentielle de 2007 de Nicolas Sarkozy qui s'est achevé hier. Les quatre avocats de l'ancien président ont plaidé la relaxe. L'accusation avait-elle demandé 7 ans de prison. Le procès s'est refermé sur les derniers mots de Nicolas Sarkozy qui a de nouveau clamé son innocence au terme de 11 semaines d'audience qu'il a trouvées parfois éprouvantes. L'actualité de ce jeudi, c'est aussi Donald Trump qui annonce soutenir officiellement le Premier ministre arménien Nikol Pachinian pour les élections législatives du 7 juin prochain, scrutin à valeur de test pour le pays qui a récemment opéré un tournant vers l'Occident et pris ses distances avec la Russie. On va parler à présent de cette longue visite officielle en Chine pour le président serbe Aleksandar Vučić achève 5 jours de déplacement en Chine. Il a qualifié cette visite de plus importante de sa carrière politique. À la clé, une 20aine d'accords, infrastructures, robotique, sécurité ou encore chaîne d'approvisionnement. Précision, Yelena Tomic.
2: La médaille de l'amitié, la plus haute distinction chinoise décernée à un ressortissant étranger. L'image est belle pour Aleksandar Vučić. Un succès pour les médias pro-gouvernementaux, mais qui suscite des critiques. Vuk Vuksanovic, maître de conférence au King's College de Londres.
3: Le principal problème dans cette coopération avec la Chine réside dans les normes appliquées, car les projets d'investissement chinois ne respectent pas toujours les standards environnementaux de santé publique, des droits des travailleurs, de lutte contre la corruption ou pour plus de transparence. Si des États donnent aux Chinois un chèque en blanc, ils en profiteront au maximum. Et c'est précisément ce qui se passe en Serbie.
2: Cette visite reflète aussi un réalignement stratégique de la politique étrangère serbe.
3: S'agissant de ses relations avec la Chine, Belgrade craint plus Washington que l'Union européenne, car à mesure que la rivalité sino-américaine s'intensifiera, les petits pays seront soumis à davantage de pression pour choisir leur camp. Belgrade essaiera certainement de mettre en place une stratégie analogue à celle de l'ex-Yougoslavie, en maintenant une forme de politique semi-équilibrée à la fois avec Washington et Pékin, une sorte de tentative d'imiter la Yougoslavie de Tito.
2: À l'heure actuelle, le régime autoritaire d'Aleksandar Vučić continue de jouer sur tous les tableaux en privilégiant la carte chinoise.
0: Yelena Tomic. En Inde, il agace le pouvoir, le parti populaire des cafards pour les chômeurs et les feignants, créés après des propos insultants du très puissant chef de la justice du pays sur la jeunesse. Désormais, le compte Instagram du parti compte plus de 22 millions d'abonnés, nettement plus que les 9 millions du BJP. Nicolas Roca.
4: Certains jeunes sont comme des cafards, des chômeurs, des feignants. Les propos la semaine dernière du chef de la justice indienne Surya Kant ont entraîné la création du Parti populaire des cafards, l'insecte, un symbole pour une jeunesse désabusée.
5: Les institutions sont vidées de leur substance. Le gouvernement n'assume aucune de ses responsabilités.
4: Pour ce jeune indien de 27 ans, les récents scandales de fraude et d'erreurs lors des très compétitifs examens universitaires ont également attisé la colère d'une génération Z qui souffre du chômage de masse.
5: On a l'impression ici qu'il y a le même mouvement de la Gen Z qu'en Indonésie ou au Népal, où les jeunes qui n'ont pas pu trouver d'emploi sont maintenant dans la rue.
4: Ou plutôt en ligne. Le parti a capitalisé sur l'intelligence artificielle pour sa communication, dévoilant un fossé générationnel.
5: Toutes les personnes âgées, disons au-delà de 40-45 ans, ne comprennent pas l'intelligence artificielle, les réseaux sociaux.
4: Représentation des femmes, démission du ministre de l'Éducation, l'indépendance des médias, des juges, les cafards ont émis des propositions et sont désormais la cible du parti au pouvoir. Tous ceux qui lèvent la voix, émettent une critique, sont traités d'antinationalistes et on leur dit de retourner au Pakistan, de quitter le pays, déplore le jeune homme. Il a souhaité rester anonyme. craignant des représailles.
0: Nicolas Roca du service international d'RFI, l'Inde frappée par un épisode de canicule depuis déjà plusieurs jours, tout comme l'Europe de l'Ouest, France, Angleterre ou encore Italie. La science est claire, le changement climatique d'origine humaine rend ces vagues de chaleur plus fréquentes, plus extrêmes. Voilà la déclaration de Simon Steele hier.
6: Est-ce que ça ne va pas trop loin ? Est-ce que vous regrettez ces violences ? Vous plaisantez, j'espère.
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0: Bonjour à toutes et à tous, bienvenue. Ce matin, RFI vous fait entendre des témoignages exceptionnels. Igor, un russe de 25 ans, a refusé de combattre en Ukraine. Ou encore Vassili, russe lui aussi, poursuivi pour avoir critiqué les opérations militaires russes. Une ligne rouge franchie dans les deux cas. Des risques immenses. RFI vous fait entendre leur voix ce matin. Bonjour Martin Guez.
2: Bonjour Andréane Mélard, bonjour à toutes et à tous.
0: À la une également ce matin, 3 mois de guerre en Iran.
2: Guerre sans être sur pause depuis le début du mois d'avril. Un accord est toujours espéré avec les États-Unis. Mais cette nuit, les frappes ont repris des tirs américains dans le sud de l'Iran. Téhéran a répliqué. On fait le point sur les événements de la nuit avec Siavosh Ghazi. Une vague de chaleur inonde l'Europe. Température record encore en Angleterre, en Italie et en France, où de nouveaux départements ont été placés en vigilance orange. Ce n'était jamais arrivé aussi tôt dans l'année. Le mois de mai n'a jamais été aussi chaud dans l'Hexagone et les mal logés sont les plus exposés. Nous serons aussi dans ce journal au Sénégal, où les milieux financiers sont inquiets face à l'instabilité politique, à Taïwan, où la production de drones explose, et à Roland-Garros, où la reine Arina Sabalenka, numéro 1 mondial, est de retour sur les cours aujourd'hui. Une reine qui cherche une première couronne sur la terre battue et qui a porté d'inestimables bijoux lors de sa première sortie, ce qui n'a pas manqué de faire parler, vous l'entendrez.
0: 3 mois de guerre au Moyen-Orient, les États-Unis et l'Iran sont sur un fil.
2: Ce 28 mai n'a plus rien à voir avec la guerre ouverte du 28 février dernier, lorsque l'ayatollah Ali Khamenei avait été tué lors des bombardements conjoints des États-Unis et d'Israël sur Téhéran. Mais ce 28 mai est tout de même marqué par de nouveaux échanges de tirs, parmi les plus importants depuis le cessez-le-feu décrété le 8 avril dernier. Le deuxième épisode de ce type de cette semaine, les États-Unis ont frappé une base dans le sud de l'Iran. Téhéran a répliqué et on fait le point sur les opérations de la nuit avec notre correspondant Siavosh Ghazi. Siavosh, un accord est toujours d'actualité. Toujours espérée entre l'Iran et les États-Unis, même si de nouveaux tirs sont à signaler.
3: Tout d'abord, 4 navires américains ont tenté de traverser le détroit d'Ormuz en ayant éteint leur transpondeur. Donc il y a eu des tirs d'avertissement des gardiens de la Révolution et ces navires ont été contraints de rebrousser chemin et retourner donc dans le golfe Persique. Ensuite, il y a eu le tir américain contre une cible près de l'aéroport de Bandar Abbas. Et en réaction, les gardiens de la Révolution ont lancé des missiles et des drones contre une base américaine, sans doute au Koweït, en affirmant que si jamais les Américains menaçaient et frappaient de nouveau le territoire iranien, la riposte des gardiens de la Révolution sera encore plus dure. C'est un avertissement très clair de la part des gardiens de la Révolution qui disent qu'ils contrôlent le détroit d'Ormuz et qu'aucun navire n'a le droit de traverser ce détroit sans l'autorisation des gardiens de la Révolution.
2: Merci beaucoup Siavosh Ghazi, correspondant de RFI en Iran, au Liban. Israël bombarde de tirs la grande ville du sud du pays. Cela fait suite à des ordres d'évacuation. L'armée de l'État hébreu qui affirme viser des infrastructures du Hezbollah dans cette région qu'elle considère comme une zone de combat. Israël intensifie ses opérations terrestres et aériennes au Liban. Le Hezbollah fait état de combat direct en dépit du cessez-le-feu en vigueur depuis le 17 avril. Une escalade qui intervient alors que le Liban et Israël ont rendez-vous au Pentagone ce vendredi avant une nouvelle session de négociations à venir les 2 et 3 juin.
0: Le coup de chaud continue sur le vieux continent.
2: En Angleterre, en Italie et en France, surtout Andréane, jamais l'alerte orange canicule n'avait été déclenchée lors d'un mois de mai dans l'Hexagone. C'est désormais chose faite, niveau de vigilance qui concernait d'abord 8 départements hier, puis 13 et finalement 17 ce jeudi. Niveau d'alerte relevé pour les départements d'Île-de-France, le Premier ministre Sébastien Lecornu doit lui présider une réunion interministérielle pour préparer les services de l'État français avant l'été à venir. Les températures atteindront 35 degrés aujourd'hui dans la région parisienne, avec des points à 38 et 39 dans le sud-est de la France.

0: quand même. Ouais. Mais ça va pas durer, quoi. Et puis toute la journée, on peut pas faire ça, parce qu'il fait trop chaud. Le salon, par exemple, on a 32, 33 degrés en plein après-midi, quoi. J'ai des malaises, on sait pas comment se mettre.
1: Dans sa passoire thermique, Michèle Audrin, présidente du syndicat Locataires Ensemble, se considère désormais comme une victime du dérèglement climatique.
0: J'habite ici depuis 85, et j'ai vraiment ressenti ce réchauffement depuis 6 ans à peu près. Donc l'été, je suis obligée de partir chez mes enfants, on subit quand même d'une maltraitance qu'on ne devrait pas subir.
1: Cette précarité énergétique d'été est aussi dénoncée par Meider Olivier, chargée de plaidoyer climat à la Fondation pour le logement.
2: On est sur un phénomène d'injustice sociale, c'est vraiment une urgence sanitaire. Le temps nous rattrape, en 2026 on a déjà une canicule au mois de mai, donc il faut pour nous qu'il y ait une adaptation spécifique à la chaleur qui soit faite des logements, qu'on n'attende pas uniquement la rénovation énergétique.
1: L'adaptation au changement climatique nécessite donc une transformation profonde de la politique du logement, rappelle la Fondation.
3: La Fondation pour le logement qui a annoncé également se joindre à une action d'un collectif citoyen contre l'État français pour obliger ce dernier à renforcer ses mesures contre le dérèglement climatique, notamment en faveur des mal logés. Et puis à noter que l'Europe n'est pas la seule région du monde touchée par cette vague de chaleur précoce. L'Inde également l'a subie de plein fouet selon l'ONU. Les Nations Unies qui prévoient par ailleurs que les températures mondiales devraient se maintenir à des niveaux records sur la période 2026-2030.
4: RFI 5h06 à Dakar et en temps universel, Dakar où les secousses de la vie politique sénégalaise font trembler les milieux financiers.
3: Et la fracture du couple Bassirou du Maïfaï, Ousmane Sonko inquiète. Ousmane Sonko désormais président de l'Assemblée nationale, alors que le nouveau Premier ministre Amadou Alamani Nouslo n'a pour l'instant pas encore constitué son gouvernement, ce qui ne rassure pas, mais alors pas du tout les banques d'investissement qui craignent que le Sénégal ne se retrouve en défaut de paiement pour sa dette extérieure, Léa Lisa Vesteroff.
5: L'analyse de l'agence de notation ivoirienne Bloomfield est sans appel, évoquant dans un communiqué la détérioration récente de l'environnement politique au Sénégal. L'institution financière évoque des risques de paralysie dans le fonctionnement des institutions dans un contexte de fortes contraintes financières, allusion à la dette publique de 132% du PIB. Les risques pesant sur la capacité de l'État à honorer dans les délais l'ensemble de ses engagements financiers se sont significativement renforcés, affirme encore l'agence financière. En clair, le risque de défaut de paiement de sa dette a augmenté pour le Sénégal. Dans ce contexte, le chef de l'État doit d'autant plus rapidement nommer un gouvernement et obtenir un soutien à l'Assemblée nationale pour donner des orientations économiques et financières claires. Tout blocage serait fatal, assure un analyste financier. En jeu également la reprise d'un éventuel programme avec le Fonds monétaire international, possible uniquement s'il y a une équipe gouvernementale en place. Le Sénégal qui a d'énormes échéances financières qui l'attendent, Dakar doit décaisser 1200 milliards de francs CFA entre fin juin et juillet pour rembourser le service de sa dette, l'équivalent de 3 mois de recettes budgétaires de l'État. Léa Lisa Vesteroff, Dakar, RFI.
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4: La production de drones en plein boom à Taïwan.
3: Qui a bien compris que les aéronefs avaient le vent en poupe, Andréane, des drones qui ne coûtent pas cher et qui sont produits en masse. Taïwan qui a vendu plus de 180 000 drones depuis le début de l'année 2026, selon les statistiques officielles. L'archipel se positionne et compte bien devenir l'un des leaders du marché, Claudia Bertram.
7: 20 fois plus de drones exportés depuis le début de l'année que l'an passé sur la même période. Les principaux acheteurs, la République tchèque et la Pologne. La plupart des drones sont ensuite réexportés vers l'Ukraine. Face à la menace de la Chine qui revendique l'île et n'exclut pas de la prendre par la force, Taïwan prépare une économie de guerre, selon Hugo Tierney, docteur en histoire militaire de l'EPHE et chercheur à l'IRSEM.
8: Dans la pensée stratégique taïwanaise actuelle, les drones, ils vont permettre de compenser partiellement cette infériorité numérique par rapport à la Chine, de maintenir les capacités de l'armée taïwanaise après les premières frappes chinoises, et en fait de cette façon-là d'augmenter le coût d'une opération chinoise. Donc ça doit avoir un effet sur la dissuasion.
7: Mais Taipei fait face à des blocages politiques intérieurs sur le budget de la défense, un paradoxe pour le spécialiste.
8: Taïwan essaye de développer une industrie de drones, mais continue in fine, à cause des équilibres politiques locaux, à favoriser des achats américains au détriment d'une montée en puissance industrielle locale.
7: D'où l'intérêt de se tourner vers les marchés occidentaux. L'archipel revendique des drones non rouges, comprendre sans matériaux chinois. Une capacité à nuancer selon l'expert. Malgré ses atouts technologiques, Taïwan fait face à de nombreux concurrents sur le marché mondial.
3: Claudia Bertram du service international de RFI.
4: En France, la ministre de l'Agriculture épinglée et recadrée.
3: Par le Premier ministre lui-même, Sébastien Lecornu, qui a appelé Annie Genevard après sa participation Macron, un déjeuner polémique organisé par l'Institut de l'Espérance, un groupe de réflexion créé par le milliardaire Vincent Bolloré, auquel participaient de nombreuses personnalités d'extrême droite et ultra-conservatrices, comme le nouveau conseiller économique du Rassemblement national.

0: nationale ou encore une propagandiste du Kremlin. Mais qu'est donc venue faire ici la ministre de l'Agriculture ? Réponse avec Charlotte Turien-Tomaca.
1: Parmi les invités figuraient notamment des soutiens de l'Union des droites, des figures de la chaîne CNews, ainsi que d'anciens relais de médias pro-russes comme l'ancienne directrice de Russia Today, Xenia Fedorova. Une présence jugée embarrassante pour le gouvernement, alors que l'exécutif tente d'éviter toute ambiguïté avec l'extrême droite. L'entourage d'Annie Genevard, proche de Laurent Wauquiez, affirme qu'elle ignorait la composition exacte des invités et qu'il ne s'agissait ni d'un soutien politique, ni d'une caution idéologique. Sa collègue porte-parole du gouvernement, Maud Bréjon, tente de minimiser.
2: Ça n'avait pas vocation à porter un message politique particulier. Elle le fait à titre individuel, elle le fait à titre personnel.
1: Pour Philippe Juvin, député LR, rien d'anormal dans cette rencontre.
3: Que les ministres aillent voir les opérateurs économiques du pays, moi ça me paraît indispensable.
1: L'insoumis Thomas Porte est lui vent debout contre Annie Genevard.
4: On sait que Vincent Bolloré a un agenda politique et tout ce qu'il fait à l'approche de l'élection présidentielle poursuit un objectif, installer l'extrême droite, que ce soit Marine Le Pen ou Jordan Bardella au pouvoir. La ministre ne devrait pas être à cette table-là.
1: Pour Romain Eskenazi, député PS, la présence de la ministre ne passe pas non plus.
5: On débat en ce moment à l'Assemblée nationale d'une loi d'urgence agricole. Je ne sais pas si c'était tellement sa place.
1: À moins d'un an de la présidentielle, la polémique ravive les interrogations sur les passerelles entre une partie de la droite et les réseaux d'influence gravitant autour de Vincent Bolloré, proche de l'extrême droite.
0: Charles Turien-Tomaca du service politique de RFI. Et puis toujours en France, la fin du procès en appel du financement libyen de la campagne de 2007 de Nicolas Sarkozy. L'ancien président a clamé son innocence hier. Il a assuré qu'il n'avait jamais trahi la confiance des Français lors de son ultime prise de parole. La décision finale sera rendue le 30 novembre prochain. Nicolas Sarkozy, 71 ans, qui avait été condamné à 5 ans de prison ferme pour association de malfaiteurs en première instance.
6: Enfin, Martin, les bijoux de la discorde de Roland-Garros.
0: Portée par la numéro 1 mondiale, Arina Sabalenka, la Biélorusse, de retour sur les courts aujourd'hui pour disputer son second tour sur le court central. Elle fera face tout à l'heure à la Française Elsa Jacquemot. Arina Sabalenka qui a marqué les esprits lors de son premier match, non pas par ses performances, mais par ses bijoux hors de prix qui font jaser. Porte d'Auteuil, Eric Mamrut.
7: Un collier, des boucles d'oreilles d'une valeur de 100 000 dollars. Déplacé pour certains, car la Biélorusse est l'une des leaders de la fronde des joueurs désireux d'être mieux payés sur les tournois du Grand Chelem. Un procès qui n'a pas lieu d'être, selon Arina Sabalenka.
8: Je ne vois vraiment pas comment on peut mélanger ces deux sujets tellement opposés. Comme je l'ai déjà dit, ce n'est pas pour moi que je réclame des gains plus importants, mais pour les joueurs moins bien classés qui galèrent sur le circuit. Et puis, vous savez, j'aime être à la mode sur un court de tennis, choisir mes tenues et les parures qui vont avec. Et cela peut paraître un peu fou, mais quand je me sens bien et belle dans ce que je porte, j'ai tendance à beaucoup mieux jouer. Oui, ça m'aide.
7: Quelle que soit la tenue de la numéro 1 mondiale aujourd'hui, son adversaire se réjouit en tout cas de l'affronter, la Française Elsa Jacquemot.
9: C'est une joueuse qui est vraiment inspirante, qui a vraiment un beau parcours. Je joue aussi pour ce sport, pour jouer des joueuses comme ça, c'est ça qui me fait vivre des émotions. J'ai joué ce match à fond, je pense que même si sur le papier je suis moins forte, moi je crois que j'ai mes chances et j'en suis sûre. Donc je vais me donner les moyens de gagner ce match et je suis contente de jouer contre elle.
7: L'affaire des bijoux de la reine Sabalenka, épisode 2, c'est à suivre cet après-midi sur le Central, à moins qu'elle renonce à les porter. Eric Mamrut, Roland-Garros, CRF.
0: Voilà, victime de la mode, tel est son nom de code, Arina Sabalenka, qui espère surtout n'être la victime de personne durant cette quinzaine. Elle qui vise tout simplement son premier titre à Roland-Garros, ce qui viendrait garnir encore un petit peu plus son armoire à bijoux. Et puis un petit prince, et lui de retour tout à l'heure, le français Moïse Kwame, 17 ans seulement, jouera au deuxième tour face au paraguayen Adolfo Dianel Vallejo. Tout à l'heure, ce sera à Roland-Garros, bien sûr, ce sera à suivre sur RFI.
6: Merci beaucoup Martin Guez. 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Et dans le prochain journal, on vous parle d'Ebola et de la riposte sanitaire en acte. La frontière entre RDC et Ouganda est fermée. Une épidémie avec en première ligne le personnel médical et le virus tue les soignants aussi. On vous en parle ce matin également. Ces témoignages exceptionnels à écouter sur RFI, ils nous viennent de Russie en pleine guerre en Ukraine. On vous fait entendre ce jeudi les voix de ceux qui se sont opposés à ce qui est toujours qualifié d'opération spéciale par le Kremlin. Igor, russe de 25 ans, a refusé de combattre. Vassili, russe lui aussi, poursuivi pour avoir critiqué le conflit. Poursuivi et condamné, mais cela ne l'empêche pas de s'exprimer.
10: Tout change, partout, toujours. L'histoire l'a déjà montré, en Europe et dans des pays où tout le monde avait peur. Dans notre pays aussi, un jour tout changera. Mais je n'essaierai même pas de dire quand et de quelle manière les choses pourraient changer. Parce que tout peut devenir encore pire.
6: Voilà, reportage à écouter à 9h15. Autre guerre au Liban et en Iran. Aujourd'hui, cela fait 3 mois depuis le 28 février 2026, date du lancement de l'opération militaire américano-israélienne sur Téhéran. De nouvelles frappes ont déchiré la nuit sur fond de négociations qui patinent. Bonjour Arnaud Pontus.
11: Bonjour Andréane, bonjour à tous.
6: Vous allez en parler, entre autres, avec votre invité ce matin, l'historien israélo-américain Omer Bartov.
11: Oui, il pointe l'échec de la guerre israélo-américaine en Iran. Omer Bartov est professeur à l'université de Brown aux États-Unis. C'est l'un des plus grands spécialistes de la Shoah. Il publie Israël, une course vers l'abîme. Un livre dans lequel il s'interroge comment l'État d'Israël, né dans un comme un refuge au lendemain de la Seconde Guerre mondiale, peut-il aujourd'hui.

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0: L'heure du journal. Bonjour Jeanne Bartoli.
2: Et bonjour Andréane et bonjour à tous.
0: Face à un possible futur accord entre États-Unis et Iran, Israël accentue ses opérations au Liban.
2: Et les villes de Tyr et Nabatieh sommées d'être entièrement évacuées par l'armée israélienne qui poursuit son avancée désormais au nord du fleuve Litani. Alors que cette nuit, les États-Unis ont mené des frappes sur une base au sol dans le sud de l'Iran et abattu 4 drones iraniens autour du détroit d'Ormuz. Deuxième opération américaine de ce type cette semaine. L'Iran dit avoir riposter et viser une base américaine. On va faire le point dans ce journal. À la une également, un témoignage RFI exceptionnel recueilli par la correspondante d'RFI en Russie, Anissa Al-Jabri. Elle a échangé ces dernières semaines avec un jeune russe qui a refusé de partir en Ukraine dès le début de la guerre. Extrait à suivre et témoignage complet dans le prochain journal. Et puis l'actualité en France avec le procès en appel du financement libyen présumé de la campagne présidentielle de 2007 de Nicolas Sarkozy qui s'est achevé hier. L'ancien président a de nouveau clamé son innocence.
0: Le sort du Liban entre les mains des États-Unis et de l'Iran.
2: Et les négociations en cours entre les deux pays patinent, notamment sur la situation justement au Liban. L'Iran pousse pour imposer une cessation des hostilités entre l'armée israélienne et le Hezbollah libanais. Dans ce contexte, l'armée israélienne poursuit, accentue ses opérations militaires sur le sol libanais. Hier, l'État hébreu a ordonné l'évacuation de la quasi-totalité de la ville de Tyr à 20 km de la frontière israélienne, obligeant des milliers de Libanais à fuir pour la énième fois les bombardements. Le conflit a déjà fait plus de 3000 morts d'après les autorités libanaises, des disparus auxquels il est aujourd'hui impossible de rendre hommage dignement. Reportage dans la ville de Tyr avant les ordres d'évacuation signés Sophie Guignon.
3: À l'école technique de Tyr qui accueille plusieurs centaines de déplacés des villages frontaliers avec l'État hébreu, tous ont dû fuir en laissant leurs morts derrière eux. Comme Fatima Youssef, originaire de Blida.
4: Quand on a dû quitter notre maison, on se disait que ça ne durerait pas. C'est la terre où nous sommes nés, où nous avons grandi. Ils ont retourné toute la ville avec des tractopelles. Même les tombes, ils les ont détruites.
3: Des dizaines de villes sont encore occupées par l'armée israélienne qui détruit méthodiquement toutes les maisons et infrastructures pour empêcher le retour de ces déplacés. Hussein Saleh a perdu 8 membres de sa famille dans un bombardement. Il a dû accepter la wadia, un enterrement provisoire toléré en cas de force majeure dans l'islam.
5: Ici, on a enterré mes deux cousines ensemble. Leurs corps étaient en morceaux. On n'a pas pu les enterrer chez nous. On a dû faire une wadia. C'est dur de les voir enterrés ici à Tyr, provisoirement et non dans notre village. Les Israéliens y sont toujours. Ils disent qu'il y a un cessez-le-feu, mais ce n'est pas vrai. Ils ont rasé toutes les maisons là-bas, même les tombes.
3: Après l'annonce de l'ordre d'évacuation de la quasi-totalité de Tyr, des milliers de Libanais ont fui en voiture vers le nord. 2 heures après, les bombardements israéliens ont commencé. La guerre et le cessez-le-feu se confondent. Sophie Guignon, de retour de Tyr, RFI.
2: Et on disait la situation au Liban est l'un des points d'achoppement des négociations entre l'Iran et les États-Unis. Voilà 3 mois que la guerre déclenchée par les États-Unis et Israël contre l'Iran a débuté. Cette nuit, pour la 2e fois en l'espace d'une semaine, et malgré les négociations en cours, les États-Unis ont mené des frappes dans le sud de l'Iran, près de l'aéroport de Bandar Abbas, et abattu 4 drones autour du détroit d'Ormuz. Des actions mesurées, uniquement défensives, a déclaré anonymement un responsable de l'armée américaine, alors que l'Iran dit avoir visé une base militaire américaine en représailles, probablement au Koweït. L'armée du Koweït avait fait savoir qu'elle était en train de repousser des attaques de missiles et de drones ennemis. Alors 3 mois après le début de ce conflit, quels enseignements tirés de cette guerre qui se prolonge dans le temps? Écoutez l'historien Jonathan Piron, il répond à Julien Chavanne.
6: Et c'est vrai que dans un premier temps, on pourrait penser en fait que les Iraniens sortent vainqueurs et que l'administration Trump en fait a perdu. Néanmoins, on est peut-être aussi dans une situation où c'est plus une impasse en fait qui s'impose puisque rien n'est réglé au Moyen-Orient. La stratégie qui voulait faire plier l'Iran par des frappes militaires

0: doit être voté au Conseil de sécurité des Nations Unies. Et puis, il faudra surtout aussi que les Européens acceptent de lever leurs sanctions à l'égard de l'Iran concernant le nucléaire. Et ça ne peut passer que par l'ONU.
1: L'historien Jonathan Piron qui évoquait à l'instant les Européens mis de côté par les Américains. Ce matin, la chef de la diplomatie européenne, Kaya Kallas, estime qu'il n'est dans l'intérêt de personne que la guerre se poursuive au moment où Donald Trump agite le spectre d'une reprise des hostilités en cas d'échec des négociations.
2: Donald Trump qui doit faire face à l'hostilité d'une partie des Américains vis-à-vis de ce conflit.
1: Dorénavant, 65% d'entre eux se disent insatisfaits de la gestion de la guerre. 61% estiment que c'était une erreur et ce n'est pas la seule chose qu'ils reprochent à leur président. 69% des Américains contestent ses efforts pour faire baisser le coût de la vie. Les jeunes et les Latinos qui ont voté pour lui en 2024 commencent à se détourner. C'est simple, Donald Trump n'a jamais été aussi impopulaire dans tous les sondages. Illustration à New York avec ce reportage de Karine Auton.
3: Shona habite en Utah, un État conservateur, et elle comprend que les électeurs qui ont voté pour le républicain sur un coup de tête, les électeurs indécis, soient de plus en plus mécontents dans les sondages.
4: Les électeurs qui ont hésité à voter pour Donald Trump pensaient « Ah, il devait faire des coupes dans les budgets du gouvernement pour nous faire économiser de l'argent. » Et ils réalisent maintenant qu'il a fait volte-face pour nous entraîner dans une guerre qui coûte des milliards de dollars et fait grimper les prix dans notre économie, y compris les prix du pétrole. C'est peut-être ça qui fait changer les opinions.
3: Maybe that is flipping the switch. Aucun tabou pour Tiffany, 22 ans. Elle n'aimait pas Donald Trump et voit dans ses chiffres le signe que la base trumpiste commence à s'éroder.
5: He's just getting old and senile.
6: Il vieillit et il devient sénile. C'est un être humain exécrable et les gens commencent à réaliser. Ceux qui ont voté pour lui prennent conscience qu'ils ont peut-être fait le mauvais choix.
3: Le vote latino avait créé la surprise il y a 2 ans. Pourtant, Léo, un Mexicain, explique que la plupart de ses connaissances qui avaient choisi Trump ne voteront pas pour lui aux élections de mi-mandat. Ils ont détesté ses politiques interventionnistes.
7: Ils ont voté pour lui, mais maintenant ils le regrettent. Il a tout foutu en l'air. L'économie, tout est complètement fou. Vous allez au supermarché, avec 100 dollars, vous n'avez plus rien du tout. Et je ne pense pas que ça va baisser. C'est trop maintenant. Il faut se concentrer sur ce pays, pas sur les autres.
3: Au final, seulement un Américain sur 3 est satisfait de la situation économique du pays. Karine Auton, New York, RFI.
1: En République démocratique du Congo, à présent, la Croix-Rouge lance un appel à la solidarité internationale face à l'épidémie d'Ebola qui touche l'est du pays. Le président national de la Croix-Rouge, Grégoire Matézo, prévient que les épidémies ne sont pas que des crises sanitaires nationales, mais qu'elles peuvent être un facteur de déstabilisation dans le reste du monde. Plusieurs pays ont annoncé des mesures de restriction pour les voyageurs en provenance de RDC. Dernière en date, le Canada qui suspend ses visas pour ses ressortissants qui viennent de RDC, mais aussi d'Ouganda et du Soudan du Sud. À noter que l'Ouganda justement ferme sa frontière avec la RDC pour tenter de contenir la propagation d'Ebola. On va y revenir dans 20 minutes dans le prochain journal.
2: Ce sont des témoignages exceptionnels recueillis par RFI.
1: Et en l'occurrence par la correspondante permanente d'RFI à Moscou, Anissa Al-Jabri. Alors que le conflit en Ukraine s'intensifie, toujours pas de perspective d'arrêt des combats. L'État russe recrute partout où c'est possible pour alimenter les rangs de l'armée, y compris dans les universités les plus prestigieuses de Moscou. Certains, ils sont très rares, ont refusé de participer au conflit. Ils risquent des peines extrêmement sévères. Anissa Al-Jabri a pu échanger ces dernières semaines avec un jeune russe qui a refusé de partir en Ukraine dès le début de la guerre pour des raisons évidentes de sécurité. Nous avons anonymisé son témoignage, échangé sa voix. Écoutez.
8: J'ai refusé d'intégrer les forces spéciales dès le début, c'est-à-dire en 2022, quand tout a commencé. À partir de ce moment-là, la pression a été constante. On m'a privé de mes revenus. C'est comme ça qu'ils s'y sont pris, pour que je me retrouve endetté. Maintenant, j'ai une dette d'1 million de roubles. Et c'est à ce moment-là que l'armée nous montre que la seule solution à ça, c'est partir pour l'opération spéciale. Et c'est la seule.
1: Un témoignage que vous retrouverez en longueur tout à l'heure dans le dossier du journal de 9h avec Martin Guèze. L'actualité en France, le procès en appel du financement libyen présumé de la campagne présidentielle de 2007 de Nicolas Sarkozy s'est achevé hier. Les 4 avocats de l'ancien président qui ont plaidé la relaxe. L'accusation, on le rappelle, avait demandé 7 ans de prison. Le procès s'est refermé sur les derniers mots de Nicolas Sarkozy qui a de nouveau clamé son innocence. Laura Martel.
9: Il y a eu des moments difficiles. Écouter sans rien dire, se faire
6: insulter, entendre des choses folles et montrer un visage impassible, c'est tellement pas ce que je suis », s'est exclamé Nicolas Sarkozy, apparemment ému, lui qui va désormais devoir attendre, dit-il, en se demandant tous les matins et tous les soirs s'il va retourner en prison. Une émotion que comprend Vincent Brengart, avocat de l'association Sherpa, parti civil, mais qui n'ébranle pas sa conviction, la culpabilité de l'ex-président.

0: président a été démontré.
1: C'est une émotion légitime parce que c'est quelqu'un qui a été incarcéré, parce que c'est un ancien président de la République. Mais il faut bien rappeler une chose, c'est que la justice est la même pour tout le monde, que c'est l'égalité des droits. Et qu'aujourd'hui, la peine d'emprisonnement, qu'on le veuille ou non, et d'ailleurs ce sont ces mêmes responsables qui en ont fait la peine maîtresse, c'est la peine qui s'applique pour tout le monde. Et je pense que si, dans un dossier dans lequel il est question du financement d'une campagne électorale par le biais d'une puissance étrangère, vous ne prononcez pas de peine d'emprisonnement ferme, vous n'en prononcerez jamais en matière d'anticorruption. Alors ça veut dire qu'il faut reconnaître en fait l'existence d'une justice dérogatoire pour la criminalité en col blanc qui obéirait à ses propres règles.
0: La cour d'appel a 6 mois pour trancher, décision attendue le 30 novembre.
2: Un récit de Laura Martel.
3: Enfin musique, elle a composé une trentaine d'opéras destinés à la jeunesse.
2: Oui, elle, c'est Isabelle Aboulker. Elle a notamment composé Les Enfants du Levant, inspiré d'une histoire vraie d'une soixantaine de jeunes en 1861, envoyés à pied de la prison de la Roquette à Paris jusqu'à une colonie agricole pénitentiaire sur une île au large de Toulon qui deviendra un bagne. Carmen Lunzmann, l'opéra est à découvrir en ce moment au Théâtre de la Renaissance dans la banlieue de Lyon.
4: Ils ont entre 5 et 21 ans lorsqu'ils quittent Paris à pied en direction de Toulon. Orphelins, enfants de rue, jeunes délinquants, tous envoyés sur l'île du Levant pour travailler dans l'une des colonies agricoles pénitentiaires instaurées sous Napoléon III.
5: On accepte les coups,
6: on les a fait travailler dans des conditions difficiles, on les nourrit sans mal.
4: Rappelle Isabelle Aboulker qui a transposé leur destin en musique.
6: Cette communauté a été tenue par des adultes de fort peu de conscience et d'humanité.
7: Nous n'avons pas les moyens d'équiper une infirmerie.
4: Près d'un enfant sur 10 y trouve la mort.
8: Ce que je trouve troublant, c'est que cette prison à ciel ouvert se trouve dans un des endroits les plus paradisiaques en France.
4: Constate Pauline Ledet qui s'appuie dans sa mise en scène sur le décor méditerranéen pour tisser entre béton et barbelé un parallèle entre la violence subie par ces jeunes au 19e siècle et celle vécue par les migrants aujourd'hui.
6: Surtout ne jamais oublier, je me souviens d'un voyage en Égypte où nous avons vu des enfants, des petites filles tisser des tapis, elles avaient 10 ans. Là vraiment, oui, le sujet est très fort et totalement actuel.
2: Les Enfants du Levant, opéra signé Isabelle Aboulker et qui nous était présentée par Carmen Lunzmann.
3: Et c'était le journal de 8h de Jeanne Bartoli. Un grand merci Jeanne, je ne trahis aucun secret en disant que les journaux du matin, c'est fini pour vous. Mais que les auditeurs se rassurent, on vous retrouve tout bientôt à l'antenne.
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3: À très bientôt Jeanne. RFI 8h13 à Paris, dans 5 minutes, notre grand invité international pour répondre aux questions d'Arnaud Pontus, l'historien américano-israélien Omer Bartoff, d'abord l'infosport. Et du football à la une, Antoine Grenier, un deuxième club anglais titré cette saison sur la scène européenne. Crystal Palace remporte la Ligue Conférence.
9: Un an seulement après un succès en Coupe d'Angleterre, Palace s'offre son premier trophée continental en battant le Rayo Vallecano 1-0 à Leipzig grâce à un but de Jean-Philippe Mateta, l'attaquant français. Maxence Lacroix, son compatriote et coéquipier, également appelé par Didier Deschamps pour la Coupe du Monde, savoure pour lui et ses partenaires.
10: C'est merveilleux, je pense qu'on est un club famille, un club qui vient de loin, un club qui vient du sud de Londres et donner ça à nos fans, c'est magnifique. Première fois en Europe et première coupe, je pense que c'est le rêve éveillé pour eux. Je pense qu'on mérite, je pense qu'on a fait aussi une très belle campagne. Ce trophée, on l'a pas volé.
9: Maxence Lacroix chez nos confrères de Canal+, Crystal Palace titré après Aston Villa en Ligue Europa et en attendant peut-être Arsenal en Ligue des Champions, ça sera samedi.
3: Et il faudra pour ça battre le PSG. La Coupe du Monde, c'est dans moins de 2 semaines, Antoine. Les listes des joueurs convoqués continuent de tomber. Les Pays-Bas compteront sur Memphis Depay.
9: L'ancien attaquant de Lyon, désormais au Corinthians, fait partie des 26 joueurs appelés par le sélectionneur Ronald Koeman. À 32 ans, le meilleur buteur de l'histoire de la sélection n'a pourtant inscrit qu'un but en 13 matchs depuis janvier en club. Ce qui ne l'empêche pas de figurer dans une liste dont les principaux absents sont Xavi Simons et Matthijs de Ligt. Les Pays-Bas qui, au Mondial, sont versés dans le groupe F avec le Japon, la Suède et la Tunisie.
3: En tennis, la fin du deuxième tour à Roland-Garros.
9: 6 Français en lice, parmi lesquels Elsa Jacquemot, qui défiera la numéro 1 mondiale à Arina Sabalenka, mais aussi le jeune Moïse Kouamé opposé au Paraguayen Adolfo Valero ou encore Hugo Gaston face à l'Argentin Francisco Cerundolo, le Toulousain 118e à l'ATP, convaincant en tombeur de Gaël Monfils au premier tour et qui se sent capable de challenger l'actuel 26e joueur mondial.
11: C'est encourageant, depuis quelques semaines je retrouve un très bon niveau de jeu, une constance qui est là aussi, donc je suis vraiment content, c'est encourageant, c'est cool que ça puisse payer. La semaine dernière, perdu 7-6 au 3ème contre Kachanov, mais c'était un match très encourageant. Je suis ambitieux, j'espère aller le plus loin possible, et il y aura un gros deuxième tour à faire.
12: Oui, c'est Rondolo, c'est un client sur terre battue.
11: C'est un client sur terre battue, on s'est déjà joué plusieurs fois, je sais à quoi m'attendre, il sait à quoi s'attendre. Encore une fois, on verra. Cette fois-ci, je vais avoir le public qui sera 100% avec moi. Et évidemment, je vais avoir besoin d'eux. J'espère qu'ils seront nombreux.
9: Hugo Gaston avec Eric Mamrut, le Français qui s'était révélé en 2020 en atteignant les huitièmes de finale à Roland-Garros. Hier, dans ce deuxième tour, défaite surprise de la numéro 2 mondiale, Elena Rybakina, éliminée en 3 manches par l'Ukrainienne Yulia Starodubtseva. Chez les messieurs, ça passe pour l'Allemand Alexander Zverev, vainqueur du Tchèque Thomas Matchach en 3-7.
3: Cyclisme pour conclure, Jonas Vingegaard toujours en tête du Tour d'Italie.
9: Le Danois bien accroché à sa première place avec plus de 4 minutes d'avance sur l'Autrichien Félix Gall. La 17e étape.
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déconne. Ouais, merci pour elle. Eh ben déconne. Allez, pour toutes les vieilles. Tu préfères te taper ta femme alors que t'as les moyens de te payer une pute. Merci.

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0: L'heure de retrouver Martin Guez pour le journal et à la une, ceux qui disent non.
2: Non au combat en Ukraine, de très rares soldats russes ont refusé de participer à ce que le Kremlin qualifie d'opération spéciale en terre ukrainienne. Des dissidents qui vivent un calvaire depuis leur refus exprimé dès février 2022. Notre correspondante à Moscou, Anissa Al-Jabri, a pu entrer en contact avec l'un d'entre eux, témoignage rare à retrouver en début d'édition. La guerre en Iran dure depuis 3 mois. En coulisses, les négociateurs espèrent toujours une issue rapide par la voie de la diplomatie. Sur le terrain, les frappes ont repris, des tirs américains dans le sud de l'Iran. Téhéran qui réplique notamment dans le détroit d'Ormuz. Une guerre qui a toujours des répercussions indirectes et inattendues, comme pour ces pêcheurs de homards dans le Maine aux États-Unis. Reportage à suivre. Le Canada prend des mesures et restreint les obtentions de visa face à Ebola. Et puis enfin, il fait trop chaud pour travailler, trop chaud pour courir aussi dans le sud de la France. Nouvelle journée caniculaire ce jeudi. Les élèves doivent s'adapter, notamment quand il y a cours de sport au programme.
0: La guerre en Ukraine a débuté il y a plus de 4 ans. Témoignages exceptionnels ce matin sur RFI de ces soldats russes qui ont refusé de se battre en Ukraine.
2: Alors que Moscou cherche désespérément des bras et recrute à tour de bras, même dans les universités où la Russie cherche du personnel qualifié pour ses unités de drones. La Russie qui communique très rarement sur ses pertes militaires. Kiev estime de son côté que l'armée russe a perdu plus d'un million de soldats depuis le début de l'offensive en février 2022. Des soldats qui, dans de très rares cas, ont refusé de participer au conflit en Ukraine. Comme ce jeune russe avec qui vous avez pu échanger, Anissa Al-Jabri, vous êtes notre correspondante en Russie pour des raisons de sécurité. Nous avons changé le nom et la voix de ce soldat qui a refusé d'aller en Ukraine, et ce dès le début de la guerre.
3: Oui, on a échangé avec messagerie, avec Igor. Igor qui se trouvait à l'intérieur d'une caserne de l'armée, quelque part à l'ouest de la Russie. Sur sa décision, voilà ce qu'il dit.
4: J'ai refusé de participer à l'opération spéciale car pour moi un soldat c'est quelqu'un qui protège. Il n'y a rien d'autre à ajouter.
3: Rien de plus à dire parce qu'Igor a déjà osé l'impensable pour beaucoup de Russes et il marche déjà depuis longtemps sur une corde très très raide. Il a 25 ans, il vient d'une ville du nord du pays où il ne trouvait pas de travail, dit-il. Alors avant la guerre, il a signé pour un contrat pour l'armée sans imaginer que quelques mois plus tard, son président déciderait d'envoyer ses soldats en Ukraine.
4: J'ai refusé d'intégrer les forces spéciales dès le début, c'est-à-dire en 2022, quand tout a commencé. À partir de ce moment-là, la pression a été constante. On m'a privé de mes revenus. C'est comme ça qu'ils s'y sont pris, pour que je me retrouve endetté. Maintenant, j'ai une dette d'1 million de roubles. Et c'est à ce moment-là que l'armée nous montre que la seule solution à ça, c'est partir pour l'opération spéciale. Et c'est la seule. Je n'ai aucun ami participant à l'opération spéciale. Je ne communique pas avec ceux qui sont devenus des combattants. Je n'ai jamais gardé aucun contact, parce que nous n'étions pas d'accord sur ce point. Eux ont décidé qu'il était plus facile de partir, alors que moi je suis resté et je me bats pour ne pas y aller.
3: Plus de 4 ans de combat pendant lesquels Igor est allé jusqu'à saisir les tribunaux militaires et demander la reconnaissance de la fin de son contrat expiré depuis longtemps. Igor a fait plusieurs tentatives de suicide. Il est suivi par une psychiatre et placé dans une unité médicale. Son téléphone lui est souvent retiré pendant des heures sans qu'il sache quand il le récupérera et il est très seul.
4: Pour moi, c'est étrange de ne pas avoir été soutenu par les prêtres. Je viens d'une famille religieuse. J'ai aussi passé toute mon enfance à étudier dans les monastères. Il y a un commandement qui dit de ne pas tuer. Mais voilà que maintenant, il s'avère qu'on nous dit que c'est autorisé pour le bien du pays. Franchement, c'est quelque chose que je ne comprends vraiment pas.
3: Igor se dit soutenu à l'extérieur, par sa famille et ses amis. J'ai essayé aussi pendant très longtemps de contacter d'autres proches de ceux, très rares, qui ont refusé la mobilisation en 2020. 2022 et sont en prison. Paralysés par la peur, les familles refusent de parler. Selon un avocat, ceux qui n'ont pas voulu aller se battre en 2022 ne retrouveront pas la liberté avant la fin de la guerre.
2: Merci beaucoup Anissa Al-Jabri, correspondante de RFI à Moscou. La Russie, avec qui l'Union européenne envisage des discussions, sujet à l'ordre du jour aujourd'hui, lors d'une réunion des ministres des Affaires étrangères de l'UE à Chypre tout à l'heure. La chef de la diplomatie des 27, Kaya Kallas, a elle mise en garde face au piège russe consistant à désigner un médiateur européen pour la guerre en Ukraine.
0: Voilà 3 mois que la guerre en Iran a débuté et le cessez-le-feu en vigueur est menacé.
2: Une trêve en cours depuis le 8 avril, mais ce matin, les États-Unis ont mené de nouvelles frappes dans le sud de l'Iran sur une base au sol et contre des drones, ce qui constitue une deuxième opération américaine de ce type cette semaine. L'Iran de son côté affirme avoir tiré sur 4 navires qui tentaient de franchir le détroit d'Ormuz et sur une base américaine, Washington.

0: fragmentation, c'est bien plus que le tonnage utilisé pour l'opération Epic Fury. À la fin mars, l'agence de presse Reuters publiait un rapport indiquant qu'après un mois de guerre, les États-Unis ont seulement détruit un tiers de l'arsenal de missiles et de drones de l'Iran. Un autre tiers serait toujours enfoui dans des tunnels et autres bunkers, mais pas définitivement éliminé. Personne ne sait avec exactitude ce qu'il reste de l'arsenal iranien. Seule certitude, les gardiens de la révolution n'ont pas vidé leur soute à munitions et tant qu'ils sont en capacité de faire feu, ils démontrent à l'adversaire qu'il n'y a pas de victoire acquise.
1: Et malgré les échanges de tirs de la nuit, l'option diplomatique est toujours sur la table. L'Union européenne estime ce matin qu'il n'est dans l'intérêt de personne de poursuivre la guerre. Le détroit d'Ormuz est lui toujours bloqué. Les États-Unis ont d'ailleurs annoncé des sanctions contre l'agence créée par l'Iran pour contrôler le détroit. Un blocage, on l'a dit, répété, qui a complètement déboussolé l'économie mondiale, notamment pour les prix du pétrole. Les prix à la pompe qui ont explosé aux États-Unis. En moyenne, l'essence coûte 50% plus cher aujourd'hui qu'au mois de février, ce qui a des répercussions sur tous les secteurs, même sur la pêche au homard, notamment dans le Maine, dans le nord-est du pays. Est connu pour ses célèbres pêcheurs, touchés eux aussi indirectement par la guerre au Moyen-Orient. Reportage de Vincent Souriau.
2: Il vient d'accoster au ponton Tyler McFarland et il en décharge des dizaines des petits homards du Maine, tachetés couleur marron vert. On leur a déjà attaché les pinces et c'est l'heure de la peser. Il en a attrapé plus de 50 kilos ce matin. La pêche est bonne. Le problème, c'est le prix du carburant depuis le début de la guerre en Iran.
3: Je dois utiliser quelque chose comme 50 gallons de diesel par jour. Multiplié par 5 dollars, ça fait 250 dollars la journée. Moi, je m'en sors à peu près, mais il y a des copains qui galèrent. Ils consomment plus que moi parce qu'ils ont de plus gros moteurs.
2: Ici, tout le monde est membre de la coopérative locale qui garantit un prix fixe aux pêcheurs et qui redistribue les bénéfices en fin d'année. Mais avec l'envolée des charges, ça ne suffit plus, nous dit Laura Hughes, qui gère cette petite communauté de 35 bateaux.
4: Ce qui se passe en ce moment, c'est que le prix de l'essence continue de monter. Les prix des appâts grimpent aussi parce qu'on doit payer le carburant des livraisons. Ils doivent aussi mieux payer leurs employés sur les bateaux à cause de l'inflation et du logement qui est hors de prix par ici. Ça fait que parfois ils dépensent plus que ce qu'ils gagnent avec le homard et ça n'a pas l'air de vouloir s'arrêter pour le moment.
2: Elle garde le sourire, mais il y a quelque chose qui cloche, dit-elle, quand les gens ne veulent pas payer plus pour un homard que pour une boîte de biscuits. Vincent Souriau, South Bristol, Maine, RFI.
1: Et loin des homards du Maine, l'autre front de la guerre, au Moyen-Orient cette fois-ci, au Liban, où Israël bombarde de tirs la grande ville du sud du pays. Cela fait suite à des ordres d'évacuation. L'armée de l'État hébreu qui affirme viser des infrastructures de Hezbollah dans cette région qu'elle considère comme une zone de combat. Israël qui intensifie ses opérations terrestres et aériennes au Liban. Le Hezbollah qui fait état de combats directs et ce en dépit du cessez-le-feu en vigueur depuis le 17 avril. Escalade qui intervient alors que le Liban et Israël ont rendez-vous au Pentagone demain vendredi avant une nouvelle session de négociation les 2 et 3 juin.
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6: Et à Kampala, il est 10h09, l'Ouganda réagit face à Ebola.
1: L'Ouganda qui ferme sa frontière avec la RDC pour contenir la propagation d'Ebola. Les ressortissants ougandais de retour de RDC doivent désormais observer une quarantaine de 21 jours. En revanche, les échanges commerciaux avec la RDC ne sont eux pas interrompus. Dans le même temps, la Croix-Rouge en RDC lance un appel à la solidarité internationale pour faire face à l'épidémie. L'organisation qui est en première ligne, 3 de ses volontaires ont déjà succombé au virus. Et puis une autre réaction, celle du Canada qui renforce ses contrôles sanitaires et qui suspend ses visas pour les ressortissants de RDC, d'Ouganda et du Soudan du Sud, imposant des quarantaines obligatoires et renforçant la surveillance dans ses aéroports. Et ce alors que le pays accueille dans quelques semaines la Coupe du Monde de football sur son sol, Nafia Liber.
7: Visiter, étudier, travailler, s'installer, peu importe la raison, Ottawa leur ferme les frontières du pays. Même les voyageurs déjà munis d'un visa valide seront refoulés.
8: Soyons clairs, les documents ne seront pas annulés.
7: Il s'agit en fait d'une suspension de 90 jours des demandes d'immigration, nuance Léna Diab, ministre fédérale de l'immigration. La mesure ne vise que les nouveaux arrivants de ces 3 pays africains.
8: Les personnes déjà au Canada ne seront pas tenues de quitter immédiatement le pays.
7: Mais dès samedi, les contrôles sanitaires se resserreront pour les voyageurs revenant des 3 pays visés. Ces personnes devront subir un examen médical à leur arrivée au Canada. Les cas suspects seront hospitalisés. Les autres devront se placer en quarantaine pendant 21 jours. Le gouvernement, lui, continuera de surveiller l'évolution de l'épidémie d'Ebola et il n'exclut pas de prolonger ces mesures au-delà de la date prévue du 29 août. Dans les faits, il n'y a jamais eu de cas d'Ebola importé au Canada. Le risque reste faible. Selon les autorités

0: sanitaire, mais Ottawa d'y agir par précaution à quelques semaines de la Coupe du Monde de la FIFA qui doit attirer des centaines de milliers de visiteurs au pays. Nafia Libert, Montréal, RFI.
1: Et de leur côté, les États-Unis affirment par la voix de leur chef de la diplomatie Marco Rubio qu'ils ne laisseront entrer aucun cas d'Ebola sur leur territoire et qu'ils vont mettre en place un centre de quarantaine au Kenya. 223 décès liés à la maladie ont jusqu'ici été enregistrés par l'OMS. Le patron de l'organisation Tedros Adhanom Ghebreyesus arrive aujourd'hui en RDC, d'abord à Kinshasa ce soir, avant de se rendre demain à Bunia, en Ituri.
2: C'est un texte vieux de plusieurs siècles et tristement célèbre qui n'a jamais été formellement supprimé du droit français.
1: Le Code noir de Jean-Baptiste Colbert, ministre des colonies de Louis XIV, qui réglementait à l'époque l'esclavage. Son abrogation formelle est débattue aujourd'hui à l'Assemblée nationale. Un débat plus symbolique que juridique, le Code noir étant considéré comme inapplicable depuis bien longtemps. Un Code noir que nous détaille Sylvie Coffi.
3: Le Code noir, c'est le nom donné à l'édit de mars 1685, rédigé par Colbert à la demande de Louis XIV. Composé de 60 articles, il s'agit de la première ordonnance royale légalisant le système esclavagiste français. Bruno Maillard, historien.
4: Il crée ce double statut d'esclave, c'est qu'il est à la fois objet de propriété, puisqu'on dit qu'il est article 44, bien meuble. Et donc, à ce titre, il peut être acheté, vendu, loué, gagé, mis en usufruit, tout ce que vous voulez, puisque c'est un objet. Et d'autre part, il met en évidence aussi partiellement son humanité, puisqu'on précise dans le code qu'il peut se marier, qu'il doit être évangélisé.
3: L'autorité du maître est absolue. Un régime de sanctions et de châtiments corporels est prévu pour les fugitifs.
4: C'est un objet de propriété, mais lorsqu'il commet une infraction, on lui reconnaît partiellement et ponctuellement la personnalité juridique. Donc il peut être jugé. Alors le meilleur exemple, c'est bien sûr l'article 38, hein, c'est l'esclave moins marron. Une fugue supérieure à un mois, c'est une oreille coupée et une marque au fer rouge. Deuxième marronnage, c'est la section du tendon d'Achille et une seconde marque. Et puis le troisième marronnage, c'est l'exécution.
3: L'esclavage a été aboli en 1848, mais le code noir ne l'a jamais été officiellement.
1: Sylvie Coffi du service France de RFI.
2: Enfin, Martin, en France, la vague de chaleur continue d'inonder tout le pays.
1: Hier matin, 8 départements étaient en vigilance orange, un chiffre qui est passé ensuite à 13 puis à 17 aujourd'hui, ce qui est complètement inédit pour un mois de mai. La température qui frôlera aujourd'hui les 40 degrés, la région parisienne est particulièrement concernée, celle de Marseille aussi, où les établissements scolaires doivent s'adapter en l'absence de consignes données par la préfecture. Cela vaut notamment pour les activités sportives comme cette compétition d'athlétisme qui opposait hier les élèves des collèges Chartreux et Chappes dans le centre de Marseille, compétition auquel s'est rendu Zoé Cotin. Reportage.
5: Sur la piste, les collégiens aux cheveux parfois humidifiés s'époumonnent pour soutenir leurs équipes. Charlie, 13 ans, vient à peine de courir et la chaleur, elle l'a bien senti.
6: C'est un peu épuisant, enfin, ça donne un peu mal à la tête, c'est fait chaud.
5: Pas loin d'elle, sa camarade Colette tient quand même à préciser.
7: Aujourd'hui ça va parce qu'on court pas beaucoup, parce qu'on est beaucoup et on doit tourner sur toutes les épreuves.
5: Leur animateur Nicolas Cangiano a planifié une séance allégée au vu de la météo.
8: Pour s'adapter un peu, on a choisi de faire une compétition inter-AS. Donc là l'idée c'est de faire des challenges par équipe. Et comme ça, ça nous permet de faire courir les élèves par équipe de 4. Et les autres par contre, on peut un peu les préserver, les laisser à l'ombre.
5: Il leur rappelle aussi régulièrement de s'hydrater. Pas suffisant pourtant pour leur apporter la victoire. C'est l'autre collège qui l'emporte au terme de la compétition. L'animateur a une excuse toute trouvée.
8: La chaleur, c'est la chaleur. Franchement, normalement on est performant à 25 degrés. Après au-dessus, dépasser les 30, c'est vrai qu'on n'est pas très performant, c'est trop dur.
5: Il a beau rire, cette vague de chaleur le questionne. Aussi professeur de PS, il ne sait pas comment il fera pour ses cours si elle se poursuit dans un établissement de centre-ville sans gymnase. Zoé Cotin, Marseille. RFI.
1: Marseille, où il est 9h15, où il fait très chaud aussi ici en studio. Heureusement qu'on a le ventilo, Andréane Mellard, pour la suite et la fin de cette matinale.
2: Merci Martin Gaz. Et on le verra dans une dizaine de minutes, cette vague de chaleur amène avec elle de la pollution à l'ozone. Et c'est très dangereux, on en parle dans la question d'environnement. À suivre, RFI 9h15 à Paris. Tout de suite, c'est la revue de presse.

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2: Faut avoir l'air de réussir.
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2: réussir à faire semblant de réussir.

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0: opérons dans un contexte politique très instable. 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
2: Je vous ai observé pendant 2 ans, vous me donnez là un bien mauvais exemple.

0: le satanisme peut les séduire parce que, en réalité, il va leur donner une existence. Il va donner à ces jeunes le sentiment d'appartenir à une élite, d'avoir accès à une connaissance, hein, voyez-vous, que seuls les meilleurs, l'élite, va avoir. Donc ça peut les attirer.
1: Le problème, c'est que ces soi-disant connaissances sont loin d'être anodines. Elles peuvent même...

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1: Merci de rester avec nous à l'écoute de RFI, les midis à Paris, 10h en temps universel. Le journal, c'est tout de suite avec vous, Gilles Moreau. Gilles, bonjour.
2: Bonjour Caroline, bonjour à tous. Dans l'actualité, pas de franche reprise des hostilités, mais des accrochages entre Américains et Iraniens. Téhéran dénonce des violations du cessez-le-feu. Au Liban, les frappes israéliennes se durcissent et s'étendent dans le sud du pays. Le Liban fait état de nouvelles victimes, 11 morts, dont 2 enfants. Le docteur Tedros, chef de l'Organisation mondiale de la santé, attendu ce jeudi en République démocratique du Congo, où sévit le virus Ebola. En France, il fait toujours très chaud. La vague de chaleur exceptionnelle pour la saison est au menu d'une réunion interministérielle présidée par le Premier ministre. Mais tout de suite, et pour commencer ce journal, l'abrogation du code noir débattu au Parlement français. Ce code, comme l'ensemble des textes ayant régi l'esclavage, leur abrogation est examinée ce jeudi à l'Assemblée nationale. Le débat est porté depuis l'an dernier par le groupe centriste Liot. François Bayrou, alors Premier ministre, avait pris l'engagement d'acter cette abolition. Sylvie Coffi.
3: Le code noir, c'est le nom donné à l'édit de mars 1685, rédigé par Colbert à la demande de Louis XIV, composé de 60 articles, il s'agit de la première ordonnance royale légalisant le système esclavagiste français. Bruno Maillard, historien.
4: Il crée ce double statut d'esclave, c'est qu'il est à la fois objet de propriété, puisqu'on dit qu'il est article 44 bien meuble, et donc à ce titre il peut être acheté, vendu, loué, gagé, mis en usufruit, tout ce que vous voulez, puisque c'est un objet. Et d'autre part, il met en évidence aussi partiellement son humanité, puisqu'on précise dans le code qu'il peut se marier, qu'il doit être évangélisé.
3: L'autorité du maître est absolue. Un régime de sanctions et de châtiments corporels est prévu pour les fugitifs.
4: C'est un objet de propriété, mais lorsqu'il commet une infraction, on lui reconnaît partiellement et ponctuellement la personnalité juridique. Donc il peut être jugé. Alors le meilleur exemple, c'est bien sûr l'article 38, hein, c'est l'esclave moins marron. Une fugue supérieure à un mois, c'est une oreille coupée et une marque au fer rouge. Deuxième marronnage, c'est la section du tendon d'Achille et une seconde marque. Et puis le troisième marronnage, c'est l'exécution.
3: L'esclavage a été aboli en 1848, mais le code noir ne l'a jamais été officiellement.
2: Sylvie Coffi. Ces incidents sont considérés comme les plus sérieux depuis le début du cessez-le-feu entre les États-Unis et l'Iran. L'armée américaine a abattu la nuit dernière 4 drones iraniens et lancé des frappes sur une base militaire dans le sud de l'Iran. Les Iraniens ont répliqué. Les gardiens de la Révolution annoncent avoir visé une base américaine. Téhéran condamne fermement ce qu'il qualifie de violation du cessez-le-feu. En Europe, une réaction à ces accrochages. Il n'est dans l'intérêt de personne que la guerre se poursuive, déclare Kaya Kallas, la chef de la diplomatie de l'UE. Depuis 3 mois, depuis qu'a éclaté cette guerre, les pays du Golfe tentent de s'adapter à la fermeture du détroit d'Ormuz pour continuer d'exporter leurs hydrocarbures. En temps normal, 20% du pétrole, 25% du gaz naturel liquéfié consommé dans le monde transite par ce détroit. Avec le blocage qui se prolonge, ces pays ont mis en place des alternatives avec plus ou moins d'efficacité. Pierre-Olivier.
5: Pour contourner Hormuz, c'est vers l'ouest que se tourne l'Arabie Saoudite et son port de Yanbu sur la mer Rouge. Ces dernières semaines, la compagnie nationale Aramco utilise au maximum de ses capacités son oléoduc Petroline à travers le désert saoudien. Chaque jour, 7 millions de barils y transitent avant de prendre la mer. Les Émirats Arabes Unis aussi ont redirigé leur flux pétrolier, cette fois vers le port de Fujairah, juste à la sortie du détroit d'Hormuz dans le golfe d'Oman. Mais même en utilisant ces infrastructures jour et nuit, les Émirats ne parviennent à exporter qu'un peu plus d'1,5 million de barils quotidiennement. L'Irak, dont l'économie dépend à 90% du pétrole, privilégie de son côté la route, avec plus d'un millier de camions-citernes qui quittent Bassora chaque jour pour rejoindre le port syrien de Banias à 1500 kilomètres. Des camions capables de transporter l'équivalent de 200 barils contre 2 millions pour un super tanker. Ces alternatives restent donc bien insuffisantes importantes. Mises bout à bout, elles permettent d'exporter 9 millions de barils quotidiens, très loin des 21 millions qui transitent d'habitude par Hormuz.
2: Pierre-Olivier du service économie. Au Liban, les frappes israéliennes s'étendent et gagnent en intensité dans le sud du pays. L'armée israélienne a frappé la ville de Tyr après avoir prévenu qu'elle considérait comme zone de combat tout le territoire situé au sud du fleuve Litanie, à une quarantaine de kilomètres de la frontière. Le Liban fait état de nouvelles victimes, 11 morts dont 2 enfants. Et en RDC maintenant, officiellement, le bilan n'a pas évolué, mais concernant l'épidémie d'Ebola qui s'est dans l'Est. Toujours près de 1000 cas suspects, plus de 200 décès potentiellement liés à la maladie. Des chiffres probablement sous-estimés selon les organisations humanitaires. Pays voisin, l'Ouganda a fermé sa frontière pour une durée de 4 semaines. Les ressortissants ougandais venus de RDC devront observer un isolement de 21 jours à leur retour. Depuis hier aussi, le Canada ne laisse plus passer les ressortissants de RDC, d'Ouganda et du Soudan du Sud. Enfin, ce jeudi est attendu en République démocratique du Congo le chef de l'organisation mondiale de la santé, le docteur Tedros Ghebreyesus. Direction maintenant l'Inde, où un parti politique satirique agace le pouvoir. C'est le parti populaire des cafards. Il a été lancé après des propos insultants du très puissant chef de la justice à l'égard de la jeunesse. Des opérations de censure sur les réseaux sociaux ont tenté d'endiguer la très forte mobilisation de la génération Z indienne. Mais cela ne semble pas fonctionner. Nicolas Roca, la colère de la jeunesse ne retombe pas.
6: Certains jeunes sont comme des cafards, des chômeurs, des fainéants. Les propos la semaine dernière du chef de la justice indienne Surya Kant ont entraîné la création du parti populaire des cafards, l'insecte, un symbole pour une jeunesse désabusée.
7: Les institutions sont vidées de leur substance. Le gouvernement n'assume aucune de ses responsabilités.
6: Pour ce jeune indien de 27 ans, les récents scandales de fraude et d'erreurs lors des très compétitifs examens universitaires ont également attisé la colère d'une génération Z qui souffre du chômage de masse.
7: On a l'impression ici qu'il y a le même mouvement de la Gen Z qu'en Indonésie ou au Népal, où les jeunes qui n'ont pas pu trouver d'emploi sont maintenant dans la rue.
6: Ou plutôt en ligne. Le parti a capitalisé sur l'intelligence

0: Présailles.
1: C'était Nicolas Rocca. Une vague de chaleur exceptionnelle pour un mois de mai continue de faire souffrir une partie des Européens. En France, où les températures culminent, cet épisode d'une précocité historique pousse l'exécutif à réagir. Alors que son gouvernement est accusé d'impréparation par l'opposition, le Premier ministre Sébastien Lecornu présidera dans l'après-midi une réunion interministérielle. En France, la température frôlera aujourd'hui les 40 degrés. La région parisienne est particulièrement concernée. Celle de Marseille aussi. Marseille, où les établissements scolaires doivent s'adapter en l'absence de consignes données par la préfecture. Et cela vaut notamment pour les activités sportives, comme cette compétition d'athlétisme qui opposait hier les élèves des collèges Chartreux et Chappe dans le centre de Marseille. Compétition auquel s'est rendue Zoé Cotin. Son reportage.
2: Sur la piste, les collégiens aux cheveux parfois humidifiés s'époumonnent pour soutenir leurs équipes. Charlie, 13 ans, vient à peine de courir et la chaleur, elle l'a bien sentie.
3: C'est un peu épuisant, enfin, ça donne un peu mal à la tête, c'est fait chaud.
2: Pas loin d'elle, sa camarade Colette tient quand même à préciser.
4: Aujourd'hui ça va parce qu'on ne court pas beaucoup, parce qu'on est beaucoup et on doit tourner sur toutes les épreuves.
2: Leur animateur Nicolas Cangiano a planifié une séance allégée au vu de la météo.
5: Pour s'adapter un peu, on a choisi de faire une compétition inter-S. Donc là l'idée c'est de faire des challenges par équipe. Et comme ça nous permet de faire courir les élèves par équipe de 4. Et les autres par contre on peut un peu les préserver, les laisser à l'ombre.
2: Il leur rappelle aussi régulièrement de s'hydrater. Pas suffisant pourtant pour leur apporter la victoire. C'est l'autre collège qui l'emporte au terme de la compétition. L'animateur a une excuse toute trouvée.
6: C'est la chaleur. Franchement, normalement on est performant à 25 degrés. Après au-dessus, dépasser les 30, c'est vrai qu'on n'est pas très performant, c'est trop dur.
2: Il a beau rire, cette vague de chaleur le questionne. Aussi professeur de PS, il ne sait pas comment il fera pour ses cours si elle se poursuit dans un établissement de centre-ville sans gymnase. Zoé Cotin, Marseille. RFI.
1: Un mot enfin du tennis à Roland-Garros. Yannick Sinner, le numéro 1 mondial, joue son deuxième tour actuellement contre un spécialiste argentin de la terre battue. Et côté français, l'autre jeune espoir, Moïse Kouamé, seulement 17 ans, affronte un autre spécialiste de la terre battue sur le court, Suzanne Lenglen. Bonne journée sur RFI. Tout de suite en compagnie d'Emmanuel Bastide. Emmanuel, bon...
7: Merci beaucoup RFI, Radio France Internationale, pour ce journal, comme tous les midis sur notre antenne, sur la clé des ondes, sur le 90.10 à Bordeaux et sur la clé des ondes.fr et aussi en DAB+. Et on est dans ce plat de résistance jusqu'à 13h sur notre antenne. On va vous parler aujourd'hui un petit peu de ce qui se passe dans nos quartiers, dans les quartiers nord de Bordeaux, avec le projet, l'événement Jeunesse en Or, qui a lieu ce week-end. Un événement qui est organisé par des jeunes du centre social Bordeaux Nord, du foyer fraternel et du GP Intensité, qui étaient dans notre studio hier pour présenter ces événements. Et puis on entendra aussi tout à l'heure la chronique des clés des libertés, une chronique aujourd'hui animée par la libre pensée de Gironde et qui nous parle de la guerre. Voilà, tout de suite on commence donc avec ces jeunes de Jeunesse en Or. On va entendre Shirin, Lina et Lina, Mohamed Din, Niad, Jibi, Embarka et Habib. Ils et elles font partie donc de l'organisation de cette fête ce samedi 30 mai et aussi d'un projet radio interquartier que mène la Clé des Ondes avec notre collègue Léa Hernandez. Jeunesse en Or donc au micro de la Clé des Ondes.
8: Bonjour à tous et à tous, j'espère que vous allez bien et merci de nous rejoindre sur la Clé des Ondes. Pour ce plateau de résistance, on invite le collectif Jeunesse en Or. Ce samedi 30 mai, les jeunes du centre social Bordeaux Nord, du foyer fraternel et du GP Intercité vous invitent à leur festival au préau Betty Goodbert de 14h à 19h. Et sur le plateau, on accueille Lina, Zibi, Embarka, Habib, Mohamedine et Nihal. Bonjour à vous tous.
9: Alors, c'est quoi Jeunesse en Or, Niad?
10: Alors, Jeunesse en Or, c'est un projet fait par plusieurs jeunes. Ce projet consiste à faire un festival pour des jeunes.
11: Quelles sont vos habitudes à faire?
10: Alors, d'abord, on se réunit tous et on parle un peu de ce qu'on a fait durant les séances précédentes. Ensuite, on avance sur le projet, c'est-à-dire on va regarder tout ce qui est question budget, etc., les sports qu'on va choisir de faire, ainsi que tout ce qu'il faut préparer sur place. Alors là-bas, il y a

0: stands qui nous attendent, notamment surtout du sport. Il y aura
1: du chokeball, du basket et du badminton.
2: Combien êtes-vous à participer à ce projet?
0: Alors, on est environ une quinzaine de jeunes âgés entre 11 et 17 ans.
3: Pourquoi vous participez à ce projet?
1: Car nous trouvons ça intéressant et pour le plaisir des autres.
3: Pourquoi faire ces projets et pas un autre?
1: Car nous trouvons ça amusant, comme je viens de le dire à l'instant, et que c'est très bien pour l'environnement.
4: Pour rencontrer plusieurs jeunes d'autres centres aussi.
3: Quels sont les prochains projets de Jeunesse en Or?
1: Pour l'instant, on n'a pas encore réfléchi, mais cela viendra prochainement.
3: Pourquoi ce lieu et pas un autre?
0: Alors, parce que c'est un nouveau lieu qui parle beaucoup aux jeunes et il y a des endroits aussi pour faire du sport.
3: Comment vous avez vécu la préparation du festival?
1: Très difficile au début.
5: Pour moi, c'était ennuyant au début.
1: Mais les choses se sont adoucies et on a réussi à bien réussir.
5: Ouais. C'était super.
2: Pourquoi avez-vous participé à ce festival?
4: Parce qu'on aime bien la rencontre des jeunes, que les gens se rencontrent, qu'il y a plusieurs activités, qu'on puisse aider les gens aussi et servir les gens.
3: Est-ce que vous aimez bien les personnes avec qui vous faites Jeunesse en Or?
4: Oui, on s'entend tous très bien.
0: Alors moi, ça m'a permis de rencontrer de nouvelles personnes qui n'étaient pas dans ma structure et voilà.
3: Vous vous sentez stressé par l'approche du festival?
5: Non, pas du tout.
1: Non, je suis très serein.
3: Votre projet a été plus compliqué ou plus facile?
1: Je trouve qu'il a été plus facile ces temps-ci, mais sinon c'était très
4: Car
1: bien.
4: Au début, on avait un peu du mal avec les nouvelles personnes, mais maintenant, vu qu'on s'entend bien avec eux, tout se passe bien.
0: Alors moi, je trouve qu'au début, c'était quand même assez compliqué, parce que déjà, il fallait qu'on se mette tous d'accord sur nos choix et on n'a pas forcément tous les mêmes idées. Mais finalement, avec le temps, on s'est mis d'accord et ça se passe mieux.
2: Pouvons-nous savoir ce qu'il se passera plus précisément au festival?
5: Au festival, il y aura du sport, des tournois de basket, voilà.
1: De chokeball et des grands jeux géants.
4: Et
1: il y a aussi des stands de nourriture qui pourront vous aider à garder votre énergie.
4: Et des stands de boissons aussi.
3: Est-ce que avant de participer à ce projet, vous étiez joyeux de le faire ou vous avez plus du mal à le faire? Et est-ce que après l'avoir fait, vous avez bien aimé ou alors vous êtes toujours resté dans votre choix?
0: Alors moi, au début, j'étais pas très très investie. Je pensais qu'il allait pas avoir une fin à ce projet, mais finalement, avec le temps qui est passé, je me suis rendu compte que j'avais totalement tort. Et que finalement, ça s'est bien passé et je suis heureuse de ce qu'on a fait.
6: Qu'est-ce que vous avez préféré faire dans la préparation du festival?
4: Choisir ce qu'on allait donner à manger, ce qu'on allait servir aux gens et les prix qu'on va y mettre.
1: Et aussi, j'ai bien aimé quand on choisissait les sports, car c'était intéressant.
6: Embarca, toi aussi, t'es au festival, c'est ça?
2: Oui.
6: Tu t'es occupée de quoi pendant le festival?
2: De la restauration. D'abord, on a choisi ce que les gens allaient manger au festival. Ensuite, on s'est dit quand est-ce qu'on allait le faire. Après, on a décidé les prix. Et
4: c'est nous qu'en allant préparer les trucs. Par exemple, nous, on va faire des crêpes avec du iced tea, fait maison et tout.
2: On s'est aussi dit quand est-ce qu'on allait préparer les choses. Par exemple, les crêpes, on s'est dit qu'on allait préparer la veille. On a aussi, je me rappelle pas très bien, mais je crois qu'on avait dit qu'on allait avoir un camion où on allait faire refroidir les choses. Et voilà.
1: Est-ce qu'il y a des choses que vous allez préparer sur place ou non?
2: Sur place, je pense pas qu'on va préparer. Non, peut-être les crêpes qu'on va les préparer sur place.
4: Et on a trouvé ça génial de faire ce projet avec plein de centres interquartiers, voilà.
6: Super. Écoutez, merci beaucoup. On va laisser la place à Agathe. Bonjour Agathe. Toi, tu fais partie aussi de Jeunesse en Or, c'est ça?
7: Je faisais. Maintenant, je suis un peu grande, mais. Okay. J'ai participé.
6: Ouais. Donc tu es une ancienne de Jeunesse en Or.
7: Ouais.
6: Alors est-ce que tu peux nous raconter un peu qu'est-ce qui a fait que tu es arrivée dans Jeunesse en Or?
7: Au tout début, c'était un appel à projet pour réunir tous les centres, pour qu'on puisse un peu aussi connaître les jeunes de nos quartiers. Très souvent, on reste entre jeunes et on n'apprend pas aussi à sociabiliser. Maintenant, on s'est rejoints, on a aussi fait comme eux, on a construit notre projet autour de choix d'activité, choix de restauration, qu'est-ce qu'on a envie de présenter, comment on a envie de se promouvoir et de dire, voilà, nous, jeunes de quartier, on arrive à faire des projets ensemble. Après ça, du coup, on a eu beaucoup aussi d'intervenants avec nous qui nous ont aidés. Ça veut dire que ils sont pas seuls, les jeunes, ils sont bien entourés. Et grâce à ça, on a pu monter. Je crois que c'est la 3e édition de Jeunesse en Or et ça marche bien. Ils ont réussi cette année à avoir des financements, donc je suis fière d'eux, en tout cas, que ça continue, que les générations prennent la relève.
6: Donc toi, tu as fait partie vraiment des toutes premières personnes à s'occuper du festival.
7: Tes deux premières éditions, en tout cas.
6: Qu'est-ce qui t'a marqué le plus dans toutes ces expériences?
7: En soi, je pense que c'est nous, quand on est jeunes, on est là, ouais, et tout, je suis un peu motivée, mais vas-y, si on me pousse pas trop à le faire, je vais pas le faire. Et moi, ce qui m'a un peu motivée aussi, c'est les jeunes qui sont volontaires et qui jusqu'au bout, ils tiennent le truc et ils sont là à nous motiver aussi. Donc en fait, ça donne envie. Et qu'au final, on se dit, toutes ces réunions qui ont pris un an, on se dit qu'à la fin, on a un projet, on est fiers de nous, on l'a fait en fait. Et c'est ça qui motive. Je suis un peu déçue que pour les plus grands, ça tienne pas aussi. Enfin, on peut pas suivre le projet, mais en tout cas, j'ai un petit visu de ce qui se passe après, donc c'est sympa.
6: Ça s'arrête à partir de quel âge?
7: 17 ans, du coup.
6: Est-ce que, Dibi, tu veux poser une question?
1: Oui.
6: Vas-y.
1: J'aimerais vous savoir, qu'est-ce que vous faisiez avant?
7: Qu'est-ce que je faisais à Jeunesse en Or avant?
1: Oui.
7: Comme on était de la structure du foyer fraternel, on n'était pas beaucoup. Moi, je viens du foyer fraternel. J'étais avec Eléa et on s'est occupé de la communication pour la première édition. Ça veut dire qu'on a fait tous les flyers, on s'est dit... Qu'est-ce qu'on met sur nos flyers, comment on promeut notre projet. Après deuxième édition, c'était un peu plus facile pour nous. On avait un peu les mêmes jeunes, du coup, on s'est dit, allez, on part sur la restauration, mais cette fois-ci, on améliore ce qu'on n'a pas fait sur la première édition.
2: Est-ce que tu t'es déjà dit que t'allais faire un festival?
7: Mais tu sais qu'en fait, au début, quand on fait ces réunions, on se dit, en fait, ça aboutit à quoi? Et c'est que quand on l'a fini, je trouve, quand on a tout déballé le festival, on s'est dit putain, c'est trop bien en fait. On s'attendait pas à ça. On s'attendait pas à avoir autant de monde. Donc moi, je me suis pas dit, je me voyais pas faire un festival qui avait autant d'ampleur et qui a tant d'ampleur. Enfin, voilà, il y avait des gens, mais qu'on me dise après, ah mais c'est toi qui as fait Jeunesse en Or et tout, ah, c'est trop bien. Donc les gens sont au courant, donc c'est sympa. Voilà. J'ai une petite question pour vous les nouveaux de Jeunesse en Or et les anciens. qu'est-ce que du coup vous attendez à quoi pour cet après-midi? Vous attendez à voir beaucoup de gens ou comment vous allez aller vers les gens pour qu'ils viennent, parce qu'il y aura du passage, et comment vous allez attirer les gens sur le projet?
1: Je vais essayer de les interpeller avec la nourriture.
7: Ah oui.
2: avec les réseaux aussi on peut essayer.
7: OK. Mais sur place, sur le, vous allez aller vers eux, vous allez
1: dire... On va discuter avec eux.
7: Ok.
2: On a fait des flyers.
7: Ouais.
2: Oh, je sais pas si on va les distribuer ou les coller, mais on avait dit qu'on allait les coller dans plusieurs restaurants ou magasins.
7: Mm-hmm. Ok.
1: On en a déjà collé à la rue Sainte-Catherine et dans d'autres magasins proches de là où on allait.
7: Ok.
1: Faire le festival.
7: Et votre ambition d'un public, vous visez quel public? Vous visez beaucoup de jeunes ou les parents aussi
1: Surtout des jeunes et des enfants.
7: Okay.
1: Des parents, mais aussi des plus âgés.
7: Donc, ça veut dire que les plus âgés, ils ont le droit de faire les grandes.
1: Oui, c'est ouvert à tout le monde.
7: Super.
6: C'est quoi les plus grosses galères que vous avez eues confondues dans tous les festivals que vous avez fait?
1: Je pense que c'est d'attirer les gens. Ils ne nous écoutent pas, ils nous ignorent.
7: En vrai, petite anecdote sur la première édition. On avait fait des petits cartons où, en fait, les gens, dès qu'ils venaient pour les attirer, ils avaient le droit à une crêpe gratuite et une boisson gratuite. Enfin, une crêpe ou gaufre. Et le truc, c'est qu'on n'avait pas prévu d'avoir autant de monde et d'attirer autant de gens. Donc, on était collés toute la journée sous 35 degrés à faire des crêpes et la gaufrière, elle nous a lâchés et tout le monde était en train de réclamer les crêpes. Et en fait, quand tu passes, tout le monde a un petit carton avec une crêpe et une boisson gratuite. Donc ça fait, si c'est une famille de 4 qui arrive, ça fait 4 crêpes gratuites. Et tout le monde attend sa crêpe et tout le monde veut une crêpe. Tout le monde vient pour la crêpe. Et en fait, c'était vraiment la galère. Plus les parts à papa qu'on devait faire. Et puis les boissons. Et puis ceux qui trichent un peu et qui doublent. Et ceux qui râlent. Bon, bah, en vrai, c'est le jeu. C'était ça. Mais on s'attendait pas à autant de monde. Au final, c'est pas si mal. On a eu du monde. On s'est fait un peu connaître grâce à ça. Mais alors là, la galère.
1: Vous pensez qu'on pourrait faire ça pour le festival à venir ?
7: Alors, moi, ce que je pense, c'est une très bonne idée de se concentrer sur quelque chose de sucré et quelque chose de salé. Par exemple, proposer une boisson, je sais pas, une petite boisson pour 1 €, des crêpes, pas forcément gratuites à chaque fois, mais si vous voulez attirer du monde, ouais, peut-être boisson gratuite. Et après, si on leur propose, voilà, on a une petite crêpe à 1,50 €. Si vous voulez prendre le goûter, en plus, ça sera dans l'après-midi. Mais voilà, se concentrer sur quelque chose pour la restauration, ça serait pas mal.
6: Agathe, toi, depuis, tu t'es re-engagée dans un projet ou comment ça se passe?
7: Yes, comme je suis toujours avec le foyer Frat, on est toujours un peu jeune, on a prolongé notre adhésion. Cette année, avec Eléa, la co-organisatrice, on est toutes les deux, on a monté un projet, on s'appelle Encore Elle. Sur Insta, c'est Encore Elle tiré du bas, tout en minuscule. On a monté un projet, en fait, on parle des femmes, on est plutôt sur de la communication et sur de la prévention. On est là pour un peu dire, ne pas nous oublier. C'est, il y en a souvent qui ont, quand on voit les micro-trottoirs sur les réseaux et qui nous disent, oui, mais c'est bon, aujourd'hui, la femme, elle a ce qu'elle veut, on en parle beaucoup. En fait, c'est pas ça, parce qu'on en a pas assez parlé, donc maintenant, on est deux jeunes et on va essayer de monter quelque chose de gros pour faire changer les choses.
6: Voilà. Donc, vous allez produire des contenus sur les sujets.
7: Exactement. Là, on est un peu en évolution, on va dire. On a commencé le 1er avril sur le PREX, le printemps d'expression. On va continuer, on essaye d'avoir des petits stands si jamais des associations écoutent cette radio. on est là pour poser notre petit stand, notre petite table, parler, aller vers les gens. On a des projets d'interview aussi. On aimerait bien porter un contenu aussi d'échange. Donc ça veut dire qu'on laisse la parole aux gens, on pose des petites questions et ils nous répondent. Et si jamais un petit café des femmes. Voilà, ce serait cool.
6: Eh bien, on vous le souhaite, ça serait super. Est-ce que tu peux redonner les réseaux pour qu'on puisse te retrouver ?
7: Je vais le dicter, comme ça c'est facile, parce que c'est un petit jeu de mots. C'est ENCORPSELLES, tiré du bas, tiré du 8, encore elle.
6: Donc sur Insta ?
7: Sur Insta.
6: Ok, super. Ben merci beaucoup à toutes et à tous. On va s'arrêter là pour cette interview. On vous invite bien sûr à aller au festival de Jeunesse en Or qui se tiendra ce samedi 30 mai au préau Betty
1: Culbert.
6: Betty Culbert.
1: Ouais. Yes.
6: Voilà. Qui est à Bordeaux Maritime. Ça commence à quelle heure, Dibi?
1: 18h.
6: Très bien. Ben écoutez, on invite tous les auditeurs et les auditrices à se rendre au festival et à soutenir ce projet. Et on se retrouve l'année prochaine pour un nouveau projet Jeunesse en Or. Merci à tous.
1: Au revoir. Je vous souhaite une bonne journée.

Et voilà, vous avez entendu donc Shirin, Lina, Lina, Mohamed Din, Niad, Jibi, Mbarka, Habib et Agathe, des anciens, une ancienne, des nouveaux, des nouvelles de cette équipe Jeunesse en Or qui organise ce samedi 30 mai la fête Jeunesse en Or. Au préau, donc Betty, préau sportif Betty Cuthbert qui se situe rue Lucien Faure, donc c'est juste en dessous des bassins à flot. C'est de 14h à 19h. Il y aura un tournoi de basket et de tchoukball, des snacks et des boissons, on l'a entendu, et puis des DJ. Merci beaucoup à Léa Hernandez de la Clé des Ondes qui nous permet d'entendre ces voix des jeunes des quartiers de Bordeaux Nord. Et puis on les réentendra bientôt à l'antenne de la Clé des Ondes sur ce projet radio qu'ils et elles sont en train de préparer. 12h presque 30 sur la Clé des Ondes. On va continuer avec nos nouveautés musicales avant de retrouver la chronique des Clés des Libertés et la Libre Pensée dans une quinzaine de minutes.

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En fait...

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1: C'était Je pense à toi, Kémit et Pamela B sur la clé des ondes dans le plat de résistance. Et à 12h44, on passe à la chronique du jeudi, c'est les clés des libertés, avec aujourd'hui la libre pensée de Gironde qui nous parle de la guerre. Bonjour Esmeralda.
2: Bonjour à toutes, bonjour à tous. Nous reprenons le cours de nos émissions sur les clés des libertés avec Jean-Paul Lièvre et la libre pensée. Et aujourd'hui, eh bien, nous allons débattre d'une question extrêmement préoccupante puisque 130 conflits sont en cours à l'heure actuelle dans le monde entier. Et voilà, donc c'est une petite étude que nous vous livrons sur les méfaits de la guerre et l'angoisse de ce réarmement global, dont nous voyons se développer un vaste programme de réarmement à l'échelle de l'Europe et à l'échelle du monde. La classe dirigeante mène déjà une guerre par procuration en Ukraine et soutient le génocide israélien contre le peuple palestinien en livrant des armes, comme les USA, principal fournisseur. Et ce sont bien sûr les travailleurs, les peuples qui devraient payer pour ce réarmement qui génère de juteux profits pour les multinationales et qui, elles, produisent les armes, n'est-ce pas Jean-Paul?
3: Oui, et de plus, le 19 mai, donc à l'Assemblée nationale, pour ce qui concerne la France, a voté une rallonge de 36 milliards supplémentaires pour l'économie de guerre. Cette rallonge a été votée par une majorité qui va du Parti socialiste à l'extrême droite, ce qui est fort inquiétant quand même. Et de plus, l'OTAN demande à chacun de ses membres de consacrer à l'armée non plus 2%, mais 5% de son produit intérieur brut d'ici 2035. Or, 9 pays déjà dépassent ce seuil. En particulier Israël avec 8,8%, l'Ukraine avec 39,6% en 2025. Poutine, Trump, la Chine agitent la menace de guerre nucléaire, une folie meurtrière des dirigeants de ce monde en fait. Les dépenses militaires cumulées de tous les États membres de l'Union européenne ont atteint le chiffre record de 270 milliards, soit 30 milliards de plus qu'en 2022. En Suède, l'augmentation est supérieure à 30%. Ces chiffres traduisent donc une escalade guerrière en cours. Les dépenses militaires dans le monde s'élèvent à 2443 milliards de dollars.
2: Oui, c'est vertigineux. Et en France, la nomination comme Premier ministre de Le Cornu, qui était ex-ministre des armées, rappelons-le, au-delà de la provocation, en dit long. C'est lui qui avait déclaré avec un certain cynisme en 2023, alors qu'il y avait déjà des centaines de milliers de morts en Ukraine et en Russie. Il avait dit « Il faut reconnaître que la guerre en Ukraine est une opportunité pour l'industrie française. » Et ces gens-là nous parlent de valeurs d'humanisme.
3: Oui, de cynisme, pourrait-on dire. Le budget prévoit d'accélérer l'augmentation du budget de la défense voulu par Macron en vue du réarmement pour passer de 32,3 milliards d'euros à 63,4 milliards jusqu'à 2027. Les dépenses militaires doivent atteindre 5% du PIB, comme nous l'avons dit précédemment, tandis que les dépenses pour l'éducation, elles, stagnent à 3,5%. Une misère. 40 000 militaires sont recrutés. 8 000 postes d'enseignants vont être supprimés. La balance n'est pas égale. Il y a plus de dépenses pour la guerre que pour l'éducation. On pourrait comparer les dépenses pour produire des avions Rafale avec celles pour rééquiper, par exemple, le pays avec des Canadairs pour lutter contre les incendies. La rallonge budgétaire votée de 36 milliards en France, comme nous l'avons dit aussi précédemment, pour accélérer le réarmement. Mais austérité, restrictions pour les salariés, les retraités, les jeunes, les écoles, les hôpitaux, la sécurité sociale et le logement. Atteindre 5% du produit intérieur brut en France, cela voudrait dire 100 milliards d'euros pour la guerre.
2: Mmh. Alors justement, à propos de Gaza, la position de Trump et de tous les dirigeants européens, à une ou deux exceptions près, n'a rien à voir avec la paix. Alors ils sont totalement alignés sur les positions du gouvernement génocidaire de Netanyahou. Les frappes continuent. C'est une drôle de paix. Les souffrances endurées depuis 2 ans vont perdurer et la quasi-totalité des infrastructures permettant un minimum de vie sociale, dirions-nous, a été détruite de manière systématique et planifiée, délibérément. Plus d'hôpitaux, plus d'écoles, les enfants de Gaza ne vont plus à l'école depuis 2 ans.
3: Oui, cette situation est véritablement catastrophique et les médecins parlent de conséquences irréversibles pour tous les enfants qui ont souffert de malnutrition, sans parler des traumatismes psychologiques. La famine s'installe à Gaza alors que des centaines de camions sont bloqués à la frontière par l'armée de l'État d'apartheid et génocidaire d'Israël. On parle de victimes civiles, femmes et enfants, 72 000, 100 000 et peut-être davantage. Le meurtre de centaines de médecins, de journalistes est très peu évoqué. On ne parle jamais ou presque du million d'Arabes israéliens, donc des Arabes vivant en Israël, qui sont victimes d'apartheid. Et la guerre menée par les colons en Cisjordanie, cette guerre horrible. 1800 attaques recensées en 1 an, visant les habitants, les biens agricoles, les infrastructures, y compris les oliviers, qui étaient une partie de la qui participait à la production donc, d'olives pour les Palestiniens installés en Cisjordanie. Les Palestiniens de Gaza, eux, déplacés plusieurs fois, reviennent à Gaza, même totalement en ruine. C'est leur terre. Israël n'a pas réussi à « désarabiser », entre guillemets, à éradiquer les Palestiniens qui luttent et veulent vivre. Les peuples veulent vivre en paix, et ceci est vrai pour tous les peuples. L'image d'Israël, présentée comme un État démocratique, s'est effondrée auprès des peuples du monde entier et apparaît pour ce qu'il est, un État d'apartheid, militaro-religieux, belliqueux, expansionniste, génocidaire, bref, sioniste. Tout le monde sait que sans les milliards américains, c'est-à-dire 34 milliards en 2 ans, et sans les armes des USA, Israël n'aurait pas pu mener cette sale guerre. C'est cela la responsabilité des USA et des laquais européens. Et Israël s'attaque maintenant au Liban ?
2: Oui, et on voit le résultat. Gaza ruiné, dévasté. Gaza qui avait les taux d'alphabétisation et d'éducation les plus élevés du monde. Il faut le rappeler, 97% et 95%. Gaza voit aujourd'hui ses écoles détruites à 85% et 600 000 enfants privés d'éducation depuis 2 ans. Israël est à la recherche de main-d'œuvre après le départ des 250 000 travailleurs étrangers et le rejet de 150 000 Palestiniens. 150 000 Israéliens ont quitté le pays depuis le début du conflit, tandis que près de 21% de la population d'Israël est sous le seuil de pauvreté, soit plus de 2 millions d'Israéliens, il faut le savoir. Et en ce qui concerne l'Ukraine, c'est 1 million de morts et de blessés des deux côtés, en Ukraine et en Russie. Et cela continue, avec la possible livraison de missiles à longue portée, les fameux Tomahawk, pour atteindre le territoire russe en profondeur. L'armée russe s'acharne à détruire les installations énergétiques en Ukraine, on le sait.
3: Oui, et pour poursuivre, Trump en profite de cette situation dramatique de l'Ukraine pour imposer un accord colonial permettant que les ressources minières, mais pas seulement, deviennent la propriété du capital américain. La mort des soldats ukrainiens, russes, des civils, n'intéresse ni Trump ni les chefs d'État européens. Voilà ce que disent les militants ukrainiens. Nous avons besoin d'une paix démocratique entre les nations et non entre les gouvernements actuels. Voilà ce que disent les militants russes. C'est vrai, la poursuite de la guerre est une bénédiction pour les usines d'armement. Nous avons besoin de ces milliards de dollars de dépenses pour la guerre, pas pour nous soigner, pour l'éducation. Et la Chine n'est pas notre ennemi. Dans tous les pays, c'est le rejet de la guerre. De puissantes manifestations contre le génocide à Gaza se sont déroulées en Angleterre, en Espagne, en Italie, en Grèce, en Allemagne, aux USA et même en Israël où des soldats réservistes ont refusé de servir dans les pays du Maghreb. Ils ont refusé de servir et il y a eu des manifestations aussi dans les pays du Maghreb.
2: Oui, la guerre est là. Hein. La guerre est notre ennemi commun. Mais nous faisons comme les pacifistes internationalistes de la Première Guerre mondiale à Kental et à Zimmerwald. Nous voulons la paix immédiate, sans annexion.
3: Et les syndicalistes ukrainiens ont expliqué que Zelensky se servait de la guerre pour remettre en cause tous les acquis sociaux. Exemple, réduction de 10% du nombre de fonctionnaires, suspension des accords d'entreprise, réduction de la place des syndicats, limitation de la liberté d'expression et d'opinion, et, figurez-vous, il n'y a qu'un seul journal pour toutes les chaînes de télé. Ce que fait Zelensky, au nom des oligarques ukrainiens, c'est très exactement ce que fait Poutine avec les oligarques russes. Ils détruisent la propriété sociale, ce qui restait de social des pays de l'Est, pour les privatiser et les vendre aux milliardaires. Depuis 2022, dans de très nombreux pays, chaque semaine, des citoyens pacifistes manifestent pour la paix en Ukraine et pour la paix en Palestine. En mai 2023, d'anciens généraux américains donnaient leur opinion dans le New York Times. J'ouvre les guillemets. Nous plaidons en faveur d'un engagement significatif et sincère en faveur de la diplomatie, en particulier d'un cessez-le-feu immédiat et de négociations sans conditions préalables, disqualifiantes ou prohibitives. Les provocations délibérées ont provoqué la guerre entre la Russie et l'Ukraine. De la même manière, une diplomatie délibérée peut y mettre fin. Pourtant, hélas, un pas de plus vient d'être franchi dans la marche au chaos et à l'abîme par des bombardements massifs en Iran qui ont fait des milliers de morts et notamment dans une école de filles où 150 d'entre elles ont été tuées. Cela n'a rien à voir avec la libération d'un peuple, mais plutôt avec la préparation d'un conflit plus important avec la Chine. Tout doit être mis en œuvre, de notre point de vue, pour réunir les énergies, celles des salariés, de la jeunesse, de leurs organisations, des partis, des élus, pour stopper cette machine infernale. Les libres penseurs ont manifesté dès les premiers jours pour la paix et contre l'engagement de leurs gouvernements respectifs.
2: Oui, le 5 octobre a eu lieu à Paris un grand meeting international contre la guerre avec des délégations de 18 pays et des représentants des dockers de Gênes et de Bilbao. Honneur à ces militants qui ont refusé de charger les armes. Dans la continuité de cette mobilisation, un meeting international aura lieu à Londres le 20 juin, auquel la libre pensée apporte son soutien.
3: Et notre mot d'ordre, je cite, on peut mettre des guillemets, « pain, paix et liberté » revêt un caractère universel et comme le proclamait le manifeste de Kiental déjà évoqué, je cite entre guillemets, « peuple qu'on ruine et qu'on tue, debout contre la guerre ». Courage, n'oubliez pas que, malgré tout, vous êtes encore le nombre et que vous pourriez être la force, que dans tous les pays, les gouvernements sentent grandir en vous la haine de la guerre et la volonté de revanche sociale, et l'heure de la paix sera avancée.
2: Oui, alors, avec la libre pensée, nous disons non au budget de la guerre, non à l'envoi des armes à Israël, stop à la colonisation de la Palestine, stop à l'invasion du Liban. Stop à la militarisation des sociétés. Nous affirmons notre solidarité avec les déserteurs et les résistants antimilitaristes. Et nous revendiquons la réhabilitation, bien sûr, des 639 soldats fusillés pour l'exemple, que nous n'oublions pas. Et le cessez-le-feu permanent. Oui, le refus de la guerre et l'exigence de la paix sont la perspective d'un monde meilleur, débarrassé de l'oppression, de l'exploitation, de la misère, du militantisme et de la guerre.
3: C'était du militarisme
2: et de la guerre.
3: Et de la guerre, d'accord.
2: Oui, voilà. Et donc, avec ces derniers mots, la libre pensée Gironde vous dit au revoir et à très bientôt sur la clé des ondes et dans les clés des libertés. Au revoir.
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Et c'est Baby Charles avec cette reprise I Bet You Look Good on the Dance Floor sur la clé des ondes. Il est 13h. Un petit mot pour vous dire le programme de la journée sur notre antenne. Tout de suite, il va y avoir la rediffusion, non pas d'Acétone, mais de l'émission du Mouvement Social qu'on diffusait hier à 17h à la place d'Acétone qui était en vadrouille. À 17h, ce sera le guide du Bordeaux colonial, l'émission décoloniale avec un moment de littérature émancipatrice. 18h, le chemin des transitions, on parlera de sécurité sociale et de médecine avec le médecin retraité Christian Joannolou. 19h, Parents & Co, émission d'Aurélie, émission qui parle de parentalité avec ce soir comme invité le collectif enfantiste de Gironde. Et puis aux alentours de 21h, il y aura de la musique folk et 22h, la musique latino-romantique. Voilà, bonne journée à notre écoute tout de suite du Mouvement Social. 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

0: Et bonjour, je suis Jean-François Guillon de l'association Attaque et je suis là pour vous présenter Du Mouvement Social, donc l'émission mensuelle d'Attaque sur Aligre FM. Une émission pour vous faire partager l'énergie qu'on retrouve dans les mouvements sociaux, dans les manifestations, dans les luttes. Une énergie à laquelle Attaque participe bien sûr pour faire face au système, pour le renverser ou peut-être au moins pour en inventer un autre qui soit plus juste, plus équitable et plus enthousiasmant. Et pourquoi pas en faire quelque chose à la radio avec un clin d'œil à la fanfare invisible que vous entendez derrière moi, qui anime les manifestations parisiennes et contribue à nous mettre en mouvement. On peut l'entendre, la fanfare d'ailleurs. Cette émission, elle peut se réécouter sous la forme d'un podcast. Elle est à l'image de notre association, diverse, ouverte et informée, tournée vers la réflexion autant que vers l'action, mêlée à la réflexion de fond et l'actualité des mobilisations collectives, donner la parole à celles et ceux qui réfléchissent, se mobilisent, telle est notre mission et nous l'acceptons. On remercie Aligre FM de nous accueillir et je rappelle que toutes les émissions sont disponibles en podcast sur le site de la radio, sur le site d'Attaque France et sur la plateforme Spectre.
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0: Alors Attaque lance ce mois-ci une nouvelle campagne. Une grosse campagne qui s'appelle « Désarmons les multinationales », une campagne, quand je dis grosse, une campagne importante pour l'association, qui est une campagne qui se donne pour but de visibiliser les méfaits des grandes multinationales en France et dans le monde, et surtout de proposer des moyens, des dispositifs, une réglementation pour stopper ces méfaits. Comment on peut les empêcher et en tout cas ne pas les soutenir financièrement comme le fait notre gouvernement avec le système des aides publiques. La campagne s'appelle bien sûr « Désarmons les multinationales », c'est aussi le titre de l'émission. Il est possible de reprendre le contrôle en tant que citoyen, en tant que citoyenne, sur les multinationales qui détruisent la planète, qui détruisent nos vies, et c'est à ça que cette campagne, se propose de faire. Les multinationales, qu'est-ce que c'est? Les multinationales, ce sont des choses qui sont internationales, enfin des entreprises qui sont internationales, qui développent donc des activités et leur emprise au niveau international dans le monde entier. Elles voudraient bien continuer à augmenter leurs super profits en dehors de toute configuration éthique et responsable, pour beaucoup d'entre elles en tout cas. Et on évoquera également donc les combats qui sont menés au niveau international également, au niveau européen et au niveau du sud global, par diverses associations comme le CCFD Terre Solidaire, présent aujourd'hui dans l'émission. Alors, pour en parler avec moi ce soir, Yuli Yamamoto, porte-parole d'Attaque France.
2: Bonsoir.
0: Raphaël Prado, qui est au téléphone, qui est également porte-parole d'Attaque. Bonsoir. Raphaël.
3: Bonsoir.
0: Et Clara Alibert, chargée de plaidoyer acteur économique au CCFD.
4: Bonsoir.
0: Bonsoir, Clara. Pour commencer, on va parler d'un premier aspect qui est l'angle par lequel Attaque donc démarre sa campagne, celui du scandale des aides publiques, les aides publiques aux grandes entreprises. Je dis scandale parce qu'il y a eu la publication, suite à une commission d'enquête du Sénat, d'un rapport sur cette question. Et ce rapport a mis en lumière cette problématique en chiffrant à plus de 2200 le nombre de dispositifs qui existent donc d'aide aux entreprises, et le tout pour un coût total de 211 milliards d'euros. Est-ce que vraiment les énormes entreprises comme Total et consorts ont besoin de ces sommes? Alors on va écouter un extrait d'un reportage de l'émission C'est dans l'air sur France Télévisions avec l'auteur du rapport qui est le sénateur communiste Fabien Gay.
5: Son rapport fait près de 500 pages. Fruit de dizaines d'auditions, patron du CAC 40, ministre, ancien ministre, responsable du Trésor ou des impôts. 6 mois de travail sur le mystère des aides publiques pour le sénateur Fabien Gay.
6: La première chose qui m'a un peu stupéfait, c'est que l'État ne connaissait pas le montant.
5: Jusqu'ici, personne n'était capable de chiffrer les sommes versées aux entreprises, ni les patrons.
7: Il n'a pas été simple pour nous de définir ce qui était une aide publique et d'en faire l'inventaire. Ce qui est révélateur d'un système complexe.
5: Ni les services de Bercy.
8: Il n'existe pas au sein de l'État un tableau, un macro-tableau avec toutes les aides aux entreprises.
5: Ce chiffrage, la commission d'enquête est parvenue à le faire. Elle a recensé plus de 2200 dispositifs d'aide différents pour un montant de 211 milliards d'euros par an.
0: Et je vais demander à Raphaël, donc, qui est en ligne, pour commencer. Nous, on a pris connaissance de ce rapport à Attaque. Est-ce que tu peux nous dire qu'est-ce que c'est exactement ces aides-là, ces 2200 aides? À quoi elles sont censées servir? Est-ce qu'il y a des contreparties pour les recevoir? Et comment se fait-il que ces chiffres n'étaient pas connus, en fait?
2: Alors, c'est vrai que quand le rapport est sorti en juin 2025, ça a fait beaucoup de bruit, et notamment autour de ce chiffre que tu as rappelé, donc 211 milliards d'aides publiques aux entreprises pour l'année 2023. C'est quand même le premier budget de l'État. Alors, quand on regarde dans le détail, c'est des aides qui sont vraiment de nature très diverse. Bien sûr, il y a des aides directes de type subvention, mais ce sont essentiellement ce qu'on appelle, dans le langage, dans le jargon fiscal, des dépenses fiscales. En gros, c'est des recettes fiscales qui ne rentrent pas parce qu'on va faire des réductions d'impôts. Ça prend notamment la forme des niches fiscales et des niches sociales. 80% de ces aides, ce sont les niches fiscales et les niches sociales. Alors nous, à TAC, on avait déjà travaillé sur ces niches. On avait alerté à la fois sur les montants colossaux qu'elles représentent et sur leur caractère injuste. Notamment, et le rapport en parle, le crédit impôt recherche qui profite vraiment, surtout aux grandes entreprises et qui est détourné de son objectif initial. Hein.
0: C'est-à-dire que concrètement... tu peux expliquer le crédit impôt recherche. Ils sont censés faire quoi avec ce crédit?
2: C'est censé aider les entreprises qui font de la recherche et développement en permettant donc une réduction d'impôts. Mmh. Sauf que ce que meublent les rapports de la Cour des comptes, c'est que non seulement ça coûte cher, mais en plus, ça ne stimule pas forcément

0: qu'on alerte dessus aussi. Et là, le rapport dit clairement que, en matière de création d'emplois, je cite, hein, l'effet de l'exonération de charges patronales est difficilement discernable. On ne risque pas de trouver réellement d'impact. Alors, tu posais la question du montant global. C'est vrai que ici, il n'y avait aucun décompte officiel. Et moi, je suis toujours intéressé de voir certains qui critiquent le chiffre en disant oui, mais en fait, vous exagérez. Mais il y a, la commission d'enquête remplit un vide. Il n'y avait pas jusque-là de chiffrage officiel. Et ça révèle plus généralement un manque de transparence qui est noté clairement dans le rapport. Et c'est pas tout. Il y a également un manque d'évaluation. C'est-à-dire que les aides publiques, ça coûte cher, mais elles ne sont pas ou pas assez évaluées. Il y a notamment une responsable de la Cour des comptes qui indique que, je la cite, hein, la Cour constate et regrette qu'il n'y ait pas assez d'évaluation. Et pourquoi il n'y en a pas assez? Parce qu'il n'existe aucun organisme public ayant clairement la responsabilité d'assurer un suivi et une évaluation systématique des différentes aides. Donc on a vraiment un gros problème, pas de transparence, pas d'évaluation, et en plus, et je m'arrêterai là, pas de contrepartie. Ça veut dire que le rapport fait un focus sur un certain nombre de pays comme l'Allemagne ou l'Italie, où on a mis en place des conditions pour toucher les aides. Par exemple, ne pas licencier, maintenir l'emploi. Mm-hmm. Et là, aussi dingue que ça puisse paraître, c'est pas du tout le cas en France. On peut tout à fait recevoir des aides publiques alors qu'on licencie.
1: Alors, on peut recevoir des aides publiques alors qu'on licencie, on peut recevoir des aides à la recherche alors qu'on ne fait pas spécialement de la recherche. C'est là qu'on peut parler un peu de scandale des aides publiques. Mais en fait, qu'est-ce qu'on peut leur reprocher aux multinationales? Là, on a donné deux exemples, mais dans leurs agissements qui iraient à l'encontre du fait de recevoir de l'argent public. Il n'y a pas uniquement le fait qu'ils ne fassent pas ce qu'on leur demande, ce qu'on leur propose de faire avec l'argent qu'on leur donne, mais il y a également dans leurs agissements peut-être des choses à leur reprocher qui font qu'ils ne devraient pas recevoir cet argent.
0: Tout à fait. Alors déjà, bon, on peut dire qu'en soi, c'est déjà un scandale qu'il y ait 211 milliards d'euros qui soient versés sans transparence, sans évaluation, sans suivi, sans contrôle. Nous, on ne dit pas qu'il faut supprimer toutes les aides publiques aux entreprises, mais par contre, arriver à un montant aussi colossal, qui est encore une fois le premier budget de l'État, et que on voit comme ça qu'il y a un manque de transparence, d'évaluation, de suivi, c'est quand même assez un dingue. Ensuite, je le disais, il y a des entreprises qui touchent les aides publiques, et pourtant, elles licencient. Hein, c'est le rapport le pointe, hein, des entreprises comme LVMH, Michelin, reçoivent des millions d'aides, licencient, voire délocalisent, et en même temps versent des sommes colossales à leurs actionnaires. Alors, tu disais, il y a un autre problème, c'est que ces profitent essentiellement aux grandes entreprises, qui sont tout à fait profitables sans ces aides publiques, et donc on peut se poser la question, qu'est-ce qui justifie de verser des aides publiques à une entreprise qui réalise des milliards de profits? Et en plus, quand on regarde en détail, quels sont ces profits? C'est solidement documenté maintenant. Alors, le rapport n'en parle pas, mais c'est un axe de la campagne qu'on veut vraiment développer. C'est que, en plus de ces entreprises qui reçoivent des aides publiques, qui sont donc versées avec nos impôts, si c'est des subventions, ou qui sont des manques de recettes fiscales, donc ça revient au même, sont versées à des entreprises qui échappent à l'impôt. C'est-à-dire que quasiment toutes les entreprises du CAC 40 ont des filiales dans les paradis fiscaux.
1: Ah oui.
0: Qu'elles utilisent, alors il y avait notamment un rapport du CEPI qui a été sorti le mois dernier qui montre les différents mécanismes d'évitement des impôts par les multinationales, notamment ce qu'on appelle les prix de transfert, on pourra y revenir si on a le temps. Et donc aujourd'hui, on a des entreprises qui utilisent des paradis fiscaux pour échapper à l'impôt et qui en même temps reçoivent des aides publiques grâce aux impôts. Donc c'est quand même intolérable, on peut se demander comment on tolérer ça plus longtemps, et c'est pour ça qu'on veut mettre cette question au cœur de la campagne pour forcer les pouvoirs publics à se saisir de cette question et y répondre.
1: Ok, alors on va parler, on va rentrer un peu dans le détail, on va parler concrètement. Je me tourne vers Yuli qui est à côté de moi dans le studio. Attac a commencé à publier là à l'occasion des différentes, les premières AG, parce qu'on est dans, on rentre dans la période des AG des grandes multinationales, des curriculum vitae de ces différentes multinationales. Curriculum vitae, bien sûr, tourné un petit peu à la sauce Attac. C'est-à-dire qu'on regarde, en fait, un peu, on détaille leurs agissements en regard des aides qu'ils ont reçues. Est-ce que tu peux, Yuli, nous détailler un peu quelques exemples ou nous commenter certains de ces CV?
2: Oui, alors déjà, pourquoi on a choisi les assemblées générales? Parce que, pour nous, on voit que c'est une fenêtre médiatique vraiment idéal pour mettre la lumière en fait sur les méfaits des multinationales qui sont des méfaits énormes, des méfaits donc sociaux, des méfaits environnementaux, des méfaits fiscaux.

0: Et les AGS, c'est un temps fort pour les multinationales. C'est là où il y a la gouvernance, elles décident de leur stratégie commerciale, où elles se distribuent les dividendes, etc. Mais qu'elles ne parlent absolument pas de leurs méfaits. Et il faut comprendre que les multinationales, eh bien, ce ne sont pas des entreprises comme les autres. En fait, elles ne sont pas que des acteurs économiques qui ont une activité délétère pour la planète, pour les gens, mais elles sont aussi des acteurs politiques qui influencent considérablement les règles du jeu de la course au moins-disant social et environnemental. Hein. Elles utilisent des systèmes de lobby pour influencer les lois et qu'il n'y ait aucune contrainte. L'idée est que voilà, les normes sociales et environnementales, elles le voient comme un obstacle à leur profit, donc elles veulent anéantir ça. Et les AG, c'est justement l'occasion de ces stratégies-là. Il se passe en fait des enjeux énormes pour la société, pour la planète, etc. Et pourtant, on n'en parle pas assez. Donc c'est pour ça que on sort ce rapport qui vient montrer les méfaits socio-environnementaux des multinationales et on utilise ce temps fort considéré comme simplement de la gestion économique de l'entreprise alors qu'en fait c'est un temps qui est éminemment politique.
1: Alors juste, tu dis on sort ce rapport, je ne l'ai pas précisé, donc là j'ai parlé de CV pour l'instant, mais effectivement on va sortir un rapport, tu l'as un peu annoncé, et les CV sont un peu une façon de rendre de façon visuelle un peu les éléments qui sont donnés dans ce rapport, c'est ça ?
0: C'est ça, c'est une façon ludique, pédagogique, de tout simplement résumer les problèmes que posent ces multinationales. Parce qu'elles délocalisent, parce qu'elles polluent, parce qu'elles échappent à l'impôt, parce qu'elles elles bafouent les droits humains. Et pourtant, bah, ça ne les empêche pas de percevoir un nombre important d'aides publiques. Donc l'idée était de résumer ces informations sous un support un peu sympa. Mais ça, les CV des multinationales qu'on a décidé, on s'est rendu en fait là, on a tourné des vidéos soit devant les sièges des multinationales.
1: Alors lesquelles ?
0: Alors on a fait Total, on a fait... on épingle 5 multinationales majeures qui ont vraiment des rôles précis, c'est-à-dire qu'on peut les épingler sur tous les enjeux que j'ai cités. Donc là, on a ST Microelectronics, on a Lactalis, on a Sanofi, on a Total, on a LVMH. Là, justement, on s'est fait les CV, on les a imprimés en géant, on a été devant les lieux des assemblées générales ou des sièges des multinationales pour faire une photo sympa qui résume tout ça, mais également une vidéo de pédagogie, justement, pour scandaliser sur ce qui est en train de se passer, pour alerter l'opinion publique. Donc, on profite de cette fenêtre médiatique des AG, parce qu'il y a un enjeu démocratique, en fait, extrêmement important. Dans ces coulisses-là, il se joue vraiment, en somme, la vie de la planète et des gens, hein, je caricature à peine. Donc, l'occasion, voilà. Et donc, on a fait la tournée, un espèce de AG tour, hein, où on s'est fait tous les lieux d'AG. Et par exemple, sur le cas de Total, l'idée est vraiment de montrer en miroir en fait comment elles peuvent percevoir autant d'aides publiques. Pour le cas de Total, c'est la première entreprise de France, hein, et de loin, et pourtant par exemple elles ne payent même pas l'impôt, la contribution exceptionnelle pour les grosses entreprises. Donc comment c'est possible en étant number one de ne pas payer cette contribution exceptionnelle? Et l'idée est vraiment de montrer ses méfaits, c'est-à-dire que quand elle perçoit 400 millions d'euros d'aides publiques en 2024, mais est capable de payer aucun impôt sur les sociétés pendant 4 ans grâce à ses pratiques d'évasion fiscale. Elle a évidemment été épinglée dans des scandales écologiques, hein, notamment condamnée pour greenwashing. Et puis, elle a aussi des activités, donc je disais, qui bafouent les droits humains, notamment sur le continent africain. Eh bien, tout cela n'est pas pris en compte, en fait, par rapport à ces aides publiques. On veut mettre en miroir ce paradoxe, ce scandale, en fait, démocratique, qui a des conséquences très très concrètes. À la fois, bah, c'est l'argent du contribuable qui est mal utilisé et qui est même utilisé pour des méfaits. Sur le cas de Sanofi, par exemple, on a 150 millions d'aides publiques en 2023, 5 milliards de dividendes, c'est complètement fou, mais ça l'empêche pas de supprimer 12 000 emplois en CDI, d'avoir des pratiques de blanchiment de fraude fiscale, d'avoir été inculpé pour rejet toxique et d'avoir été condamné à verser 150 millions d'euros à la Sécu pour des pratiques anticoncurrentielles. Donc, faut voir un petit peu, voilà, l'idée, c'est de mettre en miroir ça. Et sur LVMH, alors là, pour nous, c'est un peu notre attaque. Ça fait longtemps, hein, qu'attaque mène, essaye d'épingler Bernard Arnault et LVMH, mais LVMH, c'est pareil, hein, beaucoup, beaucoup d'aides publiques, hein, 275 millions, 6 milliards de dividendes, mais 24 filiales dans les paradis fiscaux à Luxembourg, hein, épinglées dans les scandales comme OpenLux, les Paradise Papers. Ça n'empêche pas, pareil, de faire de la suppression d'emplois, de participer à la déforestation de la forêt amazonienne. Puis surtout la question démocratique, c'est que Bernard Arnault, il possède quand même des médias comme Les Échos et Challenge, sont un number one en termes de, enfin c'est la presse économique la
1: le
0: plus
1: Parisien
0: influente,
1: aussi.
0: Le Parisien aussi. Mais d'un point de vue économique, en gros, Challenge et Les Échos, c'est un journal de référence sur la dimension économique. Donc à partir du moment où il le possède, ça peut pas être sans incidence. Et on l'a vu récemment intervenir dans le cadre des débats du budget 2026 contre la taxe Zucman, qui était vraiment une mesure de justice fiscale la plus basique, hein, c'est-à-dire juste tout le monde paye la même part d'impôt, en gros, et montrer que les ultra-riches y échappent largement. Eh bien, il a pris position directement, il a usé de son pouvoir politique pour influencer. Et là où ça va plus loin, là où c'est inquiétant, c'est que ça va jusqu'à ce que récemment, il a dîné avec Marine Le Pen et les patrons du CAC 40. Donc tout cela montre à quel point l'enjeu que derrière les multinationales, il y a ces enjeux de société fondamentaux.
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1: Effectivement, toutes ces actions posent question et on est en droit de se demander, en fait, au-delà de la question d'ailleurs des aides qu'elles reçoivent, comment ces entreprises peuvent avoir des agissements aussi néfastes sans qu'il y ait des lois pour les empêcher. Les CV qu'on a publiés là avec Attac visibilisent évidemment les pratiques qui sont condamnables de ces multinationales, mais ces multinationales, elles cherchent souvent à les cacher. Ces méfaits. Au niveau européen, il y a une loi il y a des lois, il y a des directives, etc. Mais il y a une loi qui est celle du devoir de vigilance qui a été votée le 23 mai 2024, qui devait en principe les obliger à faire preuve de davantage de transparence et surtout de responsabilité dans leurs actes. Mais aujourd'hui, cette loi, ainsi que d'autres réglementations contraignantes pour les grandes entreprises au niveau européen, est remise en question dans le cadre d'un certain nombre de circulaires qui sont les circulaires Omnibus. Alors, on va essayer de comprendre ce que c'est circulaires détricotent en fait la réglementation. Clara, est-ce que tu peux nous expliquer d'abord ce qu'est le devoir de vigilance, résumer rapidement ce qu'était cette loi, et surtout, qu'est-ce que c'est que ces lois Omnibus ?
3: Alors cette loi, elle naît vraiment d'une mobilisation citoyenne, d'un mouvement de la société civile.
1: Le devoir de vigilance.
3: Oui, voilà, le devoir de vigilance. Et en fait, elle naît d'un émoi profond qui est dû au choc du monde entier face à l'effondrement du Rana Plaza, ce complexe d'usines dans une banlieue du Bangladesh, près de Dhaka, qui s'est effondré sur plus de 1136, principalement des femmes ouvrières du textile. Parce qu'elles travaillaient dans des conditions qui étaient insalubres et elles avaient alerté sur ces conditions de sécurité. Et dans les décombres, on trouve des étiquettes de multinationales, notamment européennes, qui, à l'époque, des faits, se dédouanent complètement en disant « Ah bah non, c'est pas nous, c'est le fournisseur, on pouvait pas savoir ce qui se passe à l'autre bout de la chaîne de valeur ». Et c'est justement tout le combat qu'ont mené les ONG, les syndicats, les citoyennes, les citoyens, de dire si vous avez choisi de délocaliser, vous avez choisi ce mode de fonctionnement, de fabrication, vous devez savoir ce qui se passe à l'autre bout de la chaîne de valeur. Et donc, c'est un combat qui finit par aboutir à une loi qui est adoptée en 2017 en France. On est le premier pays au monde à obtenir une loi sur le devoir de vigilance. Et voilà, on avait réussi à porter ce combat aussi au niveau européen. Il y avait eu des négociations pendant plusieurs années pour obtenir une directive sur le devoir de vigilance. Donc en fait, une loi européenne pour l'ensemble des pays européens. Et malheureusement, cette loi qui avait été adoptée, cette directive pardon, qui avait été adoptée en 2024, connaît un rebondissement presque théâtral qui est l'omnibus. L'omnibus, c'est vraiment pas un terme connu. Moi, je l'ai découvert en travaillant sur ces nouvelles négociations. C'est un instrument législatif européen qui permet de revenir sur des lois, sur des normes qui ont été adoptées précédemment. Et en fait, toutes ces normes, tous ces acquis socio-environnementaux, il y en a beaucoup qui proviennent du pacte vert, même s'ils ne sont pas tous satisfaisants, y compris la loi européenne sur le devoir de vigilance n'était pas forcément satisfaisante sur tous les points, mais elle avait le mérite d'exister. Et bien, avec cet omnibus, il y a une vague d'omnibus, parce que malheureusement, l'omnibus sur le devoir de vigilance, ce n'est que le premier.
1: C'est pour ça que ça s'appelle omnibus, d'ailleurs.
3: Voilà. L'omnibus, c'est la possibilité de revenir sur des acquis socio-environnementaux. Eux ont mis ça sous, en tout cas la Commission européenne, comment von der Leyen l'a présenté, c'est pour simplifier. Ça, c'est le grand mot à la mode. Il y en a presque deux qui vont de pair pour les institutions européennes. C'est simplification et compétitivité.
1: C'est ce qu'avait dit aussi Macron à la conférence Choose Europe.
3: Exactement.
1: En annonçant, il faut que ce soit plus simple, il faut simplifier tout ça.
3: Exactement. Macron, qui n'a jamais été fan de la loi sur le devoir de vigilance, parce qu'à l'époque des négociations en France, il était ministre de l'économie. Il ne voulait pas de cette loi. En tant que président, il ne fait rien pour sauvegarder cette loi non plus. Et il avait d'ailleurs dit pendant ce sommet devant un parterre d'investisseurs qu'il fallait balayer d'un revers de la main le devoir de vigilance. Donc en fait, finalement, cracher sur les victimes du Rana Plaza, et pas que, parce que malheureusement il n'y a pas que ce drame-là. Et donc voilà, cet omnibus a été annoncé par la Commission européenne en février 2025 officiellement, même si on savait que c'était dans les tiroirs. Et à partir de là, comme je disais, il y a plus d'une dizaine d'omnibus qui sont annoncés sur des sujets qui vont des pesticides au digital. Finalement, des choses qui peuvent nous paraître un peu éloignées, mais qui vont avoir des impacts très concrets sur les citoyens et citoyennes européennes, mais aussi et surtout, malheureusement, pour les citoyens et citoyennes de ce qu'on appelle le Sud global, puisque c'est une réalité même de la constitution, de la structuration des multinationales. Beaucoup d'activités ont lieu dans les pays du Sud et surtout ont des impacts sur les populations des pays dits du Sud.
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1: Clara, on a vu là comment la droite alliée à l'extrême droite, dans le cadre européen, détricote la réglementation avec les lois omnibus. Les méfaits des multinationales se déroulent aussi, évidemment, comme tu l'as expliqué, souvent dans le sud global, donc dans des pays bien éloignés des nôtres. Est-ce que tu peux nous donner quelques exemples? Alors, tu as parlé de la grande catastrophe, là, mais, oui. mais est-ce qu'il y a des exemples plus précis peut-être de choses menées par les multinationales qui sont vraiment condamnables?
3: Oui, malheureusement, des exemples, il y en a énormément. C'est la réalité quotidienne de millions de personnes, voire de milliards de personnes aussi, si on pense aux impacts du changement climatique, qui, on le sait, affecte de manière disproportionnée déjà les pays qui sont le moins responsables de cette catastrophe en cours. Et après, justement, en fait, au CCFD Terre Solidaire, donc on est une ONG de solidarité internationale. Notre particularité, c'est que on n'a pas, par exemple, de staff à l'étranger. On ne fait pas à la place d'eux. On va venir soutenir la société civile locale, les organisations locales, qui, elles, accompagnent des populations qui sont parfois en grande vulnérabilité à cause, justement, certaines des impacts de multinationales. Et c'est pour ça qu'on a lancé une campagne qui s'appelle Abus des multinationales, on devrait tous pouvoir dire non. Dans cette campagne, il y a la volonté de cibler un secteur qui est particulièrement violent, qui est le secteur extractif. Donc extractif, on peut avoir en tête, et c'est assez logique, tout ce qui va être charbon, gaz, pétrole. Et là, des exemples, malheureusement, il y en a plein. Tu parlais du continent africain, il y a d'autres continents, le Moyen-Orient, qui est très affecté aussi par l'extraction de pétrole. C'est pas neutre, en fait. Le vrai coût du pétrole, on peut l'entendre pour les consommateurs français, françaises, le prix à la pompe, mais il y a aussi le coût humain derrière cette extraction qui est terrible en impact sanitaire, en impact sociaux et en dépossession aussi des territoires. Donc voilà, on a une série malheureusement d'exemples qui sont aussi des exemples de résistance, puisqu'encore une fois, c'est appuyer la société civile à visibiliser ces cas et à combattre l'impunité des multinationales et notamment françaises, et via le devoir de vigilance notamment, mais d'autres aussi d'autres ordres juridiques qui peuvent permettre d'outiller la résistance dans ces pays. Donc voilà, je sais pas si je présente certains exemples en concret ou si...
1: Peut-être un, ouais.
3: Oui, justement là où on s'est rencontrés, c'est lors d'une conférence sur l'Irak. L'Irak qui, dans l'imaginaire collectif, est un pays qui est producteur de pétrole, et c'est bien vrai. C'est un des pays les plus producteurs de pétrole et en même temps qui subit cette dépendance puisque son territoire est complètement affecté par à la fois le changement climatique et par les impacts environnementaux de cette extraction. Et donc nous, on travaille avec la société civile irakienne dans le sud du pays à dénoncer un investissement de Total Energy à hauteur de 22,5% dans un champ pétrolier qui fait 3 fois la taille de Paris. C'est absolument gigantesque. C'est aussi des choses qu'on ne se représente pas quand on pense au pétrole.
1: Ouais, j'ai vu les photos, c'est impressionnant.
3: C'est impressionnant. C'est ce qu'on appelle du torchage de gaz en permanence. Donc, des flammes, c'est des personnes qu'on a pu rencontrer qui nous disent qu'ils n'ont finalement jamais connu la nuit, tellement c'est éclairé par ces torchères de gaz. Et c'est surtout donc un peuple autochtone, le peuple Awari, qui vit autour des marais. C'est des marais qui sont encerclés par des sites pétroliers, pas simplement celui où est investisseur Total Energy. Il y a d'autres champs pétroliers. Il n'y a pas que les multinationales françaises, ça serait mentir de dire ça. Hein. Mais voilà, un peuple qui subit cette extraction massive et qui est au bord du gouffre, puisque tout son écosystème est en train de disparaître, et alors que, bien souvent, comme ça peut être le cas de certains peuples autochtones, ils sont extrêmement dépendants, et il y a aussi toute leur culture qui dépend des écosystèmes, et donc si un écocide conduit à l'effacement d'un écosystème, et bien ça, parfois ça peut conduire à l'effacement d'un peuple.
1: Alors en parlant d'extractivisme, on parle évidemment, comme tu en parlais, de Total Energy. Le cas de Total est exemplaire. Patrick Pouyanné, son PDG, a été auditionné dans le cadre de la commission d'enquête sur les aides publiques dont on a parlé. Et on va l'écouter parler des aides dont il bénéficie.
4: Le pan d'aide qui m'intéresse le plus en tant qu'investisseur dans le pays, c'est ce que j'appelle les aides à l'investissement dans la transition énergétique. Profondément, j'ai un business que je veux développer et je reçois de diverses formes, je vais revenir, un certain nombre d'aides qui sont totalement déterminantes par rapport à votre question. Sans ces aides, parce que ce sont des nouveaux investissements dont l'énergie produite est parfois plus chère pour le consommateur, il y a peu de chances qu'on investisse pour produire de l'énergie trop chère si on n'a pas ces soutiens des pouvoirs publics qui pressent diverses sommes. Donc elles sont déterminantes, elles font travailler, comme je l'ai dit, des PME françaises. Et donc irrigue indirectement l'économie. Alors je vais les classifier en un certain nombre de points. Bon, d'abord, j'ai parlé d'énergie renouvelable, il y a des soutiens tarifaires aux énergies renouvelables, soutiens tarifaires qui sont les fameux compléments de rémunération que verse la CRE. Chiffre 2024, j'ai pris 2024, 92 millions d'euros que nous avons reçus à titre de toutes ces fermes solaires. Total Energy gère à peu près 5% des fermes solaires et éoliennes en France. Donc, autre chiffre, près de 5%. J'ai fait un autre calcul sur la période plus amusante, sur la période 2020 à 2024. En fait, j'ai rendu 47 millions d'euros parce que c'est un système, les fameuses aides de soutien tarifaire, qui est que si je reçois plus du marché que le prix qu'on m'a garanti, je dois rendre. Et il se trouve qu'en 2021-2022, nous avons rendu à l'État 256 millions d'euros. Donc quand je ferai ce que j'ai reçu en 20, 23, 24, mais que j'ai rendu en 21, 22, pour l'instant, c'est Total Energy qui a rendu de l'argent à l'État. Comme quoi, ces mécanismes... Alors si je suis honnête et que je vais chercher 2017, parce que je suis honnête, j'ai reçu sur 8 ans 157 millions d'euros. Ce qui est 20 millions d'euros par an, c'est pas aussi énorme, parce qu'encore une fois, ça peut aller dans les deux sens, pour avoir investi, des fermes solaires et éoliennes qui représentent, dans mes investissements sur les 5 dernières années, j'ai dit 4 milliards tout compris, les renouvelables en font 3. Bon, après, il y a des aides, même soutien tarifaire aux méthaniseurs, 35 millions d'euros.
1: Alors, si on écoute Patrick Pouyanné, on a, je pense, là un bel exemple de greenwashing, ce sont des aides qui sont justifiées parce que Total développe les énergies renouvelables, Total fait travailler les PME, irrigue l'économie, c'est selon ces termes. C'est une entreprise qui est utile à la France, qui travaille à développer les énergies renouvelables. Est-ce que c'est vrai tout ce discours, Clara? Quelle part représente par exemple les énergies fossiles dans les activités de Total? C'est quoi les projets de Total aujourd'hui? Est-ce que tu peux nous en parler?
3: Justement, tu parlais de greenwashing et moi j'encourage les auditrices et auditeurs à aller voir le jugement qui a condamné Total Energy en fin octobre 2025 pour pratiques commerciales trompeuses pour greenwashing. C'est un combat qui avait été mené par Greenpeace, les Amis de la Terre et Notre Affaire à Tous. Et donc, on a un juge qui nous dit qu'en effet, les allégations de Total Energy concernant sa transition sont trompeuses. Total Energy, c'est, il est numéro un, il rend numéro un de l'énergéticien qui a le plus de projets, ou en tout cas, soit portés, soit soutenus, en termes d'hydrocarbures. C'est 154 projets soutenus ou opérés à travers le monde, dont près de 30 bombes climatiques. Donc Total Energy, c'est aussi tout ça. Et en fait, quand on parle de transition énergétique, c'est aussi quelque chose qui est travaillé par le CCFD Terre Solidaire avec nos partenaires dans plusieurs pays. C'est de quelle transition on parle. Par exemple, Total est co-porteur d'un projet, d'un méga projet de barrage sur le fleuve Zambèze au Mozambique. Donc voilà, on pourrait dire, ah bah c'est super, Total investit dans ce qui peut être considéré comme une énergie verte, sauf que encore une fois, ils reproduisent les mêmes logiques de l'extractivisme classique, disons gaz, charbon, pétrole, aux transitions vertes, c'est-à-dire d'imposer un projet sans demander l'accord, sans faire participer les communautés locales qui vivent là de manière historique et qui sont des communautés qui dépendent extrêmement du fleuve, par exemple, et qui vont voir leur village inondé si ce projet voit le jour. Donc, nous aussi, au CCF des Terres Solidaires, c'est ce qu'on dit, c'est de quelle transition on parle, au-delà de l'aspect quantitatif, où en fait, c'est une part minoritaire, l'investissement dans les énergies renouvelables de Total Energy, quand on compare avec l'investissement dans les énergies hydrocarbures. C'est largement minoritaire et c'est affirmé dans chaque rapport. Là, il y a un dernier rapport qui a été sorti il y a un mois qui s'appelle « Plus d'énergie, moins d'émissions », ça ne s'invente pas, où ils assument totalement qu'ils vont augmenter pour les cinq prochaines années 3% d'hydrocarbures en plus par an.
1: C'est ça, il va falloir surveiller tout ça d'ailleurs dans les annonces qui vont être faites à l'AG. Et en parlant de greenwashing, il y a aussi à noter le nom de Total, on dit Total, mais qui veut maintenant s'appeler Total Energy avec un S, pour faire croire qu'il se consacre à d'autres énergies, alors qu'on voit qu'en fait c'est vraiment minime dans leur activité. Et en parlant également de Total, on peut parler aussi des profits. Depuis le début de la guerre en Iran, avec le blocage du détroit d'Ormuz, Total a décuplé ses profits et pourtant reçoit donc les aides de l'État, on l'a vu. Enfin, beaucoup d'aides de l'État et paye peu d'impôts en France. Est-ce que tu peux nous parler un peu de cette situation, Raphaël, et de ce scandale ?
5: Alors, tu l'as dit, depuis le début de la guerre en Iran et particulièrement depuis la fermeture du détroit d'Ormuz, les multinationales du pétrole ont des profits exceptionnels. Alors, c'est pas Total, on va parler de Total après, mais il y a aussi un constat plus général qui est fait, hein, c'est Greenpeace Allemagne qui a sorti une étude qui estimait que les compagnies pétrolières elles réalisent 80 millions d'euros de profits exceptionnels, c'est-à-dire de profits supplémentaires par rapport à la période normale, ce qu'on appelle donc des super profits, des surprofits. Et ça, c'est depuis le début de la guerre. Donc, pour le seul mois de mars, vous avez calculé que les multinationales du pétrole avaient engrangé 2,5 milliards d'euros de profits exceptionnels. Alors, pour Total Energy, il y a une autre étude qui est sortie, enfin, c'est plutôt un article dans la presse qui a montré que Total avait spéculé tout simplement. Ils ont parié sur la montée des cours. Ils ont acheté une énorme quantité de pétrole avant la fermeture du détroit d'Ormuz et ils l'ont revendu après. Et ils ont comme ça fait une opération à 1 milliard d'euros qui est présentée comme la plus importante jamais réalisée sur les marchés pétroliers. Alors bien sûr, c'est la filiale suisse qui a réalisé ça, hein. Donc ça évitera de payer des impôts en France, parce que Total, c'est une entreprise qui contrôle de A à Z la chaîne de production du pétrole. Mais bizarrement, les filiales qui sont dans des paradis fiscaux, c'est-à-dire qui sont rentables. Et par exemple, on a donc des filiales qui sont spécialisées dans le négoce, qui sont en Suisse, et qui réalisent 30% des profits de Total. Donc Total dit souvent, ben oui, on ne réalise pas de profit en France, parce que vous comprenez, on fait du profit, là on a du pétrole. Donc, bon, ben, je pense que la Suisse n'a pas plus de pétrole que la France. Et d'ailleurs, il y a une étude qui a été menée par l'équipe autour de Zucman, là, qui a montré que non seulement les profits sont considérables, mais en plus, en période de guerre comme ça, en période de super profits, eh ben, il y a encore plus que d'habitude une plus forte part de ces profits qui est évaluée dans les paradis fiscaux. Hein, donc, l'Observatoire international de la fiscalité, donc, calculé qu'en temps normal, pour $1 de profit réalisé, à peu près 0,12 $ qui est déclaré dans les paradis fiscaux, mais dans les périodes de hausse de prix comme en ce moment, c'est carrément 0,20 $, donc c'est 20% de leur profit dans les paradis fiscaux. Si on prend le cas Total, Yuli l'a dit un petit peu tout à l'heure, hein, ils ont reçu 400 millions d'euros d'aide publique en 2024. Mmh. Déjà, dans l'absolu, la plus grande entreprise française, le plus gros chiffre d'affaires, ils ont besoin de recevoir de l'aide publique, mais d'un côté, ils reçoivent 400 millions d'euros d'aide publique, et de l'autre, ils ont payé 0 euro d'impôt sur les sociétés, pas seulement en 2023, mais déjà en 2019, en 2020 et 2021. Mmh. Et d'ailleurs, aujourd'hui, Total a annoncé qu'il ne paierait pas la, ce que le gouvernement a appelé la contribution exceptionnelle sur les bénéfices des grandes entreprises. Je savais, dans le budget 2026.
1: Oui, on en parlait tout à l'heure. Ouais.
5: Voilà, il n'y avait pas de tax Zuckerman, il n'y avait rien. Donc, on a quand même dit, ouais, on va quand même taxer un petit peu les grandes entreprises. Bon, ben voilà, ils l'ont annoncé que pour la deuxième année consécutive, ils ne la paieraient pas, pour une raison simple. C'est qu'ils ne réalisent pas de profit en France officiellement, donc pas d'impôt sur la société et encore moins de contribution exceptionnelle. Donc, Total, c'est évidemment une de nos cibles parce qu'elle symbolise parfaitement ces multinationales qui pratiquent l'évasion fiscale tout en recevant des aides publiques. Et d'ailleurs, pour finir, si vous ne l'avez pas encore fait, je vous invite à aller voir sur le site d'Attac, donc france.attac.org, vous allez trouver une pétition pour demander justement la taxation de ces super profits des multinationales du pétrole, avec un mécanisme qu'on appelle la taxation unitaire qui permet de les taxer là où ils sont réellement réalisés et pas là où Total va nous faire croire qu'ils sont réalisés pour échapper à l'impôt. Donc voilà, Total, c'est quand même la spécialiste du greenwashing qui a été dit juste avant, mais c'est aussi une entreprise qui arrive à toucher les dettes publiques alors qu'elle ne paye pas d'impôt sur la société en France. C'est quand même scandaleux.
1: Alors sur cette question des super profits et notamment ceux de Total, on travaille avec une association qui s'appelle 350.org et on a déjà réalisé des choses ensemble sur cette question. Et il y a quelque chose qui va se passer demain. Yuli, est-ce que tu peux nous en parler ?
0: Oui, eh bien demain justement Total va publier ses profits, justement dans le cadre de la situation de la flambée des prix, ils spéculent sur la guerre et sur la hausse des prix, ça a été démontré. Donc on va symboliquement mener une action donc avec 350 Extinction Rébellion, Action Justice Climat et Greenpeace à une station essence avec une mise en scène de pompe à essence géante pour montrer que Total pompe l'argent public. Voilà, c'est le simple, cet imaginaire-là qui va être utilisé, que voilà, Total pompe l'argent public. Et on utilise donc du coup cette occasion-là où justement il va encore publier des résultats probablement records. Donc l'idée de profiter de ce moment-là pour mettre la lumière sur Total parce qu'il essaye de s'acheter une belle image régulièrement et condamné d'ailleurs, comme l'a dit Clara, avec ses tentatives. Mais reste que on n'est pas dupe et du coup il faut quand même alerter de toutes les façons qu'on peut et mener une action avec une scénographie, avec un angle créatif. C'est aussi une façon d'interpeller
1: et mettre la lumière aussi sur notre pétition, comme l'a rappelé Raphaël.
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1: Alors, on a vu la manière dont les multinationales trouvaient des moyens d'échapper à l'impôt, trouvaient des moyens d'échapper à la justice, trouvaient des moyens d'échapper à toutes sortes de... par le secret également, à la connaissance de leurs actions. Et il existe au niveau international, dans le cadre des accords de libre-échange, un autre dispositif qui permet aux multinationales d'échapper à la loi. Ce sont les tribunaux d'arbitrage. Qui permettent à des entreprises de poursuivre en justice un État qui ne respecte pas, selon lui, ses engagements, enfin selon la multinationale. Est-ce que Clara, tu peux juste rapidement comme ça nous parler un peu de ce mécanisme législatif contre lequel vous vous êtes battu, on s'est battu aussi avec ATTAC par le passé?
3: Oui, et se battent encore actuellement de nombreuses ONG, d'autant que le sujet est par exemple à l'ordre du jour de la conférence de Santa Marta qui a lieu actuellement en Colombie, parce qu'il est vraiment intrinsèquement lié à cette question de quelle transition on veut. Est-ce qu'une transition est possible tant qu'il y aura ce type de tribunaux, tant qu'il y aura ce type de justice parallèle? C'est vraiment une justice parallèle qui est faite pour les multinationales et par les multinationales. Il y a un taux de victoire de 60% à chaque fois qui est en faveur des multinationales. C'est ce que tu as expliqué. Le principe, c'est des mécanismes de règlement des différends entre investisseurs et État. Le sigle bien connu, c'est ISDS, et qui permet donc à un investisseur de poursuivre poursuivre des gouvernements qui auraient mis en place, par exemple, une politique d'intérêt général qui n'irait pas dans leur sens, dans leur stratégie,
1: de leurs affaires,
3: de leurs affaires, de leurs profits. On a, par exemple, des exemples mais complètement fous avec Cargill qui avait traîné du coup l'État mexicain devant un tribunal d'arbitrage parce que l'État mexicain avait décidé de taxer le sirop de maïs dans le cadre de sa politique de contre la lutte contre l'obésité. Et l'État mexicain a dû payer plus de 77 millions d'euros, de dollars, je pense, à Cargill, parce que, en effet, cette politique de lutte contre l'obésité, donc des acquis, en tout cas des politiques sanitaires nécessaires, avaient nui au profit de Cargill. Et c'est des exemples, il y en a plein, qui concernent tous les secteurs d'activité des multinationales. Et parfois même, c'est la France qui est attaquée. Il y a par exemple une entreprise multinationale russe dans le cadre d'un accord entre la Russie et la France qui a attaqué la France lorsque la France s'est retirée de son soutien pour une mine d'or à ciel ouvert en Guyane française. Donc c'est à la fois l'arroseur arrosé presque parce que la France et les investisseurs français utilisent beaucoup ces mécanismes de justice presque parallèles puisqu'on a encore une fois affaire à des tribunaux privés et on sort complètement
1: par-dessus les États.
3: Du cadre, voilà. On n'est pas du tout dans le système de justice classique qu'il pourrait y avoir dans un État. C'est un autre type de justice privée. Et voilà, comme je disais, il y a beaucoup d'ONG continuent de se mobiliser pour une sortie, en tout cas, à minima de ces tribunaux d'arbitrage. Et voilà, vous pouvez aller voir notamment les travaux de l'Institut Veblen qui ont fait, par exemple, un classement de quels sont les pays qui ont le plus recours à ces tribunaux d'arbitrage. C'est des éléments intéressants à avoir en tête.
1: Ouais, il y a un certain nombre de procès d'ailleurs qui vont avoir lieu prochainement et l'association Global Justice Now en Angleterre a décidé de lancer une campagne sur le sujet et je pense qu'on va sûrement avec Attac rejoindre cette campagne dans le cadre de la nôtre puisqu'il s'agit du même sujet en fait, la façon dont les multinationales agissent en dehors des lois ou du moins en créant la leur. Pour revenir un peu au sujet de notre campagne et à la commission d'enquête du Sénat qui s'est déroulée donc, cette commission d'enquête en fait doit déboucher sur une proposition de loi, principe, finalement, nous, nos demandes à Attac, elles pourraient tout à fait nourrir ce débat sur une proposition de loi. Est-ce que tu peux un peu nous en parler, Julie ?
0: Ouais, bah faut imaginer que ce scandale quand même cet été des aides publiques avec ce fameux rapport qui a montré à quel point il y avait un vrai problème majeur en fait, est sorti en même temps que la feuille de route austéritaire du gouvernement qui a présenté son budget 2026 avec une austérité historique et en touchant profondément la protection sociale, les services publics, tout ça. Et c'est sorti en même temps. Donc on se rend compte que le premier budget de l'État, ça reste les entreprises, mais surtout là, nous, ce qu'on pointe, c'est les grandes entreprises, les multinationales. Donc ce rapport a permis de mettre en lumière ça. Donc logiquement, quand il y a un sujet comme ça de débat public qui arrive, une proposition de loi. C'était le cas pour la taxe. Donc, Attac s'est mobilisé fortement pour participer au soutien de la taxe Zucman, la faire monter dans le débat public, etc., en participant de plusieurs façons. Là, ça va être la même chose. S'il y a bien cette proposition de loi transpartisane qui est présentée, on se mobilisera de plusieurs façons dans le cadre de cette campagne et de d'autres façons pour justement pousser le débat public parce qu'il y a évidemment en face une bataille très dure à mener puisqu'il n'y a aucune volonté à ce qu'on y voit plus clair dans cette affaire-là. Et du coup, nous, ce qu'on veut déjà porter, c'est la question de aucune aide publique pour les entreprises qui pratiquent l'évasion fiscale. Donc, plus généralement, ça va être tout simplement de faire payer aux impôts, faire payer aux multinationales leur juste part d'impôts. Et il va falloir pousser sur des mécanismes de neutralisation de leur évasion fiscale et puis leur faire payer des impôts là où ces entreprises réalisent leurs activités, ce qui n'est pas le cas, ce qu'on appelle donc la taxation unitaire. Donc là, on propose la taxation unitaire des super-profits pétroliers. Et bien, cette logique est et la même pour la taxation unitaire des multinationales. Mmh. Et puis, il va falloir aussi taxer d'une manière générale leurs super profits. Et puis, surtout, ça a été évoqué par Raphaël, les niches fiscales. Les niches fiscales et sociales, là aussi, il y a un énorme chantier à mener et beaucoup, beaucoup d'argent à récupérer. Mais au-delà de la question de récupérer de l'argent, voilà, cet argent public, de comment on peut affaiblir le pouvoir de nuisance et d'accaparement des multinationales, ça passe par affaiblir du coup leur puissance politique par les lobbies, par tout ce qu'elles pratiquent. Donc si on tape dans le portefeuille, bah, ça a quand même évidemment un impact, mais il y a d'autres enjeux qu'a évoqué notamment Clara avec le devoir de vigilance. Donc, mais effectivement, la question de l'argent est quand même assez importante pour réduire considérablement le pouvoir d'influence.
1: Alors si on a décidé de faire monter ces questions dans le débat public, c'est évidemment parce qu'il y a cette commission d'enquête, c'est parce qu'il y a une proposition de loi, mais c'est aussi un sujet qui va sans doute être porté même pendant la campagne présidentielle. Et pour pouvoir faire monter le sujet, on a tout un tas de propositions d'action et tout, mais entre autres, on a décidé de commander un sondage. Est-ce que, Raphaël, tu peux nous en parler?
5: Alors, dans quelques jours, effectivement, va être publié un sondage. On n'a pas l'habitude de faire ça à Pâques, mais là, on s'est dit que ça pourrait être intéressant pour tester dans l'opinion publique l'idée donc qu'il ne faut pas verser d'aide publique aux entreprises. Donc, je vais pas révéler les résultats ce soir dans le détail, mais par contre, ce qu'on peut dire, c'est que dans toutes les catégories de la population, et y compris dans tous les électorats, de droite comme de gauche, même y compris jusqu'à l'extrême droite, il y a une demande massive pour ne plus verser d'aide publique aux entreprises qui utilisent des paradis fiscaux pour réduire leurs impôts. Je pense que là, alors nous, on réfléchit souvent à Pâques en termes de première un objectif gagnable. Évidemment, condition, ça ne réglerait pas tous les problèmes qu'on a soulevés ce soir. Par contre, ça serait quelque chose qui serait très fort dans le débat public, de pouvoir commencer à poser la question de voilà, à partir de quelles conditions des entreprises peuvent recevoir des aides publiques. On ne dit pas qu'il faut supprimer toutes les aides publiques aux entreprises. Par contre, il va falloir poser des conditions. Et il y en a une, effectivement, qui est importante, c'est que c'est pas possible d'utiliser nos impôts pour percer les aides publiques et les entreprises qui, elles-mêmes, utilisent les paradis fiscaux pour y échapper. Donc voilà, on espère que ce sondage va contribuer à faire monter la question. J'insistais sur le fait que une proposition qui est plébiscitée du coup dans tous les électorats. Ce sera intéressant de voir justement comment se positionneront le Rassemblement National, les macronistes, LR, quand on leur dira que leur électorat est massivement favorable à cette mesure, parce que c'est quand même très rigolo. Ils sont en permanence en train de dire qu'il faut réduire les dépenses publiques, mais dès qu'il s'agit par contre d'aller réduire les dettes publiques aux grandes entreprises, là,
1: ils sont plus là.
5: Moins chaud, quoi. Donc voilà, on espère que ça va pouvoir irriguer le débat.
1: Merci Raphaël, merci à nos invités. On va devoir conclure. Je vous invite évidemment à suivre les actions d'attaque dans les semaines à venir et dans les mois à venir, notamment la mobilisation du 1er mai qui va être le prochain moment de mobilisation pour attaque. Il y aura un cortège à Paris que vous pouvez rejoindre. Vous trouverez les informations sur le site d'attaque. Le printemps des luttes locales, ça c'est pas spécifiquement attaque, mais c'est une mobilisation qui aura lieu du 23 mai au 27 mai, donc je vous invite aussi à regarder sur internet le printemps des luttes locales. Et puis dans les mois qui viennent, en juin il y aura Stop Prix Armes Europe qui va faire un rassemblement à Bruxelles, il y aura le NoG7 vers Genève, et en France il y aura le Forum Social Mondial en août au Bénin. Tout ça, on en parlera dans les prochaines émissions. Merci beaucoup et à bientôt.
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0: cherche pas à comprendre, c'est qu'elle chèvre votre main. 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
1: Allez hop.
2: Qu'est-ce qui se passe? Il y a le feu?
1: Il se passe qu'il n'y a plus de propriété, donc il n'y a plus de voleurs, alors on ouvre les prisons.
2: Ailleurs, explique-toi.
1: J'ai pas le temps, vous ferez expliquer ça dehors.
2: Bon, alors tu prends tes affaires, toi, avec les autres, et tu fous le camp.
1: Allez, barrez-vous.
2: Barrez-vous,
3: mais... Et les assassins aussi?
0: Je veux pas le savoir, allez, foutez-vous.

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1: Bonjour à toutes et bonjour à tous. Et bienvenue pour ce nouveau numéro d'un moment de littérature émancipatrice consacré à la littérature de combat. Une émission imaginée et animée par Martine Descoubes et Bertrand Gilardeau. Bonjour Bertrand.
2: Bonjour Martine, bonjour à toutes et à tous.
1: Une émission un peu particulière car réservée quasi exclusivement à un livre, L'autre rive de la mer, à son auteur Antonio Lobo Antunes et un pays, l'Angola. Et c'est bien sûr Gérard. Bonjour Gérard.
3: Salut Martine, salut Bertrand.
2: Bonjour Gérard.
1: Gérard Clabé qui réalise l'habillage musical de la rubrique Un livre, un auteur et toute la technique de l'émission sur la clé des ondes, la radio qui se mouille pour qu'il fasse beau. Un livre, un auteur.

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0: C'est avec cette chanson emblématique de la lutte pour l'indépendance de l'Angola que nous débutons notre émission. Martine, peux-tu nous en dire plus ?
1: Oui, il s'agit de David Gabriel José Ferreira, alias David Zé, qui a un destin tragique, avec ses amis musiciens Urbano de Castro et Arturo Nunes. Son titre, Aluta Continua, extrait de son unique album, Mutidi wa Ugolo, Veuve de la Liberté, qu'il enregistra en 1975. Il est né dans la province de Luanda, qui est la capitale de l'Angola, dans une famille méthodiste. Il a rejoint ses parents à 11 ans pour chanter à l'église. Il a peu fait d'études et est devenu ouvrier dans une fonderie, où il chantait d'ailleurs, et professeur de maths parfois. Deux rencontres sont déterminantes en 1966 dans les bidonvilles de Luanda, deux monuments de la musique angolaise de ces années-là sous la colonisation, Urbano de Castro et Arturo Nunes, qui le suivront tout le long de sa vie, avec lesquels il va créer le trio des Caudades. Les paroles sont nationalistes, anticolonialistes, et la police politique coloniale, la PIDE, va beaucoup s'intéresser au groupe et le surveiller. Dès 70, ils enregistrent des singles, une dizaine de titres qui deviennent de grands classiques en Angola, dans lesquels il propose sa vision de l'identité angolaise, de la mémoire. On entend dans ses paroles des notions contre lesquelles il faut se rebeller. Capitalisme, esclavagisme, impérialisme. C'est un chanteur révolutionnaire. Ses titres ont été dans les années 75 un chant de révolte, comme l'ont été Bella Ciao, Hasta Siempre, Pueblo, Unido, etc. Il chante en portugais, la langue officielle, mais aussi en Kumbundu et en Numbundu, les deux autres langues parlées en Angola. Ce disque-là sera le plus écouté des années 75. C'est un mélange de samba, de merengue, de rumba, de boléro. Il donne des concerts dans tous les pays lusophones d'Afrique. Il adhère au MPLA, le parti du futur président de Neto, soutenu par l'URSS et Cuba. Et ce dernier le nomme, après l'indépendance, directeur musical de son groupe politique. Une guerre de 27 ans va déchirer le pays. Le MPLA va connaître une scission avec tentative de coup d'État en mai 77 contre le pouvoir de Neto.

0: avec l'aide de sa famille. Et ces titres seront repris en 2000 par un rappeur new-yorkais, Dame, ou Marley Damien. Son œuvre unique a fait de lui un poète révolutionnaire, puisque dans ses chansons, il avait prévu même l'affrontement entre les trois partis politiques pendant 27 ans et demandé l'unité. Désormais, les répertoires de David Zé et ses musiciens sont disponibles sur toutes les plateformes. Il n'a jamais été aussi populaire depuis sa disparition. Mort si jeune et oublié si longtemps, il était normal de lui redonner vie.
1: Merci Martine.
2: La découverte ici à Bordeaux de cet immense écrivain portugais, qui fut plusieurs fois mais en vain cité pour le Nobel de littérature, passa d'abord par le théâtre. Ce cul de Judas, deuxième livre d'Antonio Lobo Antunes, fut en effet mis en scène par les Tafures de François Mouget en 1993. Et cela s'y prêtait bien puisqu'il s'agissait du monologue d'un homme dans un bar qui s'adressait tout au long d'une nuit à une femme muette. Il lui raconte son séjour en Angola, cette colonie portugaise en rébellion, où il servit, comme tout jeune médecin militaire, dans ce trou pourri, ce que signifie précisément le cul de Judas. C'était au milieu des années 70, un cauchemar horrible et destructeur, une sale guerre oubliée du monde. Extrait. Les soldats croyaient en moi, ils me voyaient travailler dans l'infirmerie sur leur corps écartelé par les mines. Les soldats me croyaient capable de les accompagner et de lutter pour eux, de m'unir à leur haine ingénue contre les seigneurs de Lisbonne qui tiraient contre nous les balles empoisonnées de leurs discours patriotiques. Et ils ont assisté, écœurés, à ma passivité immobile, à mes bras ballants, à mon absence de combativité et de courage, à ma pauvre résignation de prisonnier. Fin de citation. Puis des années plus tard, et surtout des dizaines de livres magnifiques publiés, dont voici quelques titres juste pour le plaisir des mots, « Mémoire d'éléphant »,« Exhortation au crocodile »,« Connaissance de l'enfer »,« Explication des oiseaux », etc. Des années plus tard donc, il vint à Bordeaux, invité d'honneur de la 15e édition du Carrefour des littératures, consacrée principalement aux auteurs lusophones. Et j'eus alors le privilège, en amont de cette visite, d'aller tourner, pour la télé régionale, un portrait de Lobo Antunes en sa ville de Lisbonne. C'était en 2022, et je vous propose d'entendre des éléments de cette interview que cet homme extrêmement agréable et courtois nous a alors donné depuis le petit bureau où il écrivait 12 heures par jour. Il y est question, entre autres, de la vanité de la littérature, et vous allez voir, il ne manque pas non plus d'humour.
3: Je ne sais pas très bien à quoi ça sert la littérature. Il me semble parfois un peu idiot que quelqu'un de normal, qu'un adulte, puisse donner sa vie, et sa santé, son temps et parfois son espoir en faisant une chose qui ne peut pas se toucher, qui ne peut pas se voir et finalement qui ne sert pas à grand chose. L'imagination n'est que la façon de vous arranger votre mémoire, n'est-ce pas? Vous n'inventez rien, quoi. Vous volez, un peu partout, n'est-ce pas? Vous parlez de ce que vous avez vécu, de ce que vous avez vu, de ce que vous avez imaginé, de ce que vous avez lu, de ce que vous avez connu. Et donc c'est avec ces matériaux que vous faites votre travail. Donc forcément, l'enfance y est présente, car peut-être toute la vie adulte n'est que la façon dont on... Comment vous avez fermenté votre enfance, d'une part. Et d'autre part, je crois que j'ai appris cela en Afrique. Ce qui m'a frappé, c'est leur conception du temps, concept du temps qu'ils ont. Il n'y a pas de présent à venir, passé. Il y a un immense présent qui contient en lui le passé et l'avenir. Et là, j'ai pensé, si je réussissais à transposer cela dans les romans, il y aurait plusieurs problèmes techniques qui seraient résolus de cette façon-là. Je ne veux pas passer mes vieux jours à écrire parce que, vous savez, l'imagination, ça s'ossifie. Les processus techniques que vous avez découverts, vous restez emprisonné par eux. Vous avez tendance à vous répéter. Il y a deux périls pour un écrivain vieillissant. C'est l'hypertrophie de l'ego et l'hypertrophie de la prostate, et cela va de pair. Si je fais encore 3-4 ans, ça sera... Le problème, c'est comment je vais faire, moi, vieux et rénomane.
2: Lobo Antunes est proche de Céline, du Voyage du bout de la nuit, pour sa dénonciation de l'absurdité de la guerre, mais aussi

0: du Proust de la recherche pour son rapport au temps, justement. Alors, un conseil, lisez donc Lobo Antunes et lisez tout.
1: Et c'est donc avec Jean-François Mekel et la parole de Antonio Lobo Antunes que nous introduisons la rubrique « Un livre, un auteur » d'aujourd'hui. Merci à Jean-François de nous avoir permis de découvrir la voix de cet écrivain portugais à la renommée internationale.
2: Alors Bertrand, quel est ce roman de Antonio Lobo Antunes dont il sera question aujourd'hui ?
1: Le titre du roman est donc « L'autre rive de la mer ». Il est paru en 2019 dans sa langue originale. Le roman est traduit du portugais en 2024 par Dominique Nedelec et publié la même année chez Christian Bourgois éditeur. Le récit décrit et dénonce les violences de l'état colonial portugais en Angola au début des années 1960.
2: Résumons. La fille d'un planteur, un ancien chef de district et un colonel de l'armée portugaise raconte à travers leur propre histoire les conséquences de la révolte des travailleurs noirs de la Baixa do Cacanxe, menée par Antonio Mariano en Angola en 1961 contre les conditions imposées par la Cotonang, compagnie luso-belge exploitant la main-d'œuvre locale pour la culture du coton.
1: Alors lire un roman de Antonio Lobo Antunes est souvent qualifié d'expérience littéraire. Et l'autre rive de la mer ne déroge pas cette affirmation, tant pour le récit que pour la narration, ainsi que pour les thèmes développés. Et s'adresser au lecteur au moyen d'une écriture novatrice, singulière, voire complexe, est sûrement le meilleur moyen de lui faire prendre conscience des enjeux du texte et magnifier ainsi le propos du roman. Antonio Lobo Antunes est un écrivain important de la littérature portugaise et mondiale. L'utilisation de la langue, les techniques d'écriture qu'il manie sont des éléments essentiels d'expression pour traduire des émotions que le lecteur, la lectrice éprouve et qui nourrissent son imaginaire comme sa mémoire. Le récit, la fiction, est alors mis en relief par la façon de l'exprimer. Et comme il est question dans le roman de sujets comme le racisme assumé, la sauvagerie des comportements humains à travers la violence coloniale, celle de la guerre, mais celle aussi des rapports intrafamiliaux, l'utilisation d'images métaphoriques et ou symboliques comme le choix d'un lexique lyrique voire emphatique en permet une dénonciation forte et efficace. On peut également parler de prose poétique en raison de l'accumulation d'effets sonores, d'allitérations et assonances notamment. Ainsi, l'écrivain dépeint prioritairement au récit, à l'histoire proprement dite, des états d'âme, contribuant ainsi à inscrire dans nos mémoires comme dans nos pensées des émotions et des réflexions qui accompagnent bien au-delà du simple temps de la lecture. Ce travail sur le rythme, sur la musicalité est par exemple abouti par l'utilisation particulière de la ponctuation. En effet, pour traduire ce sentiment qui parcourt le récit des personnages, celui d'une sorte de fatalité, d'enchaînement morbide de pièges, de violence incessante, de soumission au plus fort, l'auteur n'utilise le point qu'à la fin d'un chapitre. Et ce choix aide le lecteur à ressentir le désarroi des personnages comme le destin d'un pays soumis aux colonisateurs. Il n'y a pas de repos possible. Les événements s'enchaînent alors de façon inexorable, comme l'océan qui mange inéluctablement la rive du littoral et rend ainsi caduque tous les efforts possibles, voire éventuels, pour apporter un peu de réconfort, un peu d'humanité. Les hommes, censés porter cette humanité, sont pourtant présents à travers des dialogues totalement intégrés dans la narration par un simple retour à la ligne et un tiré. Personnages et événements ont alors la même valeur temporelle, réelle et fictionnelle. Cependant, le reste des signes des ponctuations sont bien présents et rythment alors le cours des événements comme celui de la narration. Ainsi, le lecteur, la lectrice est comme débordé par le récit et la dénonciation de la violence humaine et du colonialisme lui arrive comme amplifié par ce flot continu et régulier des éléments du récit. Pour accentuer encore cette impression, le texte est rédigé par trois narrateurs intérieurs qui racontent au fil des chapitres leur propre regard sur l'Angola, le colonialisme et leur histoire personnelle, si bien que l'on pourrait interpréter les discours des personnages comme des témoignages.

Je voyais les flammes dans le coton au loin, j'entendais les hymnes des disciples et les avions en cercle sans fin au-dessus d'eux, les camions de la cotonangue, sans roues, sur les pistes, 17 mouettes nous attendant à Lisbonne, immobiles sur le toit d'un entrepôt, mon père avec sa cravache pour frapper les nègres amenés de loin, Douaco Congo et de Cassange pour les faire travailler dans les champs, maigres, malades, que les planteurs achetaient aux chefs de district après les avoir examinés un à un, alignés dans leur village avec leurs femmes, leurs enfants, une poule squelettique parfois, la dame de la maison à côté de la nôtre. Comment c'est l'Afrique? Racontez-moi. Tandis que les Milans tournaient et tournaient, l'Afrique, c'est mon père désignant ma mère, dans la chambre, au nègre au fusil derrière lui. Ça te dirait, la femme du Belge? Et le nègre essayant de reculer jusqu'à la porte, le dos contre le mur, « Monsieur », c'est-à-dire d'abord muet, ne comprenant pas, puis ayant compris, « Monsieur », avec une bouche si claire sur sa peau noire, ses gencives et sa langue transparente de peur, ses paumes aplatissant le canon de l'arme, une veine grossissant sur son cou, « Monsieur », pareil à Domingas me tirant par le bras, « Mademoiselle », et mon père ne l'entendant même pas, et s'il l'avait entendu, « Toi, tu n'existes pas, toi, parce que les nègres n'existent que quand on les appelle, quand je le veux, ils n'existent que quand ils s'occupent du coton pour mon compte, quand ils s'écorchent le corps sur les épines, quand ils me cachent leurs 17 mouettes, quand ils me cachent leur sang, les nègres stupides et les nègres inutiles. J'en offrirai un à ma fille quand elle sera grande. »

toute seule. L'Angola est près là, sur l'autre rive de la mer, car ils appellent mer ce fleuve avec plus d'eau et plus d'écume que les autres, frottant ses rochers dans un sens, puis dans l'autre en farfouillant dans des tiroirs, emportant ce qu'elle s'empresse de nous rendre, coquillages, cailloux, bouts de bois venus d'où, mon Dieu, avec un moteur énorme, à moitié fichu, chevrotant là-dessous, et quand elle se retire, voilà les crabes de retour, claudiquant vers nous, avec cette détermination entêtée des estropiés au-dessus, le vide, des oiseaux, la feuille sans arbre d'une mouette réduite à un bec et des yeux, dans une attente éternelle, moi, à Dominga, sans les mots, que faisons-nous ici, nous attendons ? Qu'on nous ramène en Afrique, où le fleuve, qui finit là-bas, au milieu des palmiers, commence à nous rendre ce que nous avons été. Voilà ma mère, voilà mon père, voilà le nègre au fusil et tout ce coton brûlé sous mes yeux. Personne ne se coiffe sur le balcon, là-haut. Personne ne m'envoie promener pousse-toi de la petite penchée vers moi et donc de dos dans les miroirs. Et c'est dans les miroirs que je sens son parfum. C'est dans les miroirs qu'elle existe parce qu'aucune bouche ne me parle de ce côté-ci. Aucun bras ne sort de la glace pour me toucher. Mon père, voyant la plantation en flammes après les manguiers et les cris des derniers animaux en direction de la piste, mon père au nègre qui l'accompagnait tout le temps lâche les chiens et les autres qui travaillaient à la maison, le cuisinier, les domestiques, celui qui s'occupait du jardin disparu. Ils les ont emmenés pendant la nuit pieds nus, entonnant des hymnes, vêtus de tuniques taillées dans des sacs et parmi eux des sipiaos ayant laissé tomber le chef du district, abandonnant meubles, objets, nourriture.

Alors, ces trois narrateurs, qui sont des archétypes de ces individus qui ont vécu l'époque strictement coloniale, parlent de leur vécu d'ex-colonisateur. On suit alors le discours de la fille d'un colon exilé dans la ville de Lisbonne qu'elle ne connaît pas et qui ressasse la perte de sa vie en Angola, ses souvenirs de famille et la douleur de vivre ailleurs avec ses seuls souvenirs. Puis, celui d'un petit fonctionnaire déchu qui vit avec une noire albinos dans une sorte d'exil intérieur et se souvient de sa famille et de ce qui pousse les hommes à tout quitter. Enfin, celui d'un colonel envoyé pour mater la rébellion qui remâche ses échecs, son mariage qui se disloque, ses obsessions sexuelles et ses peurs enfantines. Ces trois narrateurs ont en plus en commun d'être dominés, voire humiliés par leur entourage. Et ces ressemblances s'inscrivent totalement et également à travers une continuité narrative paradoxale mais anaphorique. Dans leurs discours pourtant différents reviennent des images, des figures qui en fait structurent le récit. Des crabes, des mouettes au nombre de 17, le vent, les clowns, les manguiers, les néfliers, les albatros, les lépreux au bord du fleuve et l'autre rive de la mer qui renvoie également au titre du roman.

Tandis qu'à Marimba, les cris et les cantiques s'approchaient, des tirs de pétoir, ce qui ressemblait à des tantams, ce qui ressemblait à des prières, plus de villages à présent, plus de chemins, plus de sentiers, de temps en temps une maison européenne détruite à coups de hache et de machette. Les premiers manguiers, le vent parfois, des plantations éparses au coton desséché, des gazelles qui sautaient par-dessus la piste d'un bond, une mission protestante à l'abandon, avec un vieil aveugle sur une marche, à l'entrée, la pluie de temps en temps, des coups de tonnerre au nord, roulant des pierres énormes de l'air, le ciel tantôt noir, tantôt bleu, tantôt noir, tantôt bleu, tantôt noir, tantôt bleu, et les mille ans, se balançant dans les nuages, la voix de ma femme, « Je reste ici. » Et moi, la regardant sans comprendre, debout contre la fenêtre, « Tu restes ici ?» Peut-être Antonio Mariano avec eux, peut-être Antonio Mariano, traversant le fleuve ou encore sur l'autre rive, parlant, parlant, moi à ma femme sans la regarder. Même si je ne t'aime pas, comment je vais faire pour vivre tout seul? Je me suis habituée à tes manières, à ton visage, à ton corps, à ton absence de bonne nuit, à ton absence de bonjour, au dîner en tête à tête sans même se regarder, au tiroir découvert, au chauffage, à la gazinière, au linge de lit changé les jeudis, au goût de ta soupe, aux dimensions du silence après le dîner. Toi avec tes magazines et moi à fixer le mur, m'endormant peu à peu.

dehors. D'ici à la fin du mois, je veux que vous ayez fichu le camp du district, vous et les autres, que ne vous êtes pas battus contre les disciples d'Antonio Mariano, qu'ils avaient laissé incendier les dépôts, les semences et les plantations de coton, qui avaient accepté tout ce bazar dans les villages, qui n'avaient rien fait pour que les nègres fussent le doux, qui ne les avaient pas pendus à la première branche, n'avaient pas tiré sur eux, ne les avaient pas noyés dans le Kwango, ne les avaient pas livrés aux licaillons et crocodiles, n'avaient pas brûlé leur kimbos, vous qui les avez laissés libres comme les mandrilles sur les collines. D'ici la fin du mois, je veux que vous ayez libéré votre logement de chef de district, dehors, vous et votre chimpanzé. En outre, je ne tolérerai pas de vous recroiser à Malandré, pas même dans la rue des Putes, où vous avez certainement acheté cet animal, et maintenant, hors de ma vue, et n'oubliez pas de fermer la porte en sortant. Si bien que j'ai fini dans ce petit café en bois ici, à Namib, très loin du coton, de Malandré et des manguiers sans fin, ou encore quelques sous, mon garçon, tu sais, gardés dans une enveloppe au fond de la boîte à sucre, ou sous le linge ou le tiroir de l'armoire, on peut te payer un retour à Lisbonne en bateau, et s'il le faut, tu as toujours ta place ici, dans l'appartement. On n'a jamais touché à ta chambre depuis ton départ. De temps en temps, on jette un œil à l'intérieur, je t'assure, persuadé, qu'on va t'apercevoir en train de dormir dans ton lit, parce que tu continues, je te jure, à passer tes nuits avec nous. Il y a tout juste quelques semaines, ton père, Antonio Mariano, mort dans la prison de Malandré, m'a ordonné chut. En tendant l'oreille vers le couloir, il ne t'a pas semblé que le petit est en train de pleurer.

0: Enfin, est présent également constamment, explicitement comme implicitement, Antonio Mariano, personnage réel, syndicaliste à l'origine de la révolte et libérateur des travailleurs noirs. Il est la figure totémique, voire mythifiée, du héros de la liberté et l'émancipation. De plus, le cadre spatio-temporel est également réel. Il s'agit de l'Angola des années 60 et la région de Baixa do Casandré. Enfin, les mots de vocabulaire portugais ponctuent également le texte comme un résidu de l'occupation coloniale qui va s'effaçant, certes, mais demeure la langue du colonisateur, élément de cette colonialité qui pèse tel un couvercle de plomb.
1: L'autre rive de la mer, d'Antonio Lobo Antunes, s'inscrit donc dans un événement historique précis, la révolte des travailleurs noirs de la Baixa do Casanche, en Angola, en 1961, contre les conditions imposées par la Cotonang, compagnie lusophone exploitant la main-d'œuvre locale pour la culture du coton. Cette insurrection, l'une des premières étapes de la lutte pour l'indépendance angolaise, est brutalement réprimée par l'armée et l'aviation portugaise. En cela, l'histoire de la colonisation puis de l'indépendance de l'Angola ressemble tristement à celle des autres terres colonisées. Mais elle a de singulier d'être aussi la plus ancienne des colonies européennes d'Afrique, parce que créée en 1575, mais aussi celle de la dernière indépendance proclamée en 1975. Ainsi, l'Angola aura été une colonie européenne durant 400 ans. L'État angolais est donc né en 1975 et ses frontières restent celles dessinées par le Portugal en raison de sa volonté coloniale de possession des mines d'or et d'argent et pour le trafic d'esclaves en direction du Brésil. On estime à 4 millions le nombre d'esclaves angolais implantés au Brésil entre le XVIe et le XIXe siècle, ce qui en fait le pays le plus dépeuplé par la traite.

te jure que je ne fais pas ça de gaieté de cœur. J'ai senti les manguiers ondulant légèrement. J'ai senti qu'après le premier coup de feu, le nègre encore debout. J'ai senti qu'après le second, le nègre à terre. J'ai senti qu'une nouvelle balle dans la cuvelasse et le père de mademoiselle se préparant au troisième. J'ai senti qu'il se redressait et renonçait au troisième, passait son fusil sur l'épaule et s'éloignait sans hâte. J'ai senti sa voix à distance ordonnant à je ne sais qui d'enterrer le nègre. J'ai senti sa toux au moment où il passait de l'autre côté de la maison. J'ai senti qu'il allait pleuvoir bientôt à cause de la couleur du bruit du vent, bien qu'aucun éclair à l'est, où les orages commencent toujours à faire entendre leurs échos, faibles au loin. J'ai senti sans la regarder, mademoiselle à côté de moi, essayant de comprendre, sans parvenir à comprendre. Qu'est-ce que c'était, Domingas? Et avant que j'aie pu dire quoi que ce soit, le premier coup de tonnerre a retenti, si bien que je lui ai répondu, c'est la pluie. Parce que l'air humide, concave, attendant, l'air tellement concave, attendant, prêt à multiplier les sons et les plantes qui s'inclinaient lentement, humbles, avant de recevoir l'eau. J'ai senti un galop de palmiers derrière les mots. J'ai senti que des gens approchaient avec des pelles. J'ai senti mon père s'éloignant déjà. Posez-lui une croix par-dessus. C'était mon ami. J'ai senti la mère de mademoiselle regardant par la fenêtre muette. J'ai senti les pelles se planter dans la terre et au bois. Conversant entre elles, j'ai senti mademoiselle chercher une fenêtre du reste trop haute pour elle, et renoncer à la fenêtre, cependant que les éclairs à droite et à gauche, j'ai senti qu'il nous fallait attendre jusqu'à ce qu'ils aient fini. J'ai senti l'eau s'abattre sur le toit, j'ai senti le nègre au fusil tomber mort dans la fosse avec un bruit d'outre à moitié pleine. J'ai senti quelqu'un, pas mon père, qui parlait et quelqu'un qui répondait. Et après avoir parlé, ils se sont éloignés. À leur tour, comme le père de mademoiselle s'est éloigné, j'ai senti la dame de la maison d'à côté. Pourquoi tant de violence sur l'autre rive de la mer ?

à quel prix? Albinos avec moi, monsieur, et son corps, immobile sous le mien. Un collier de verroterie autour de la taille et les racines d'or de ses pieds, au bout du compte si léger, le jaune de ses paumes alors que les sillons sur sa peau noire, le tatouage rugueux à la racine de ses cuisses, ses pupilles qui me fuyaient sans cesse si je lui demandais « Tu ne veux pas me voir ?» Silence, elle ne souriait pas, ne parlait pas. Elle avait l'air de ne même pas me remarquer. « Pourquoi tu m'évites et silence ? Pourquoi tu t'éloignes et silence ? Pourquoi tu ne me parles pas et silence ? Et pourtant, ton odeur dans toute la maison, plus forte que celle des adobes dont les murs sont faits et du manioc sur la natte. Dehors, tandis que le plafond pourrit lentement. » Où se forment de longues plaques grises et des moustiques et de gros chenilles sur l'ampoule, ces cendres, cette chaleur, ce que je me rappelle de Lisbonne, ce n'est plus la ville de ni mes parents, ce sont sous la pluie les 17 mouettes sur le quai d'embarquement, tantôt floues, tantôt nettes, tantôt immobiles, grises ou blanches, où suis-je? Au juste, explique-moi un peu, jamais tu n'as prononcé mon prénom, jamais tu ne m'as souri, jamais tu ne m'as semblé content de me voir rentrer. Pourtant, tu n'es pas parti, je te trouvais toujours adossé au mur, immobile, comme si tu m'attendais et je t'achetais à ton père. J'ai payé avec 5 couvertures et 2 chèvres quand une fille de ton âge coûte d'habitude 4 couvertures seulement. Pendant le cacimbo, quand le paludisme flambait, ta poitrine mouillée non pas à cause de la fièvre, une espèce d'eau tiède qui avait le goût de la première rosée dans les manguiers avant le point du jour. Et alors, tu parlais tout bas, toi, qui ne parlais pas, 2 ou 3 phrases confuses, toujours les yeux fermés qui semblaient ouverts, enveloppés dans un pagne en tissu congolais comme dans un suaire. Une fois, je t'ai demandé, ne meurs pas, ne me laisse pas, et j'ignore pour quelle raison je t'ai demandé, ne meurs pas, ne me laisse pas, vu qu'il m'est indifférent que tu sois vivante ou morte.

Durant la dictature de Salazar au XXe siècle, le régime colonial se durcit considérablement. Le Portugal instaure alors le régime de l'indigénat, durant lequel les indigènes sont les Noirs, qui représentent 98% de la population, et qui sont soumis aux travaux forcés, à l'interdiction de circuler la nuit, aux réquisitions, aux impôts sur les réserves, et un ensemble d'autres mesures tout aussi répressives, telles que les châtiments corporels.

général à moi, pendant une pause à l'hôtel où on se trouvait désormais. Il est content de toi, son épouse, une amie de ma femme, toujours ensemble maintenant, parfois, main dans la main, se chuchotant des choses à l'oreille aux messes. Le général à moi, bien entendu, on n'a pas utilisé de napalm, n'est-ce pas? Bien entendu, quel napalm? Qu'est-ce que c'est que le napalm? Qu'est-ce que ça veut dire napalm? Que fait-on avec le napalm? Peut-être aurait-on largué à la rigueur ces bâches inutiles dont on recouvre les bombes dans le dépôt de munitions et donc, en réalité, pas la moindre bombe, nous avons agi avec bienveillance en Afrique, monsieur. Sincèrement, dites-moi quel mal avons-nous fait aux nègres? Des conseils, rien de plus, protection, amitié. Les prêtres de la mission espagnole passent leur temps à mentir, ils bourrent le crâne des crédules avec des bobards. De temps en temps, il en meurt un d'un tir dans le dos, dont il est sans doute lui-même l'auteur. Tiens, le coton en train de pousser, tiens, aucun parasite sur les tiges, tiens, les épiceries bien achalandées, des carré-cocos, du manioc, et même des montres, et même des transistors, et même des mobilettes, enfin, presque des mobilettes, je vous assure. Cette rive-là de la mer, heureusement, sans les 17 mouettes féroces au bord d'un entrepôt, prêtes à vous menacer, volant au-dessus de nous en criant, alors que la Baïksa d'Ocasandré, paisible à présent, les planteurs contents, les Africains contents, les disciples d'Antonio Mariano de l'autre côté de la rive de la frontière, bien sages, soumis. Le général a son ami dans l'appartement qui lui a offert désormais. Viens par ici, satisfait des meubles, satisfait de la vie, satisfait du lit. Viens par ici, pendant qu'on amorçait notre retour de marimba, flanquant les villages par terre en chemin, égorgeant les chèvres, incendiant les missions. On pensait que c'était un village de Congolais. Désolé, mon père.

Antonio Mariano avec un bâton de commandement tournait ses paumes vers le ciel pendant que ses disciples chantaient. Je ne pensais pas que la terre vide au-dedans, pleine d'échos sans fin, que peut-il y avoir dans sa panse en plus des morts que nous lui offrons? Ma marraine, par exemple, qui s'accrochait à ma manche pour se lever. Aïe, aïe, aïe, mon garçon! Le prophète, dans sa tunique en sac de coton, répétant en villageois, Marie. Et les tambours n'étouffant pas son nom, le rendant plus grand. On tend leur peau en les approchant du feu. La bonne nouvelle de Marie nous protège des blancs, nous protège des balles, nous protège de la mort. Les anciens chefs reviendront dans la nuit pour expulser le Cotonang et les colons. Ils ont détruit les semis, ils ont détruit les ponts, ils ont détruit les pistes, les entrepôts, les épiceries, l'eau de vie, les poules qui ne sont pas blanches et les rapaces qui emportent des grenouilles et des coques et nous empêchent de les manger. Lisbonne me manque, les mouettes, comme me manquent mes parents et les dimanches d'été. Quand, en fin de journée, je me mettais à la fenêtre pour regarder la tranquillité de la rue avec les voitures de tous les voisins garées au pied de l'immeuble. Des hommes en veste de pyjama discutant devant le petit café fermé, deux gamins avec un tricycle sur le trottoir, le chien qui s'attardait pendant des siècles devant chaque odeur, l'air soucieux, les deux filles de l'adjudant désignant je ne sais quoi, peut-être moi à la fenêtre, et se moquant de moi si je leur adressais un signe. Elles se détournaient offensées, le genre de choses qui pesaient sur ma poitrine, comme le plomb de la Saoudade. Ne pleure pas, Jeannette, nous te marierons avec le fils d'un prince ou celui d'un baron. La maîtresse à lunettes de l'immeuble, presque en face d'une autre, écartait les rideaux sans me voir. Jamais elle ne m'aura regardé. Puis elle repartait, le ciel presque transparent, avant la nuit, avec la première étoile au-dessus d'une cheminée. Ce que j'ai été bête de venir ici à cause des négresses et du cousin qui avait fait fortune au milieu des lions et des bamboulins grâce au

0: Ce système colonial perdure jusqu'en 1954 sous une forme plus allégée, puis est définitivement aboli en 1962, notamment en raison de cette révolte dont il est question dans le roman. En 1961, les travailleurs s'insurgent contre leurs conditions de travail. Les ouvriers menés par Antonio Mariano se soulèvent et sont écrasés par l'armée avec une brutalité inouïe. Malgré cette répression impitoyable de 7 000 à 10 000 morts selon les sources, cette révolte est l'un des déclencheurs de la guerre d'indépendance qui prendra fin officiellement avec l'arrivée au pouvoir le 25 avril 1974 d'un groupe de capitaines de l'armée portugaise qui avaient d'ailleurs participé à la guerre coloniale regroupés dans le mouvement des forces armées. Ce coup d'État, largement soutenu par la population, renverse le régime dictatorial de Marcelo Caetano, lui-même ancien ministre des colonies sous le régime de Salazar. Cette révolution, connue sous le nom de Révolution des œillets, permet donc la fin de la guerre coloniale entre le Portugal et ses colonies. En janvier 1975, les nouvelles autorités portugaises réunissent les représentants des trois mouvements indépendantistes pour établir les paramètres du partage du pouvoir dans l'ex-colonie entre ces mouvements et l'indépendance de l'Angola. Mais malgré les accords entre ces trois mouvements indépendantistes, la transition de l'Angola vers l'indépendance ne se fait pas de façon pacifique et la guerre civile durera 27 ans. Entre janvier et novembre 1975, les troupes portugaises rapatrient précipitamment vers Lisbonne 300 000 colons dans ce qui fut l'un des plus grands ponts aériens du monde. Au cours de l'été 1975, le MPLA, Mouvement pour la Liberté de l'Angola, soutenu par Cuba et l'URSS, remporte la guerre des villes et expulse les deux autres mouvements de la capitale et des villes, le FNLA, le Front de Libération de l'Angola, soutenu par le Zaïre et la Chine, et l'UNITA, union supportée par l'Afrique du Sud et les États-Unis. Cette guerre illustre la volonté jamais abandonnée des puissances impériales à maintenir la colonisation à l'image de la francophonie. Cependant, Lobo Antunes n'écrit pas un roman historique des événements de 61, pas plus qu'un récit de guerre, mais plutôt un texte qui décrit l'abolition du monde colonial. Et d'ailleurs, la place des luttes pour l'indépendance de l'Angola est omniprésente dans l'œuvre de Lobo Antunes. Peut-être car il y a vécu en tant que médecin entre 71 et 73, c'est-à-dire en pleine guerre d'indépendance. Lobo Antunes aura écrit 28 romans depuis Memoria d'Elephant en 79, mais aussi deux recueils de poésie et cinq ouvrages de chronique. Il a été récompensé par de nombreux prix littéraires. Il est mort tout dernièrement cette année, le 5 mars, à 83 ans.
1: Alors Gérard, est-ce que tu peux nous dire un certain nombre de choses sur l'illustration musicale que tu as choisie ?
2: Alors, pour le choix des musiques, de l'habillage, de vos lectures, je suis allé puiser dans l'incroyable richesse créative des artistes angolais qui, dans les années 1960 et 1970, combattaient à leur manière, par leur musique et les paroles de leurs chansons, la dictature coloniale portugaise qui s'est accrochée jusqu'au milieu des années 1970 à son empire colonial. Parmi ces artistes, il y a Bonga Kuenda. Né en 1942 en Angola, dans une famille de musiciens. Son père est accordéoniste et il fait partie, dans ces années 1950-1960, de cette jeune génération d'artistes et de musiciens angolais, militants nationalistes, qui cherchent à ressusciter l'angolanité, c'est-à-dire l'histoire et la culture oubliée de leur pays, sous domination portugaise depuis plus de 400 ans. Cette renaissance culturelle mêle le répertoire poétique et musical traditionnel angolais et africain, au fado portugais et aux musiques brésiliennes avec des rythmes et des instruments nouveaux. Champion du Portugal du 400 mètres en 1969, Bonga échappe aux interdits imposés par les colons. Il est envoyé à Lisbonne et bénéficie du privilège de voyager librement. Et il en profite pour servir de courrier entre les exilés politiques en métropole et les combattants du MPLA en Angola. Et lorsque la PIDE, police politique du régime salazariste, s'en rend compte, Bonga fuit et se réfugie en 1972 à Rotterdam, aux Pays-Bas. Et c'est là qu'il abandonne le sport et se consacre entièrement à la musique. Il enregistre un disque en 24 heures, Angola 72, qui devient un immense succès au Portugal et en Angola, malgré son interdiction bien sûr, où il circule cependant sous le manteau et devient un peu la bande son de la guerre d'indépendance de l'Angola. Deux titres de cet album sont dans l'habillage musical, Balu Mukeno, qui veut dire « Levez-vous » dans la langue bantou Kimbundu, une des langues nationales les plus parlées en Angola et qui devient un hymne de la révolution. Et puis autre morceau, Mona Kiengizika, chanson pleine de tristesse, de saoudade, qui parle de l'exil des jeunes hommes angolais qui ont laissé derrière eux femmes et enfants, prenant le maquis ou fuyant la répression, les combats et la violence coloniale. Autre grand artiste, Alberto Teta Lando, né en 1948 dans une famille de riches propriétaires terriens du nord de l'Angola et de musiciens également. En 1961, son père qui soutient l'UPA, Union des Peuples d'Angola, qui rejoint en 1962 le FNLA, est tué par les Portugais qui plantent sa tête au bout d'une pique et lui volent toutes ses terres. Le jeune Teta Lando s'installe à Lisbonne et devient musicien à part entière. Il chante tantôt en Kikongo, langue bantoue du nord de l'Angola, de RDC et du Congo Brazzaville, tantôt en portugais. Il chante l'identité angolaise, la guerre, l'exil, l'amour et la famille. Il fuit le Portugal et s'installe à Paris durablement de 1978 à 1989. Irmão Amateo Irmão, c'est le morceau choisi ici pour les illustrations et c'est un de ses titres les plus connus, extrait de son album Independência, sorti en 1975. Ce titre, ça veut dire « Frère, je t'aime mon frère » et c'est un appel à l'unité des Angolais. Et enfin, un dernier artiste, Antonio Sebastião Vicente di Santo Cas, avec sa chanson « Valodia », écrite et enregistrée en 1975, qui s'inspire des chants de louanges africains et raconte la transformation d'un jeune soldat en héros socialiste en lutte contre le néocolonialisme, le capitalisme et l'impérialisme.
1: Merci.
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0: É o meu marido. Deram-lhe como desaparecido em combate. Estou à procura dele já há um ano.
1: Kulokonjo yo vingante. La home kutundako.
2: Anda, Nayor. Dispara.
3: Bem-vindos a Angola, onde os mambos acontecem. Vivemos de ironia e vocês todos já conhecem. Porque o medo deles é que a população se revolta.
4: Yara, tu és uma rapper, não és o Rambo. Cantas e fuges.
3: Eu prefiro essa prisão do que ficar trancada em casa com a minha avó.
5: Pas de chronique cinéma aujourd'hui, mais simplement un commentaire à propos de trois films de trois genres différents, fiction, animation et documentaire, qui traitent de cette terrible histoire de colonisation en Angola. Et vous venez d'entendre la bande-annonce de l'un de Nayola, film d'animation portugais, belge, néerlandais et français, réalisé par José Miguel Ribeiro et sorti en 2022. Il s'agit d'un récit poétique et magique qui raconte trois générations de femmes, la grand-mère, l'Elena, la mère, Nayola, et sa fille Yara. À l'alternance des personnages correspond celle du cadre spatio-temporel entre les passages situés dans l'Angola de 1995 en pleine guerre civile et l'Angola de 2011 où la liberté d'expression n'est pas encore assurée. Ainsi, le passé et le présent s'entrecroisent. Ainsi, Nayola recherche désespérément son mari en 1995 parmi les soldats engagés dans les combats, alors qu'en 2011, Yara se bat avec son rap contre le régime autoritaire qui ne correspond pas aux rêves des combattants. La guerre du peuple en Angola est, lui, un film documentaire réalisé par Antoine Bonfatti, Bruno Muel, Marcel Tria et tourné à chaud alors que l'indépendance de l'Angola vient d'être annoncée et la guerre civile déclenchée, c'est-à-dire entre avril et novembre 1975. Le parti pris du film est très clairement pro-MPLA. L'objectif est de sensibiliser sur la lutte anti-impérialiste. Et la démarche est avant tout militante. Elle s'inscrit dans la continuité de Septembre chilien réalisé juste après le coup d'état de Pinochet par Bruno Muel et qui marque la volonté des cinéastes militants de réagir immédiatement par rapport à l'actualité internationale. La guerre du peuple en Angola contient également des images très rares du pays en 1975. C'est de Sambizaga, quartier populaire de Luanda, que partirent, à l'aube du 4 février 1961, les quelques militants qui devaient donner l'assaut aux prisons de la capitale. Ils donnaient en même temps le signal de la lutte armée pour l'indépendance nationale qui, depuis, embrase l'or l'Angola. C'est par ces mots que débute le film de fiction Sambizanga, réalisé par Sarah Maldoror et sorti en 1972, une production angolaise et française. Il s'agit de l'adaptation du roman de José Luando Vieira, Vida Verdadeira de Domingo Xavier, La vraie vie de Domingos Xavier. Le film retrace un drame politique qui se déroule en 1961 au début de la guerre d'indépendance de l'Angola. Domingo Xavier, militant révolutionnaire angolais, est arrêté par la police secrète portugaise et conduit à la prison de Sambizanga à Luanda. Il y subit des interrogatoires puis des tortures destinées à lui soutirer les noms de ses contacts indépendantistes. Le film se place du point de vue de Maria, la femme de Domingos qui part avec son bébé sur le dos à la recherche de son mari de prison en prison. Et la mort de Domingo Ravier va provoquer l'attaque de la prison de Luanda le 4 février 1961, qui est la date officielle du début de la lutte armée contre l'occupant portugais. Le film a remporté plusieurs prix dans les festivals de musique internationale et ces trois films sont tous les trois disponibles en VOD.
6: Ainsi se termine l'émission de ce jour. Merci à Gérard que vous retrouverez le mercredi 3 juin. Quant à la prochaine émission...
5: À 13h, le 3 juin. Juste avant de donner le rendez-vous, juste oui. Un autre rendez-vous, le rendez-vous littéraire qui aura lieu à la librairie Pasteur, avenue Thiers, le jeudi 18 juin à 19h. Il s'agira de Gilles Marchand qui sera invité pour son roman Les Promesses Orphelines. On note aussi le samedi 27, toujours à la librairie Le Pasteur, Séverine Vidal et Philippe Arnaud pour leur livre Les Living, un amour à défendre. À toi Martine.
6: Quant à la prochaine émission, exceptionnellement, vous la retrouverez le mercredi 10 juillet à 13h.
7: Premier.
5: 1er juillet.
6: 1er juillet, oh là là, mais tu m'en mêlée là.
7: C'est parce que tu seras en vacances. Le temps ne comptera plus à partir du 1er, c'est ça?
5: Pour une émission spéciale d'ailleurs.
6: Pour une émission spéciale, et on retrouvera le mercredi
5: 3 juin, on l'a dit tout à l'heure, Martine.
6: Oui.
5: Elle est perdue dans ces dates. Alors,
7: Vive les vacances.
5: Disons simplement à propos de l'émission littéraire du 1er, oui, qui a donc une date différente, puisque le 24 sera réservé à une autre émission. Elle sera elle-même une émission un peu particulière.
6: Différente,
5: voilà, et consacrée uniquement à une écrivaine. Vous verrez.
6: Bien.
5: Et donc, Martine, d'ici là,
6: nous vous souhaitons d'excellents moments
5: riches en lecture, bien sûr.

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2: Bonjour à toutes et à tous. La Clé des Ondes, la radio qui se mouille pour qu'il fasse beau, et Dynamo, l'association qui amène l'eau là où elle n'est pas, vous accompagne sur le chemin des transitions. C'est l'émission qui, chaque semaine, vous propose de marcher dans les pas d'un guide éclairé vers un monde meilleur. Bah ouais, tant qu'à faire. Il lève les yeux au ciel, notre invité. Encore un vieux complice de la Clé des Ondes qui a bossé son sujet pendant des années et qui vient nous faire cadeau du fruit de sa réflexion sur son sujet de prédilection. Aujourd'hui, Christian vient nous parler de médecine, oui c'est son métier, hein. Ou plutôt de santé devrais-je dire, voire même de santé publique. Et cela décide mon propre chef, hein, sans avoir consulté notre invité, mais quand même après avoir attentivement suivi sa conférence gesticulée intitulée « Tant qu'on a la santé, vive la sociale ». Encore un qui s'étonne que le monde marche à l'envers, que le progrès de la connaissance, de la science et de l'ingénierie apporte autant, si ce n'est plus, de malheur que de progrès. En moins de 2 heures, il nous a détaillé, lors de cette conférence, comment un pays ruiné par la guerre avait pu garantir la santé pour tous et qu'au fur et à mesure qu'il s'enrichissait, cet avantage échappait à de plus en plus de gens. Oui, c'est paradoxal. Vous avez bien compris, on ne parle pas d'un pays lointain, mais bien de notre chère République, si mal en point, et surtout de notre sécu, fierté nationale, il fut un temps, quasiment devenu un boulet financier dans la bouche de nos fiers représentants. Écoutez bien, Christian, vous ne vous ferez plus abuser par ces bonimenteurs qui ont si savamment détricoté ce trésor national pour les vils profits de bons copains. Alors, chiffre à l'appui, laissons Christian nous en détailler la subtile mécanique, mais en 30 minutes cette fois, pas en 2 heures.
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2: Bonjour Christian.
3: Bonjour Denis, bonjour la Clé des Ondes.
2: Bon, alors on nous parle tous les jours ou presque des déficits abyssaux qui caractérisent les comptes de la nation et en particulier le fameux trou de la sécu qui représenterait des milliards. Mais si on reprend tout depuis le début, tout ça n'est qu'une fable destinée à enrichir les assurances privées en somme. C'est abrupt comme résumé ou c'est réaliste ?
3: Oui, c'est réaliste, c'est très résumé mais c'est réaliste, on peut le dire comme ça.
2: Oui, et alors comment ce processus s'est mis en place ?
3: Bon, ce processus, il part pas de rien, il part déjà là un peu lointain, 19e siècle jusqu'au milieu du 20e siècle, où peu à peu, avec capitalisme, création d'une classe ouvrière, beaucoup de misère, on s'est mis à mettre dans des pots communs des sommes cotisées pour répondre aux difficultés liées à la maladie, à la vieillesse, aux accidents, à les besoins pour élever ses gosses, etc. Et tout ça, ça s'est socialisé petit à petit. Et ça s'est généralisé simplement en 1945. C'est-à-dire qu'en 1945, il y avait déjà un déjà-là qui préexistant, mais qui était sur le mode plutôt de la mutuelle, de l'assurance. J'adhère, je cotise parce que j'ai droit. Et ce qui a été révolutionnaire en 1945, c'est que les cotisations sociales, c'est une mise en sécurité sociale de la production de soins. C'est ce que fait le régime général, en fait. Et c'est une réussite à l'échelle d'un pays grand comme la France. Donc c'est macroéconomique, c'est un gros mot qui veut dire simplement à l'échelle d'un grand pays. Et ça a marché, puisque dans la deuxième moitié du XXe siècle, pendant au moins 30 années, jusqu'aux années 73-75, on a construit un système de soins, une offre de soins, qui réussissait à nous offrir un des meilleurs systèmes de santé au monde, avec une élévation de notre niveau de santé. Ça veut dire, par exemple, un allongement de la durée de nos vies et une qualité de vie de ces années. Et ça a très bien marché pendant la deuxième moitié du XXe siècle, jusqu'au tournant néolibéral où il s'est agi de siffler la fin de la récréation et de reprivatiser ça. Et ce que tu évoques, c'était des politiques libérales pro-capitalistes que l'on peut résumer en une phrase et deux propositions. Il s'agit de privatiser les profits et de socialiser les pertes.
2: D'accord, oui. Alors donc on sort du... Au départ, le modèle, il est mutualiste. Hein. Toutes les cotisations servent à financer les prestations et à faire fonctionner la machine. Financer les besoins, pardon. Mais il n'y a pas d'idée de profit.
3: Ah non.
2: Et alors, mais comment on peut nous faire avaler la fable que quand c'est des assurances privées, ça coûte moins cher, ce qui est totalement faux. Hein.
3: Oui, c'est complètement... Ah oui, bon là, je sais pas, on fait les chiffres tout de suite, là.
2: Non, c'est comme tu veux.
3: Oui, on peut, c'est comme je veux, bon, je le fais, voilà. Non, c'est... Disons que l'alternative que nous proposent ces non-dirigeants libéraux, quels que soient, enfin, qu'ils soient de droite ou de droite, qui se succèdent, C'est un système c'est la loi du marché qui doit dominer et non plus cette révolution de 1945. Et la loi du marché, c'est l'offre de soins privés où il y a de la concurrence. Et soi-disant que la concurrence va t'offrir de meilleurs services avec au moindre prix. Or, c'est faux. Il y a moins d'égalité parce qu'ils t'offrent des tarifs différenciés selon le poids de ta bourse, tu payes ou tu ne payes pas plus ou moins. C'est moins solidaire, si tu es vieux c'est plus cher, si tu es malade c'est plus cher. Et c'est moins efficient, alors juste quelques chiffres. Au niveau de la sécurité sociale, les frais de fonctionnement c'est 7 à 8 milliards par an pour des prestations à 220 milliards. Les frais de fonctionnement du monde mutualiste et assurantiel c'est aussi 8 milliards par an pour des prestations seulement à 34 milliards. Pour la Sécu, c'est 4 à 5% de frais de fonctionnement. Pour le privé, c'est 20% de frais de fonctionnement. Parce qu'ils sont en concurrence, c'est libre et faussé les uns contre les autres. Et ils ont besoin de pub. Ici, on habite une grande ville où ils ont construit un grand stade qui portait le nom d'une mutuelle, autre part. Et ça se paye avec les cotisations des mutualistes. Ce que n'a pas besoin de faire la Sécu.
2: D'accord. On voit ça après une chanson. Comment on peut remédier à tout ça
3: C'est déjà fini ?
2: Oui.

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0: Vous le savez peut-être déjà, mais le chemin des transitions, c'est sur la clé des ondes. C'est la clé des ondes, c'est 90.10 à Bordeaux ou la clé des ondes.fr partout sur la planète. Aujourd'hui, nous sommes avec le docteur Christian Joannoulou qui a la gentillesse de venir nous parler du système de santé, comme il le fait si bien dans sa conférence gesticulée, qui sera l'objet peut-être, enfin en tout cas le concept de la conférence sera l'objet d'une autre émission. Alors, Christian, on a vu qu'il y avait un système de santé qui s'était, entre guillemets, né de mutuelles ouvrières et qui avait été finalement généralisé à l'après-guerre en 1945. Voilà, c'est ça. Et qui était devenu un budget énorme. Et qu'aujourd'hui, alors c'était au départ globalement les ouvriers concernés, enfin les gens concernés, les cotisants qui géraient ça. Et puis, quelque part, la cotisation, la gestion de tout ce. Cette manne financière leur a échappé. Mais donc,

0: l'impôt, c'est la moitié du budget de l'État. 50 ans plus tard, ou même avant, c'est une fois et demie le budget de l'État. C'est une somme d'argent énorme qui échappe au circuit financier, à la spéculation. Donc évidemment, 30 ans plus tard, ils n'en peuvent plus. Ils ont les dents qui rayent le parquet. Il faut qu'ils reprennent ça en main. D'où les politiques libérales. De reprise en main, reprise du pouvoir, ce ne sont plus les élus des syndicalistes élus par les cotisants dans les entreprises qui sont censés être proches de la population, de savoir quels sont ses besoins, qui dirigent les caisses. C'est des directeurs nommés par l'État. Il y a le paritarisme, le patronat qui était minoritaire à 50%, va s'allier avec un syndicat. Et au départ, tu avais un ministre et puis la CGT à la base hein, pour créer le truc. Et puis à la fin, la perte de pouvoir petit à petit et puis prise de pouvoir par le patronat, par l'État et de plus en plus par l'État qui recule. Recul du système, avec une offre, une mise en concurrence avec l'offre privée de protection sociale.
1: Oui, alors, sachant que, donc, contrairement à ce que certains essaieraient de nous faire croire, le système privé coûte beaucoup plus cher que le système national. Hein. C'est de l'ordre de quoi, 4 à 5 fois
0: En frais de fonctionnement, la Sécu, c'est 4 à 5% de son budget et le monde mutuel assurance privée, c'est 20%.
1: Et dans ces 20%, il y a aussi les bénéfices redistribués ou pas ?
0: Normalement, les mutuelles redistribuent pas des bénéfices. Oui. Les assurances privées qui sont cotées en bourse, oui.
1: Oui, d'accord. Mais de toute façon, rien que le fait qu'il y ait des distributions de bénéfices sur les assurances privées, c'est ça.
0: Là, c'est la grande question. La santé est un droit ou bien une marchandise ? Si c'est un droit, il n'y a pas de raison de faire de bénéfices dessus. Si c'est une marchandise, tout s'achète.
1: Oui, et puis peut-être aussi faudrait-il préciser, parce que c'est pas évident dans l'esprit de tout le monde, la différence qu'il y a entre une mutuelle et une complémentaire santé, puisque toutes les complémentaires santé ne sont pas des mutuelles, et pourtant on assimile ce terme, c'est encore une façon de détourner les choses. Si on est assuré chez Swiss Life, c'est une compagnie d'assurance, c'est pas une mutuelle, au sens où eux, ils distribuent des
0: dividendes, et ils peuvent être cotés en bourse, une mutuelle normalement ne l'est pas, ne doit pas faire de profit, ne doit pas faire de bénéfice à la fin d'année, doit tout redistribuer. Après, de plus en plus, avec les évolutions, les mutuelles sont amenés à être en concurrence à des assurances privées, à fonctionner de plus en plus sur leur modèle. Donc, la différence, elle est plus ténue. Mais la grosse différence, c'est pas tellement le monde mutualiste, c'est la sécurité sociale. Moi, mon objectif politique, c'est une seule grande sécu qui s'occupe de tout et qui, les mutuelles, les assurances privées, normalement, elles n'ont plus rien à faire dans le paysage. Alors, les gens qui y travaillent ne sont pas mis à la rue. S'ils ont des sentiments et une fibre humaine, il y a du boulot à faire que ne fait pas le système de santé actuel, c'est-à-dire du travail de prévention, d'éducation sanitaire de la population. D'ailleurs, agir en amont de la maladie, ça n'existe pas trop, c'est pas trop financé. Et là, il y a du boulot à faire pour des gens qui veulent s'investir là-dedans. Et il y aurait de quoi financer. Parce que si je te soigne, si j'évite que tu sois malade, tu souffres moins, ça dure moins longtemps, c'est moins contagieux, et à la fin, ça coûte moins cher à tout le monde. Donc ce travail, il n'est pas fait trop.
1: Oui, alors ça, c'est a priori, entre guillemets, scientifiquement établi que... Avec une meilleure prévention sur la santé, on aurait moins de dépenses.
0: Prévention et agir précocement, oui, à la fin, ça coûte moins cher, c'est sûr. Mais c'est pas bon pour le marché. Il vaut mieux que tu sois malade et que je te vois et que tu viennes me voir souvent, je suis plus riche à la fin du mois.
1: D'accord. Parce que, donc aujourd'hui, on est bien en face d'un problème qui est la privatisation et la commercialisation de la santé.
0: Oui, c'est un droit ou une marchandise, c'est ce qu'on a dit tout à l'heure. Eux, ils veulent le système de loi du marché avec une concurrence. Et pour eux, la sécurité sociale est une vieille dame dont le vieillage n'a que trop duré, les temps qu'elle disparaisse. Mais pour moi, c'est une jeune personne toute neuve. Dans le paysage, si tu regardes l'histoire du temps long, tu prends un peu de hauteur, du temps long de l'histoire de la protection sociale et de l'histoire de la médecine en général, la sécu, c'est la dernière année, hein, ça vient juste d'arriver, quoi. C'est tout frais quoi, par rapport à ce qui s'est passé avant.
1: Oui, d'accord. Et alors, qu'est-ce qu'on peut faire, nous, citoyens, nous, militants, pour aller à l'encontre de ce glissement progressif vers une commercialisation
0: Déjà, faire savoir que la Sécu, c'est nous, c'est nos cotisations sociales, c'est notre travail qui crée des richesses. Une partie de ces richesses, une partie seulement, se retrouve sous forme de salaire, entre le salaire net qui atterrit dans ta poche et le salaire socialisé. La somme, ça fait le brut. Et ce salaire socialisé, il arrive dans ce pot commun pour être réparti en fonction des besoins. Il faudrait déjà reprendre le pouvoir sur la gestion de ces recettes et leur ventilation quoi. Donc ça fait depuis 83 qu'il n'y a plus d'élections

0: au niveau des caisses de sécurité sociale. Il faudrait reprendre le pouvoir à ce niveau-là, déjà, première chose à faire. Le taux de cotisation, il a été bloqué, il faudrait le débloquer. Il est bloqué aussi depuis 1983 par Bérégovoy. Reprendre le pouvoir à l'hôpital. L'hôpital et les hospitaliers, on leur tord le bras depuis des années, mais lorsque le premier confinement du Covid, ils ont repris le pouvoir dans les services, puisque rien n'était prêt pour préparer à la crise sanitaire. Et là, ils ont réinventé, redécouvert la propriété d'usage leur outil de travail. Ça, c'est une chose. Après, en médecine de ville aussi, il y a plein de choses à faire. Bon, ça, c'est... Mais là, je suis en train de te faire un peu rapidement la conclusion de ma conférence.
1: Oui, je vois ça. Et avec plaisir, d'ailleurs, parce que finalement, c'est un peu ce qui nous intéresse sur le chemin des transitions. C'est comment on peut changer les choses. Alors là, on a un état de fait que y a un glissement de la sécurité sociale collective au profit de tous. À une marchandisation de la médecine.
0: Si tu veux donner de l'espoir aux gens qui écoutent, c'est de dire qu'on ne part pas de rien.
1: On ne part pas de rien.
0: Il y a un déjà là. En 1945, lorsqu'est créée cette ordonnance de création de la dite de la sécurité sociale, il y avait un déjà là mutualiste qui datait depuis plus d'un siècle. Donc il y a cette révolution, ce régime général est géré par des travailleurs eux-mêmes, ça c'est assez révolutionnaire, et c'est ça qui est insupportable. Une telle somme d'argent gérée par ces incultes, ces loqueteux, ces syndicalistes, ces feignants, ces gens qui ne sont rien, tu connais les mots, quoi.
1: Oui.
0: Ça c'était insupportable pour la bourgeoisie, donc ils ont repris la main dans les années 70, après la crise dite pétrolière, etc. La crise, elle dure depuis un demi-siècle, donc elle est structurelle, à mon avis. Et actuellement, ils reprennent le pouvoir là-dessus. Donc c'est ça, et ça, c'était révolutionnaire, ça, c'était nouveau. Donc il y a de l'espoir, on a déjà fait ça, ça a bien marché, et vers la fin du XXe siècle, on avait un des meilleurs systèmes de santé au monde. Et donc ça marche lorsqu'on met ça lorsqu'on socialise l'offre de soins. Et ça a été créé sans se passant du crédit, des banques et tout ça. Les CHU qui sont créés dans les années 60, il n'y a pas un franc de l'époque qui a été emprunté sur les marchés financiers. Et c'est décidé d'avoir des ordonnances en 58. Et en 1960, lorsqu'ils sont inaugurés, à un moment donné, tous les jours, il y a un hôpital qui est inauguré quelque part en France, sans emprunter un franc sur les marchés financiers. C'est financé essentiellement par les cotisations de sécurité sociale, dont le taux a doublé dans la décennie qui précède. Il est passé de 16 à 30%.
1: Et là, aujourd'hui...
0: Il y avait de l'argent.
1: Créé
0: par le travail, pas emprunté sur le marché financier. Sans eux, on l'a fait.
1: Il y a deux questions qui me viennent à l'esprit tout de suite. C'est, d'abord, la première chose, c'est reprendre le pouvoir. Oui, mais comment? Puisque finalement, aujourd'hui, quelque part, ils ont réussi plus ou moins à verrouiller le système, comme aujourd'hui, on a l'illusion de désigner nos représentants, mais quelque part, c'est eux qui choisissent... Enfin, en tout cas, ils nous laissent un choix illusoire, puisque quelque part, on élit toujours les mêmes gens.
0: Oui, c'est vrai.
1: Et sur les caisses de sécurité sociale, qu'est-ce qu'on peut faire?
0: Qu'est-ce qu'on peut faire? Je vais te plomber l'ambiance.
1: Non, mais il s'agit
0: si,
1: pas
0: si,
1: de
0: si,
1: ça.
0: Si, je vais la plomber complètement, tu vois.
1: Parce que comment le pouvoir est-il articulé et défini là, dans la gestion de la sécurité sociale?
0: Historiquement, c'est pas l'État, c'est pas un système.
1: Oui, mais l'État a pris la main.
0: Ils ont pris la main dans les décennies qui ont suivi, avec le paritarisme, avec maintenant et depuis l'objectif national de Juppé et la loi de finances qui est votée par le Parlement. Je veux dire, l'État a complètement pris la main sur la sécurité sociale. Les représentants des travailleurs, ils sont plus élus depuis plusieurs décennies. T'as oublié que t'avais le droit d'élire des représentants syndicaux pour diriger tes caisses de sécurité sociale. Tu le fais plus. Donc ça, c'est... On a perdu ça. C'est plus ce système-là. Il faudrait revenir là-dessus. Et pour revenir là-dessus, bon, je vais plomber l'ambiance. Dans l'histoire de la médecine à protection sociale, lorsqu'on fait des grands pas en avant, des grands progrès intéressants, c'est parce qu'il y a une crise. Une crise, ça peut être une guerre mondiale, ça peut être une crise sanitaire, une crise sociale. C'est malheureusement. Alors actuellement, on s'achemine vers une crise financière, économique, guerrière et démocratique. Donc je ne sais pas comment on va en sortir, mais c'est comme toujours pareil, c'est l'alternative, c'est socialisme ou barbarie.
1: Bon, alors on a une description du hold-up de la Sécu. Peut-être trouvera-t-on une solution pour mettre les auteurs de ce hold-up en prison.

0: Por qué te vas? C'était ICO et Doudousoun.
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0: C'est le docteur Christian Joannoulou qui nous décrit un peu le hold-up de l'oligarchie financière sur le pactole de la Sécu, au grand détriment, malheureusement, de ceux qui remplissent les caisses, c'est-à-dire les cotisants, c'est-à-dire vous et moi. On continue malheureusement à supporter ça, et la reprise en main, ça risque d'être compliqué.
2: Non, enfin, c'est la clé des ondes, il faut donner de l'espoir. Comment dire
0: 4 minutes,
2: oh, c'est cool. Il faut en sortir, un petit peu par le haut, quoi. Moi, je pense que je fais une conférence gesticulée, c'est un apport théorique, c'est une partie théorique dans ma vie, on en parlera une autre fois si tu veux plus précisément, c'est un peu le contenu de ce que je raconte ici. Il y a aussi la partie pratique, parce que si je fais que la théorie, je suis un beau parleur qui forme, mais voilà. Et la partie pratique, il faut que pour mon équilibre, que je marche sur deux pattes, et je suis aussi dans une association, notamment dans les Hautes-Pyrénées, où ils font ce qu'ils font un peu partout. Ils ferment l'hôpital de Tarbes, ils ferment l'hôpital de Lourdes, ils en créent au milieu qui soit un hôpital dit ambulatoire. Mais en offre de soins, c'est 1 plus 1 est inférieur à 2, et puis il faut que tu aies un profil ambulatoire pour être un client rentable de cet hôpital, idéalement. Bon, voilà, donc moi je lutte contre ça avec une association, c'est ça, voilà, lutter c'est ce qu'il faut faire. Moi j'ai connu à une époque un certain Xavier Mathieu, c'est un ouvrier d'une usine continentale à Clairoy dans le Nord, qui pendant un an s'est cogné une occupation de son usine parce que les actionnaires voulaient la fermer. Ils n'ont pas réussi à sauver leur usine, mais ils ont réussi à partir avec 50 000 euros chacun, c'est pas beaucoup, et ils souffraient beaucoup. Parce que quand on va te fermer ton usine, tu as la perspective du chômage, donc des conflits dans les familles aussi, des divorces, etc., des gens endettés. Et ils avaient un médecin dans leur quartier, à côté de l'usine, qui recevait ces familles en souffrance et qui leur disait, vous racontez tous à peu près la même chose, et ça serait peut-être bien que vous alliez rejoindre vos collègues, vos camarades qui occupent l'usine, qui sont sur le piquet de grève, ils cherchent des solutions communes à des problèmes communs, ça vous ferait du bien d'être avec eux, ça ferait du bien pour votre morale et pour votre santé en général. Voilà, lutter c'est bon pour la santé, ça pourrait être la phrase de fin.
0: Lutter c'est bon pour la santé. Oui, alors moi je me permets d'ajouter quelque chose. Soyez vigilant aussi à qui vous donnez votre argent. Si vous avez besoin d'une complémentaire santé, il existe des mutuelles qui, à la différence des assurances, ne redistribuent pas de bénéfices, mais donc tout l'argent qui rentre dans les caisses est utilisé pour le fonctionnement et pour payer les prestations. C'est vrai ça, Christian?
2: Oui, c'était théoriquement. Après, je crois que c'est François Hollande qui avait mis un système où, avec ton contrat de travail, le patron est censé te fournir une mutuelle ou une assurance qu'il choisit lui.
0: Oui, d'accord. Et donc, il choisit ses assurances.
2: Et c'est merci Hollande qui pérennise dans le paysage ce monde mutualiste assurantiel, alors que moi je me bagarre pour qu'il y ait une seule grande sécurité sociale qui fasse tout, l'assurance maladie universelle obligatoire et qui rembourse à 100%.
0: C'est la prochaine étape. La première, il faudrait peut-être qu'on essaye de dissuader les assurances et Mais ça, bon, ça serait peut-être des choix que vous aurez à faire à chaque fois que vous irez dans la petite cabine de toile, vous glissez un bulletin dans l'enveloppe.
2: Oui. De toute façon, la solution, elle est politique, puisqu'on fait ça fait une demi-heure qu'on parle que de politique. Là.
0: On parle que de politique, on parle de choix. On parle de choix qui ne sont pas forcément ceux qu'on aurait pu attendre pour le bien de tous. Puisque finalement, le choix politique qui est fait, c'est une marchandisation de la santé pour faire travailler les milieux financiers.
2: C'est ça, soit c'est marchandisé et puis c'est chacun pour soi et tous contre tous, soit c'est la santé est un droit et c'est chacun pour tous et tous ensemble.
0: D'accord, alors et surtout n'oubliez pas les paroles du médecin, lutter c'est bon pour la santé.

merci Christian. C'était Christian Joannoloux, médecin, urgentiste, généraliste, urgentiste et conférencier atterré par les orientations politiques qui sont prises pour la sécurité sociale. Vous l'aurez compris, toutes les infos seront sur le site de La Clé avant la fin de la semaine. 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Dynamo, EAU à la fin, l'association qui amène l'eau là où elle n'est pas. 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Merci à David, notre prince de la table de mixage, à Xavier, notre grand Manitou, Baptiste, notre journaliste couteau suisse et Léa, notre semeuse. Allez, maintenant c'est place à Point Chaud, c'est sur l'actualité sociale à Bordeaux et alentour. Ensuite, climat de lutte, comme son nom l'indique. Et après, place à de la musique non formatée, pour ceux qui ont quelque chose entre les oreilles. Ou si vous écoutez la rediff, une belle après-midi de culture et d'infos. Avec Bordeaux Colonial, Plateforme, Bordeaux Blues. Allez, soyez sympas avec vous, soignez-vous. Écoutez La Clé des Ondes. Ciao, bye bye, à la semaine prochaine.

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1: Il est 18h30 sur la Clé des Ondes et c'est l'heure de Point Chaud. 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
2: Bonjour à tous et à tous, j'espère que vous allez bien et merci de nous rejoindre sur la Clé des Ondes. Pour ce plateau de résistance, on invite le collectif Jeunesse en Or. Ce samedi 30 mai, les jeunes du centre social Bordeaux Nord, du foyer fraternel et du GP Intercité vous invitent à leur festival au préau Betty Goodbert de 14h à 19h. Et sur le plateau, on accueille Lina Zibi, Mbarka, Habib Mohamedine et Nihal. Bonjour à vous tous.
3: Alors, c'est quoi Jeunesse en Or, Niad?
4: Alors, Jeunesse en Or, c'est un projet fait par plusieurs jeunes. Ce projet consiste à faire un festival pour des jeunes.
5: Quelles sont vos habitudes à faire?
4: Alors, d'abord, on se réunit tous et on parle un peu de ce qu'on a fait durant les séances précédentes. Ensuite, on avance sur le projet, c'est-à-dire on va regarder tout ce qui est question budget, etc., les sports qu'on va choisir de faire, ainsi que tout ce qu'il faut préparer sur place. Alors là-bas, il y a plusieurs stands qui nous attendent, notamment surtout du sport. Il y aura du
6: chokeball, du basket et du badminton.
3: Combien êtes-vous à participer à ce projet?
4: Alors on est environ une quinzaine de jeunes âgés entre 11 et 17 ans.
5: Pourquoi vous participez à ce projet?
6: Car nous trouvons ça intéressant et pour le plaisir des autres.
7: Pourquoi faire ces projets et pas un autre?
6: Car nous trouvons ça amusant, comme je viens de le dire à l'instant, et que c'est très bien pour l'environnement.
2: Pour rencontrer plusieurs jeunes d'autres centres aussi.
5: Quels sont les prochains projets de Jeunesse en Or?
6: Pour l'instant, on n'a pas encore réfléchi, mais cela viendra prochainement.
5: Pourquoi ce lieu et pas un autre?
4: Alors, parce que c'est un nouveau lieu. Qui parle beaucoup aux jeunes et il y a des endroits aussi pour faire du sport.
7: Comment vous avez vécu la préparation du festival?
6: Très difficile au début.
8: Pour moi, c'était ennuyant au début.
6: Mais les choses se sont adoucies et on a réussi à bien réussir.
8: Ouais. C'était super.
3: Pourquoi avez-vous participé à ce festival?
2: Qu'on aime bien la rencontre des jeunes, que les gens se rencontrent, qu'il y a plusieurs activités, qu'on puisse aider les gens aussi et servir les gens.
5: Est-ce que vous aimez bien les personnes avec qui vous faites Jeunesse en Or?
2: Oui, on s'entend tous très bien.
4: Alors moi, ça m'a permis de rencontrer de nouvelles personnes qui n'étaient pas dans ma structure et voilà.
5: Vous vous sentez stressé par l'approche du festival?
8: Non, pas du tout.
6: Non, je suis très serein.
7: Votre projet a été plus compliqué ou plus facile?
6: Je trouve qu'il a été plus facile ces temps-ci, mais sinon c'était très bien.
2: Car au début, on avait un peu du mal avec les nouvelles personnes, mais maintenant vu qu'on s'entend bien avec eux, tout se passe bien.
4: Alors moi, je trouve qu'au début, c'était quand même assez compliqué, parce que déjà, il fallait qu'on se mette tous d'accord sur nos choix et on n'a pas forcément tous les mêmes idées. Mais finalement, avec le temps, on s'est mis d'accord et ça se passe mieux.
3: Pouvons-nous savoir ce qu'il se passera plus précisément au festival?
8: Au festival, il y aura du sport, des tournois de basket, voilà.
6: De chokeball et des grands jeux géants.
2: Et
6: il y a aussi des stands de nourriture qui pourront vous aider à garder votre énergie.
2: Et des centres de boissons aussi.
7: Est-ce que avant de participer à ce projet, vous étiez joyeux de le faire ou vous avez plus du mal à le faire? Et est-ce que après l'avoir fait, vous avez bien aimé ou alors vous êtes toujours resté dans votre choix?
4: Alors moi, au début, j'étais pas très très investie. Je pensais qu'il allait pas avoir une fin à ce projet, mais finalement, avec le temps qui est passé, je me suis rendu compte que j'avais totalement tort et que finalement ça s'est bien passé et je suis heureuse de ce qu'on a fait.
9: Qu'est-ce que vous avez préféré faire dans la préparation du festival ?
2: Choisir ce qu'on allait donner à manger, ce qu'on allait servir aux gens et les prix qu'on va y mettre.
6: Et aussi, j'ai bien aimé quand on choisissait les sports, car c'était intéressant.
9: Embarca, toi aussi, t'es au festival, c'est ça ?
3: Oui.
9: Tu t'es occupée de quoi pendant le festival ?
3: De la restauration. Bah, d'abord, on a choisi ce que les gens allaient manger au festival. Ensuite, on s'est dit quand est-ce qu'on allait le faire. Après, on a décidé les prix.
2: Et c'est nous qu'en allant préparer les trucs. Par exemple, nous, on va faire des crêpes avec du iced tea, fait maison et tout.
3: On s'est aussi dit quand est-ce qu'on allait préparer les choses. Par exemple, les crêpes, on s'est dit qu'on allait les préparer la veille. On a aussi, je me rappelle pas très bien, mais je crois qu'on avait dit qu'on allait avoir un camion où on allait faire refroidir les choses. Et voilà.
6: Est-ce qu'il y a des choses que vous allez préparer sur place ou non ?
3: Sur place, je pense pas qu'on va préparer. Non, peut-être les crêpes qu'on va les préparer sur place.
2: Et on a trouvé ça génial de faire ce projet avec plein de centres interquartiers, voilà.
9: Super. Bah écoutez, merci beaucoup. On va laisser la place à Agathe. Bonjour Agathe, toi tu fais partie aussi de Jeunesse en Or, c'est ça ?
10: Je faisais, maintenant je suis un peu grande, mais okay. J'ai participé. Ouais.
9: Donc tu es une ancienne de Jeunesse en Or ?
10: Oui.
9: Alors est-ce que tu peux nous raconter un peu qu'est-ce qui a fait que tu es arrivée dans Jeunesse en Or ?
10: Au tout début, c'était un appel à projet pour réunir tous les centres. Pour qu'on puisse un peu aussi connaître les jeunes de nos quartiers. Très souvent, on reste entre jeunes et on n'apprend pas aussi à sociabiliser. Maintenant, on s'est rejoints, on a aussi fait comme eux, on a construit notre projet autour de choix d'activité, choix de restauration, qu'est-ce qu'on a envie de présenter, comment on a envie de se promouvoir et de dire, voilà, nous, jeunes de quartier, on arrive à faire des projets ensemble. Après ça, du coup, on a eu beaucoup aussi d'intervenants avec nous qui nous ont aidés. Ça veut dire que ils sont pas seuls, les jeunes, ils sont bien entourés. Et grâce à ça, on a pu monter. Je crois que c'est la 3e édition de Jeunesse en Or et ça marche bien. Ils ont réussi cette année à avoir des financements, donc je suis fière d'eux, en tout cas, que ça continue, que les générations prennent la relève.
9: Donc toi, tu as fait partie vraiment des toutes premières personnes à s'occuper du festival.
10: Des deux premières éditions, en tout cas.
9: Qu'est-ce qui t'a marqué le plus dans toutes ces expériences ?
10: En soi, je pense que c'est nous quand on est jeune, on est là, ouais et tout, je suis un peu motivée, mais vas-y, si on me pousse pas trop à le faire, je vais pas le faire. Et moi, ce qui m'a un peu motivée aussi, c'est les jeunes qui sont volontaires et qui jusqu'au bout ils tiennent le truc et ils sont là à nous motiver aussi. Donc en fait, ça donne envie, et que au final, on se dit toutes ces réunions qui ont pris un an. On dit qu'à la fin, on a un projet, on est fiers de nous, on l'a fait, en fait. Et c'est ça qui motive. Je suis un peu déçue que pour les plus grands, ça tienne pas aussi. Enfin, on peut pas suivre le projet, mais en tout cas, j'ai un petit visu de ce qui se passe après, donc c'est sympa.
9: Ça s'arrête à partir de quel âge ?
10: 17 ans, du coup.
9: Est-ce que, Dibi, tu veux poser une question ?
6: Oui.
9: Vas-y.
6: J'aimerais vous savoir, qu'est-ce que vous faisiez avant ?
10: Qu'est-ce que je faisais à Jeunesse en Or avant ?
6: Oui.
10: Bah, comme on était de la structure du foyer fraternel, on n'était pas beaucoup. Moi, je viens du foyer fraternel. J'étais avec Eléa et on s'est occupé de la communication pour la première édition. Ça veut dire qu'on a fait tous les flyers. On s'est dit qu'est-ce qu'on met sur nos flyers, comment on promeut notre projet. Après deuxième édition, c'était un peu plus facile pour nous. On avait un peu les mêmes jeunes. Du coup, on s'est dit. Allez, on part sur la restauration, mais cette fois-ci, on améliore ce qu'on n'a pas fait sur la première édition.
3: Est-ce que tu t'es déjà dit que t'allais faire un festival ?
10: Mais tu sais qu'en fait, au début, quand on fait ces réunions, on se dit, en fait, ça aboutit à quoi ? Et c'est que quand on l'a fini, je trouve, quand on a tout déballé le festival, on s'est dit, putain, c'est trop bien, en fait. On s'attendait pas à ça. On s'attendait pas à avoir autant de monde. Donc moi, je me suis pas dit... je me voyais pas faire un festival qui avait autant d'ampleur et qui a tant d'ampleur. Enfin, voilà, il y avait des gens, mais qu'on me dise après, ah, mais c'est toi qui as fait Jeunesse en Or et tout, ah, c'est trop bien. Donc, les gens sont au courant, donc c'est sympa. Voilà. J'ai une petite question pour vous, les nouveaux de Jeunesse en Or et les anciens. qu'est-ce que, du coup, vous attendez à quoi pour cet après-midi? Vous attendez à voir beaucoup de gens ou comment vous allez aller vers les gens pour qu'ils viennent, parce qu'il y aura du passage, et comment vous allez vous allez attirer les gens sur le projet.
6: Je vais essayer de les interpeller avec la nourriture.
10: Ah oui.
3: avec les réseaux aussi, on peut essayer.
10: Ok. Mais sur place, sur le, vous allez aller vers eux, vous allez
6: dire. On va discuter avec eux.
10: Ok.
3: On a fait des flyers.
10: Ouais.
3: Oh, je sais pas si on va les distribuer ou les coller, mais on avait dit qu'on allait les coller dans plusieurs restaurants ou magasins.
10: Mm-hmm. Ok.
6: On en a déjà collé à la rue Sainte-Catherine et dans d'autres magasins proches de là où on allait.
10: Ok.
6: Faire le festival.
10: Et votre ambition d'un public, vous visez quel public? Vous visez beaucoup de jeunes ou les parents aussi?
6: Surtout des jeunes et des enfants.
10: Ok.
6: Des parents, mais aussi des plus âgés.
10: Donc ça veut dire que les plus âgés, ils ont le droit de faire les grandes...
6: Oui, c'est ouvert, à tout le monde.
10: Super.
9: C'est quoi les plus grosses galères que vous avez eues confondues dans tous les festivals que vous avez fait?
6: Je pense que c'est d'attirer les gens. Ils ne nous écoutent pas, ils nous ignorent.
10: En vrai, petite anecdote sur la première édition. On avait fait des petits cartons où en fait les gens, dès qu'ils venaient pour les attirer, ils avaient le droit à une crêpe gratuite et une boisson gratuite. Enfin, une crêpe ou gaufre. Et le truc, c'est qu'on n'avait pas prévu d'avoir autant de monde et d'attirer autant de gens. Donc on était collés toute la journée sous 35 degrés à faire des crêpes et la gaufrière, elle nous a lâchés et tout le monde était en train de réclamer les crêpes. Et en fait, quand tu passes, tout le monde a un petit carton avec une crêpe et une boisson gratuite. Donc ça fait, si c'est une famille de 4 qui arrive, ça fait 4 crêpes gratuites et tout le monde attend sa crêpe et tout le monde veut une crêpe. Tout le monde vient pour la crêpe et en fait, c'était vraiment la galère. Plus les parents à papa qu'on devait faire et puis les boissons et puis ceux qui trichent un peu et qui doublent et ceux qui râlent. Bon bah, en vrai, c'est le jeu, c'était ça. Mais on s'attendait pas à autant de monde au final. C'est pas si mal. On a eu du monde, on s'est fait un peu connaître grâce à ça. Mais alors là, la galère.
6: Vous pensez qu'on pourrait faire ça pour le festival à venir?
10: Alors, moi, ce que je pense, c'est une très bonne idée de se concentrer sur quelque chose de sucré et quelque chose de salé. Par exemple, vous posez une boisson, je sais pas, une petite boisson pour 1 euro, des crêpes, pas forcément gratuites à chaque fois, mais si vous voulez attirer du monde, ouais, peut-être boisson gratuite. Et après, si on leur propose, voilà, on a une petite crêpe à 1,50 €. Si vous voulez prendre le goûter, en plus, ça sera dans l'après-midi. Mais voilà, se concentrer sur quelque chose pour la restauration, ça serait pas mal.
9: Agathe, toi, depuis, tu t'es réengagée dans un projet ou comment ça se passe?
10: Yes, comme je suis toujours avec le foyer Frat, on est toujours un peu jeune, on a prolongé notre adhésion. Cette année, avec Eléa, la co-organisatrice, on est toutes les deux, on a monté un projet, on s'appelle Encore Elle. Sur Insta, c'est Encore Elle tiré du bas, tout en minuscule. On a monté un projet, en fait, on parle des femmes, on est plutôt sur de la communication et sur de la prévention. On est là pour un peu dire ne pas nous oublier. C'est il y en a souvent qui ont quand on voit les micro-trottoirs sur les réseaux et qui nous disent oui mais c'est bon aujourd'hui la femme elle a ce qu'elle veut, on en parle beaucoup. En fait c'est pas ça parce qu'on en a pas assez parlé, donc maintenant on est deux jeunes et on va essayer de monter quelque chose de gros pour faire changer les choses.
9: Voilà. Donc vous allez produire des contenus sur les sujets.
10: Exactement. Là on est un peu en évolution, on va dire. On a commencé le 1er avril sur le Prex, le printemps des expressions. On va continuer, on essaye d'avoir des petits stands si jamais des associations écoutent cette radio. on est là pour poser notre petit stand, notre petite table, parler, aller vers les gens. On a des projets d'interview aussi. On aimerait bien porter un contenu aussi d'échange. Donc ça veut dire qu'on laisse la parole aux gens, on pose des petites questions et ils nous répondent. Et si jamais un petit café des femmes. Voilà, ce serait cool.
9: Eh bien, on vous le souhaite, ça ouais, serait super. Est-ce beaucoup. Que tu peux redonner les réseaux pour qu'on ouais. puisse te retrouver?
10: Je vais le dicter, comme ça c'est facile, parce que c'est un petit jeu de mots. C'est ENCORPSELLES, tiré du bas, tiré du 8, encore elle.
9: Donc sur Insta?
10: Sur Insta.
9: Ok, super. Ben merci beaucoup à toutes et à tous. On va s'arrêter là pour cette interview. On vous invite bien sûr à aller au festival de Jeunesse en Or qui se tiendra ce samedi 30 mai au préau Betty
6: Culbert.
9: Betty Culbert.
6: Ouais. Yes.
9: Voilà. Qui est à Bordeaux Maritime. Ça commence à quelle heure, Dibi?
6: 18h.
9: Très bien. Ben écoutez, on invite tous les auditeurs et les auditrices à se rendre au festival et à soutenir ce projet. Et on se retrouve l'année prochaine pour un nouveau projet Jeunesse en Or. Merci à tous.
6: Au revoir. Je vous souhaite une bonne journée.

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0: Bienvenue, bonjour à tous dans l'émission Parents & Co sur la radio La Clé des Ondes 90.10. Petit aléa du direct, on est en petit rodage aujourd'hui pour cette quatrième édition. Donc je reformule, bienvenue à tous sur l'émission Parents & Co sur la radio La Clé des Ondes 90.10. Nous avons le bonheur aujourd'hui de recevoir avec Léa qui fait la régie avec nous aujourd'hui et qu'on remercie pour sa présence.
1: Merci Léa.
0: On a le bonheur de recevoir le collectif Enfantiste 33. Merci beaucoup d'être là les filles, donc un duo de choc, une belle dynamique. Donc Heather et Caro sont avec nous et je vous propose de vous présenter individuellement, présenter peut-être le collectif, ensuite vous présenter individuellement dans les actions et vos contributions autour de ce projet indispensable, d'où le titre de l'émission d'aujourd'hui, hein, État d'urgence sur la question de l'enfance. Je vous laisse vous présenter les filles.
2: Donc bonjour, moi je m'appelle Heather, je suis co-référente donc avec Caro du collectif Enfantiste 33 que j'ai rejoint il y a un peu plus de 3 ans maintenant, donc sur l'antenne girondine. Je vais laisser Caro se présenter pour la suite.
1: Alors moi je m'appelle Caro, je suis enseignante en élémentaire et co-référente du collectif Enfantiste. Donc moi je suis là depuis le début. Alors, j'ai ouvert le collectif 33 et voilà.
0: Alors on va creuser un petit peu cette notion parce que quand j'ai parlé de ce projet d'émission, de la dynamique et du sujet qui est très très large par rapport aux idées reçues que l'on peut avoir en tant que maman, en tant que parent de façon générale, quand on dit collectif enfantiste, on est sur quoi encore? C'est quoi ce vent de révolte? Encore un de plus? Voilà, parce que les esprits s'éveillent, mais c'est le fruit d'un long chemin. Et donc j'ai expliqué avec mes mots, en premier lieu à ma fille, en lui expliquant que votre mission, c'était d'œuvrer dans le cadre associatif pour défendre la cause des enfants face à l'adultisme. Et là, deuxième interrogation quand j'ai employé le terme d'adultisme. On va y revenir. Et donc j'expliquais que la vocation, c'est pour vous de sensibiliser et mobiliser sur toutes les formes de violence que peuvent subir les enfants dans leur quotidien, dans différents univers, que ce soit le milieu éducatif, la sphère familiale, le milieu sportif, scolaire. Et je vous laisse compléter cette introduction parce que c'est vous qui allez nous guider aujourd'hui.
2: Ce collectif, il a été fondé en 2022 par Claire Bourdi et le constat, c'est que les enfants, c'est pas un sujet déjà dans la société ou très peu et encore moins un sujet politique. Donc il y avait une vraie volonté de construire un collectif qui soit militant pour œuvrer en faveur des droits des enfants et pour lutter contre toutes les formes de violence. Physique, verbale, sexuelle, psychologique et autres. Et puis progressivement, c'est vrai qu'on a aussi construit notre fil de pensée. Et on s'est dit, l'enfantisme, c'est bien, parce qu'effectivement, c'est être à hauteur d'enfant et c'est œuvrer en faveur des enfants. Mais contre quoi on lutte? Contre l'adultisme, qui est en fait le système d'oppression, de domination des adultes et de la société au sens large, en fait, envers les enfants, les adolescentes et les jeunes personnes. Donc nous, on est arrivé dans ce contexte-là parce qu'on a des parcours différents mais qui se rejoignent. Caro est enseignante, moi je suis travailleuse sociale en protection de l'enfance. Donc ce constat-là, on le partage de ces violences à la fois dans notre quotidien professionnel mais aussi dans notre quotidien familial, proche, etc. On est chacune témoin chaque jour de formes d'adultisme quand on va faire nos courses, quand on prend les transports en commun, etc. Et qu'il y a un moment, une fois qu'on a ces lunettes, qu'on a cette conscience des violences ordinaires mais perpétuelles en fait qui sont commises sur les enfants, on peut plus se taire, quoi.
1: Voilà. Et puis je pense aussi que l'une et l'autre, on travaille dans des milieux qui sont extrêmement adultistes, alors qu'ils sont le reflet d'une société adultiste, tout simplement. Mais voilà, l'enseignement, c'est un milieu extrêmement adultiste. artistes, la ZE aussi, le social. Donc voilà, donc on a été très vite heurté aussi dans notre quotidien de professionnel. Enfin, moi, je me suis dit, oulala, mais je suis
2: par des pratiques dérangeantes, en fait.
1: Voilà, ça me dérange, je ne représente pas la norme, et en même temps, je ne veux pas du tout être dans cette norme-là. Donc voilà.
0: Alors, je vais directement rebondir là sur quelque chose que tu as formulé. Tu parles du monde de l'éducation et de l'adultisme et de sa force dans cet univers. Et j'ai tout de suite envie de rebondir par rapport à un petit vocal que vous avez partagé en amont de cette émission. Pour une petite question technique, on ne pourra pas l'entendre, mais je vais me faire la porte-parole de mon enfant. Tel est mon chemin dans le monde médical, mais dans la vie et dans tous les systèmes. Il faut lever le point pour nos enfants. Et effectivement, dans le milieu scolaire, on constate déjà des faits. On parle des violences sexuelles commises en milieu scolaire et de toutes les remontées en sphère périscolaire, donc gros sujet. Mmh. On a déjà eu invité ici le collectif Le Gyrophare qui expliquait que c'était difficile de rentrer dans les écoles pour faire de la sensibilisation. On rappelle que initialement dans les écoles, il y a une démarche qui doit être faite justement de sensibilisation en bonne et due forme.
1: Depuis le début des années 2000.
0: Voilà, on attend encore.
2: Et que la France a été condamnée, symboliquement, exactement. Mais a été condamnée pour ne pas mettre en œuvre justement ce programme de sensibilisation et de prévention.
0: Voilà, encore quelque chose qui s'additionne sur cette longue liste de constats. Je voulais partager cet exemple de ma fille scolarisée en CE2, qui a une situation de handicap, mais qui fait partie de ces enfants victimes du validisme. C'est-à-dire que comme elle court comme un petit cabri dans la cour d'école, qu'elle est solaire, qu'elle est vivante, et qu'elle ne fait pas ressentir qu'elle subit son handicap, mais qu'elle le vit, et elle est dans les systèmes de compensation, lorsque l'on fait une petite sortie scolaire et qu'on sort le fauteuil roulant, ben on fait le constat que la maîtresse, devant mes yeux, tire le bras de ma fille en lui disant « toi, maintenant, tu marches ». Voilà, donc là déjà, situation, état de choc pour mon enfant qui est sorti de sa zone de confort et de sécurité par rapport aux difficultés, aux frustrations que ça représente par rapport au collectif, d'être la dernière roue du carrosse dans le wagon de marche pour aller à cette activité et cette merveilleuse sortie scolaire. Et c'est aussi des injonctions, enfin c'est un exemple parmi tant d'autres. Et donc là, moi j'étais présente pour voir cette situation et j'ai donc pris position en rappelant que c'était fonction de son besoin. Et tout de suite la personne a réagi en disant « Ah oui, c'est vrai ». Parce que voilà, il y a une dynamique. Il y a une dynamique qui s'installe, il y a le stress de la sortie scolaire, il y a beaucoup de variables. Pour autant, ces faits-là n'ont pas lieu d'être. Voilà, donc c'était un petit partage rebond parce que mon cœur de maman, il était dans les starting blocks sur cette question-là.
1: Mais en fait, l'école, alors je trouve qu'en ce moment, évidemment, on en parle, mais on en parle relativement mal. C'est-à-dire qu'on va se concentrer sur le périscolaire et sur Paris et sur les violences sexuelles majoritairement, qui sont, on doit lutter évidemment et c'est une violence extrême, mais on devrait aller chercher aussi un petit peu ailleurs en France. On parle beaucoup de Paris. Et puis, les violences, elles sont au quotidien autres. C'est-à-dire que ça masque aussi, comme s'il y avait une sorte de catégorisation, et ça vient masquer d'autres violences du quotidien.
2: Et de priorisation parmi les violences.
1: Exactement.
2: Entre celles qui seraient intolérables, violences sexuelles, et celles qui seraient plus ou moins acceptables, ou en tout cas sur lesquelles on peut ne pas se retourner.
1: Et bon, les violences qu'on appelle les violences éducatives ordinaires, qui sont mal nommées. Mais, la difficulté, c'est qu'on est l'enseignement encore plus et le périscolaire, on est donc dans cette société adultiste qui propose comme modèle le modèle d'un enfant qui doit obéir, qui ne doit pas trop exprimer ses besoins, enfin tant qu'ils sont pas trop compliqués ça peut aller, mais voilà, encore moins des besoins spécifiques en cas par exemple de handicap ou autre, mais dans cette micro-société qu'est l'école, c'est encore plus flagrant puisqu'on est là pour apprendre, sans forcément avoir le temps ou la prise de conscience qu'il faut un certain nombre de conditions pour apprendre. Alors, les conditions matérielles, on le voit en ce moment avec des élèves qui sont à 38 degrés dans les classes, clairement. Mais aussi des conditions dans sa tête, dans son confort et dans sa manière d'être bien à l'école. Et alors, moi, je suis plongée au cœur du sujet. On est avec des gens qui, soit sont dans cette position complètement dominante et qui l'assument pleinement parce que c'est facile. On est avec, même s'ils sont majoritaires, on est en face de 25 enfants, mais ce sont des enfants. Mmh. Et donc, on a cette posture possible d'écraser, de soumettre.

0: tout ça. Mais je n'ai pas à faire payer les enfants pour toutes ces choses dont ils ne sont pas responsables. Et la bascule, elle est là. Mmh. C'est-à-dire qu'on est avec un public avec lequel il est très facile d'évoluer en responsabilisant les uns et les autres. Et ça, ça n'a jamais été acceptable, mais ça l'est encore moins. Et on pense que parce qu'on a interdit les violences physiques, qu'on a, on a un certain cadre de sécurité, etc., ça ne va pas passer. Mais en fait, c'est le reflet de ce qui se passe partout ailleurs. Et c'est valorisé. C'est valorisé. On parle dans les textes de l'éducation nationale, il y a encore le mot « sanction ».
1: Mais parce qu'on attend d'eux d'acquérir une posture d'élève, ça c'est quelque chose qui me fait rebondir à chaque fois, mais d'être en posture d'élève, on n'attend pas d'eux que ce soit des enfants. C'est-à-dire exactement. Qu'il faut être vivant, mais pas trop. Mmh. Il faut être curieux et vif, mais il ne faut pas venir questionner finalement les pratiques de l'adulte, parce que sinon ça vient faire presque insolence et mettre en défaut. Donc en fait, il faut être... l'éducation nationale, mais tout comme plein d'autres services, attendent des enfants qui soient extrêmement conformes, effectivement assez dociles, et qui soient surtout sages. Mmh. Et ça, c'est la grosse, grosse injonction auprès des enfants.
2: Exactement. Et ce que l'on constate aussi, c'est qu'aujourd'hui, on félicite un enfant sage, mais on ne félicite pas un enfant d'être vivant, d'être rayonnant, d'être curieux dans son élan de vie, d'être altruiste. Tout ça, on ne le félicite pas. Par contre, celui qui est bien assis derrière son bureau et qui ne mange pas, ok. Mais par contre, l'enfant vivant qui va parler pour aider un camarade, lui, va être brimé. On va lui demander de se taire, mais on ne va pas aller au bout. Et moi, j'ai un autre exemple par rapport à ma fille, toujours. Préparation d'un cross scolaire, situation de handicap, elle le fait en marchant en temps normal, mais cette année elle n'a pas osé dire à la maîtresse stop sur les entraînements qui lui formulaient des injonctions de performance, à s'en provoquer un épanchement du genou avec une athèse, etc. Parce que complication, parce que tellement, pour l'avoir vu, quand on voit une injonction formulée, l'enfant est tétanisé, ne va pas au bout de son propre besoin.
1: Et puis l'enfant dans son développement, il va chercher à faire plaisir à l'adulte, parce que l'enfant dans le stade de développement va chercher à être reconnu, valorisé auprès de l'adulte. Donc si l'adulte donne des consignes de performance, l'enfant, pour être suffisamment bon, suffisamment conforme, va aller au bout de l'effort, quitte à ne pas s'écouter, pour faire plaisir à l'adulte. Et c'est là où on a vraiment ce pouvoir de domination, parce qu'on a un adulte, pour le coup, qui peut se dire autoritaire, mais la réalité c'est qu'il est violent, face à un enfant déjà vulnérable par son statut de minorité, qui en plus est dans cette soumission à l'adulte parce que l'enfant va chercher à lui faire plaisir. Et c'est là qu'on est sur des principes de domination.
2: Et c'est là où notre système a la volonté aussi, on le voit dans toutes les sociétés qui partent vers des mouvements fascistes, de monter en puissance par rapport à l'enfance et de faire une population docile.
0: Contrôlée.
2: C'est ce qu'on vit depuis plusieurs années maintenant. Et on voit la résonance. Et on voit que ça se couple, tout ça.
1: Et on voit que depuis 15-20 ans, de plus en plus, quand on parle des jeunes, des adolescents, etc., on va plutôt, dans les médias, mettre en avant ce qui est de l'ordre de l'enfance délinquante. Mm. On va aller brimer les jeunes qui sont insolents, qui sont violents, qui sont hors de contrôle, des adultes qui laissent des enfants les tyranniser, des enfants rois, etc. Et donc, on va plutôt aller sur l'aspect de « il faut absolument réprimer, sanctionner, finalement, pour les cadrer », plutôt que, effectivement, les voir malgré tout, comme des enfants, des êtres en fait en construction qui ne sont pas encore complètement responsables de leurs actes.
0: Et j'ai envie de dire que ça a toujours été ça, on le voit dans les années 50 avec les blousons noirs, etc., qui étaient un peu, et qu'on traitait effectivement de délinquants mal élevés, etc. Donc je pense que ça a toujours été comme ça, sauf que aujourd'hui, on ne peut plus, on le sait, je parle toujours de, ça m'a toujours marqué, mais l'histoire des coups de soleil, c'est-à-dire que moi, quand j'étais enfant, la crème solaire, on n'en mettait jamais. Je veux dire, il y a 40 ans, 50 ans, on ne mettait pas de crème solaire. Et donc, il y avait des enfants qui avaient des insolations, des cloques, etc. On s'en étonnait, mais on ne pouvait pas incriminer les parents, finalement, puisqu'on ne savait pas. Aujourd'hui, on ne peut pas mettre un enfant au soleil en plein cagnard, sans protection, etc. Et on ne peut pas dire qu'on ne sait pas.
2: C'est de l'ordre de l'évidence.
0: Voilà. Et là, c'est la même chose. C'est de l'ordre de l'évidence. Et au-delà de ça, il y a des lois qui sont posées, etc. Mais ce n'est pas acquis.
2: Non, c'est pas acquis. Et j'ai envie de rebondir une nouvelle fois parce que on se rend compte aussi dans les mouvances pour parler avec les parents, pour les interactions sociales, mais aussi dans le cadre du champ associatif. eh bien, il y a cette volonté de dire, mais de toute façon, on est dans une société qui laisse ce fameux enfant devenir roi.

0: il faut justement qu'on en revienne comme à l'ancienne. Regarde, dans le train, parce qu'on parle des zones no-kid, on en parle de ça.
1: On en parle dans les restaurants,
0: dans les trains, ou moi, des collègues de travail qui me disaient, moi, je partais en vacances, mais c'est un hôtel où il n'y a pas d'enfants. Et on se dit, mais alors voilà, ça devient dérangeant. Tout comme il y a des endroits où on interdit les poules, les coqs, les machins, eh bien, on est en train de parquer les enfants de la même façon. Ouais. Ne pas oublier qu'on a tous été enfants. Et moi, ce que je dis toujours autour de moi, c'est dis et formule les choses telles que tu aurais aimé les entendre pour assimiler. Et on parle aussi, et ça, c'est extrêmement récurrent, on parle, et le nombre de parents qui formulent, tu dois obéir. Ça me révulse, ça me rend dingue. Et des personnes qui semblent dans la communication bienveillante et qui se cachent sous couvert de deux, trois lectures, qui formulent ces mêmes expressions.
1: Mais l'obéissance est une valeur de la société. Des bons petits soldats qui vont manger ce qu'on leur donne et marcher comme on leur a appris. Et sans aller dire que ça va pas, qu'ils sont pas d'accord ou que ça ne leur convient pas ou que ce n'est pas leur besoin.
2: Et on est toujours, nous on le voit sur les réseaux sociaux, quand on met des publications, quand on interpelle, etc., notamment sur la question des violences éducatives ordinaires, on est toujours sur ce même type de discours. Une claque, ça n'a jamais tué personne. Une fessée, ça n'a jamais tué personne. Au contraire, ça m'a endurci. Maintenant, regardez ce que je suis devenue.
0: Voilà.
2: Et donc, on vient même... Il y a des discours qui viennent prôner ce type, finalement, de cadre éducatif, de violence éducative, en venant mettre en avant leur réussite. Je ne pense pas qu'on puisse dire qu'elle est formellement imputée par rapport aux claques et aux violences qu'ils ont subies, mais qui, pour autant... ce modèle-là, en venant dire si vous n'êtes pas dans ces réponses-là de violence, de répression, c'est que finalement vous allez vous faire manger par votre enfant et vous allez en faire des enfants rois. Et c'est là où ça devient grave, c'est-à-dire qu'on encourage à aller sanctionner physiquement les enfants, là où aujourd'hui on a une loi depuis 2019 qui vient nous dire que c'est formellement interdit, là où ça devrait être en plus du bon sens, quoi.
1: Oui. Et puis on a une communauté, alors j'espère minoritaire, mais de certains psys ou professionnels qui vont aller aussi dans ce sens-là. Je la nomme clairement, mais par exemple Caroline Goldman, voilà, qui est dans cette, dans cette mouvance-là, l'enfant roi, machin, etc. Et puis, on a quand même cette image de l'enfant. C'est-à-dire, l'enfant, c'est un être sauvage, entre guillemets, qu'on va dresser. Enfin, moi, j'ai vraiment l'impression parfois d'entendre le discours colonialiste. C'est-à-dire qu'on va arriver avec notre éducation qui passe par la peur, par le cri, par la fessée, par la claque, par les punitions, etc., par le dressage. Et si on pouvait, il y aurait le fusil avec. Et on va arriver dans cette bande de sauvages, alors c'est pas ce que je pense, mais c'est ce qui est véhiculé, et on va canaliser tout ça, christianiser entre guillemets, comme on le faisait dans en Amérique du Sud, etc. Et on est vraiment dans cette idée là. Alors, le problème aussi, c'est qu'on propose pas d'autres modèles. La société ne propose pas d'autres modèles. On a quand même des gens qui le font ouvertement et qui l'assument, mais on a aussi des gens qui ne savent pas comment faire autrement. On en parle de la dame qu'on avait rencontrée lors d'un événement il y a 2 ans, qui nous avait énormément touchés lors d'un événement, notre journée en novembre. Et on avait fait un discours sur les violences éducatives.
2: Il y avait le discours, il y avait une pièce de théâtre.
1: Il y avait une pièce
2: qui avait
1: théâtre.
2: Été jouée notamment par des jeunes filles, pour le coup, qui venaient illustrer des situations quotidiennes, finalement, d'adultisme et de violence.
0: D'accord.
2: Et elle est venue nous voir
1: après. En pleurs. Et elle me dit, je suis une mauvaise mère.
2: Je suis violente avec mes enfants.
1: Je suis violente avec mes enfants, j'ai tout raté, c'est fini. Vous croyez que c'est rattrapé? Enfin...
2: Oui.
1: Et puis,
2: dans
1: un truc, et alors formidable, parce que là, on est dans une vraie prise de conscience tout d'un coup, et une vraie demande d'aide. Qu'est-ce que je fais? Et bon, on avait discuté, on avait expliqué plein de choses, et à la fin, elle me dit, je vais aller tout de suite à Mola, vous me donnez 2-3 livres à lire, et je vais tout de suite aller les acheter. Là, on est dans, et on a beaucoup quand même de gens qui sont dans cette démarche-là.
2: C'est-à-dire qu'on leur... sur les temps de ciné-débat, où ça amène quand même des éclairages, ces temps d'échange, parce que en fait, ce qu'on observe quand même souvent, c'est que les gens ne sont pas très confortables, les parents surtout, mais même en fait les professionnels au sens large de l'éducation. C'est qu'il n'y a pas forcément une aisance à être dans cet autoritarisme, dans ces formes de violence. J'ose espérer qu'il y a quand même un peu de culpabilité derrière et que ces personnes-là aimeraient faire évoluer leur pratique. Mais souvent, il faut aller jusqu'à cette forme de confrontation, de confronter en fait ces personnes à leur pratique pour qu'il y ait cette prise de conscience et qu'on puisse engager un réel changement.
1: Et parce que cet accompagnement à la parentalité, il est sous le terme de la... C'est-à-dire, c'est des parents qui vont aller chercher des informations. Au Québec, par exemple, dès la naissance et même avant, on a un accompagnement pour tous les parents, alors bien sûr gratuit, etc., mais avec des lieux où les parents vont pouvoir aller questionner et qui ne sont pas dans un jugement, mais qui sont dans un accompagnement vers des réponses convenables, des choses plus enfantistes, etc. Oui.
2: En fait, on est vraiment sur du soutien à la parentalité, là où en France, il y a des dispositifs qui existent, hein, des lieux d'accueil par enfant, il y a effectivement
0: ça
2: tout un tas...
0: C'est propre à chaque politique de territoire après, de financement.
1: Il faut faire la démarche.
2: Mais faut faire la démarche, faut avoir connaissance. En milieu rural, c'est moins bien doté qu'en, qu'en ville. Il y a aussi, donc il y a des lieux qui existent, des lieux de ressources, mais ça veut dire aussi réussir à franchir le pas de la porte. Il y a très peu d'aller vers. Et surtout, très rapidement, on bascule dans le soutien à la parentalité, soit sur de la guidance libérale, donc il faut avoir les moyens, soit sur du service social qui va être taxé. Protection de l'enfance. Là où il y a tout un tas de missions de prévention, le département est chef de file de la prévention et protection de l'enfance, mais où cette étiquette service social, crainte des conséquences du placement, si je viens demander de l'aide, finalement, je vais être sanctionnée. Et du coup, c'est toute cette difficulté à mettre en œuvre des politiques publiques. C'est trop saupoudré. Oui. Il y a beaucoup d'acteurs, mais très peu de coordination, en fait.
0: Alors, c'est un vrai sujet. Et là, je rappelle, c'est une question de politique et de moyens de territoire. Mais il est aussi difficile pour les parents, monsieur, madame, tout le monde, de se dire vers qui je vais. Et effectivement, le travail et ce à quoi ça te ramène dans ton échec personnel, de dire j'ai besoin d'aide au pour et au travers de mon éducation, et à quoi ça me ramène dans mon propre vécu. Donc là, après, c'est compliqué pour les parents. Et c'est compliqué, comme tu le disais très bien, par rapport au pouvoir d'achat, tout court, parce qu'aujourd'hui, il y a beaucoup d'accompagnants en parentalité, beaucoup de choses, mais effectivement, c'est un budget. Et après, les actions collectives, il y a des financements, il y a des cafés des parents, il y a des choses qui existent, mais effectivement, pour collaborer avec un coordinateur petite enfance sur le bassin, les parents viennent, mais il faut vraiment aller les chercher aussi. Et je voulais citer un chiffre par rapport à ce qui était évoqué. 84% des parents apparemment déclarent avoir recours à au moins une fois par semaine à une forme de violence, qu'elle soit verbale, physique.
2: Il me semble que les chiffres de cette enquête, c'était 84% des parents déclarent avoir été violents dans la semaine précédant l'enquête. Alors, des violences, mais les chiffres se correspondent en fonction des enquêtes.
1: L'enquête IFOP 2024 disait que 81% des parents disaient avoir eu recours à au moins une VO au cours de la semaine précédant le sondage. Cette année 2026, il n'y a pas cette question-là, mais 83% des parents ont eu recours à au moins une des violences. Au moins une fois au cours des 12 derniers mois. Mais on est quand c'est même dans quelque chose d'énorme. Alors, on est dans la punition, on est dans le cri, on est dans la violence psychologique, dans la violence physique. On est dans la fessée. Enfin, il y a tout un tas de formes.
2: Et puis, toutes ces violences qui ne sont pas assez bien explicitées dans la loi, je trouve, dans la loi 2019, qui sont de l'ordre... et souvent, les parents le présentent comme ça. Ce n'est pas une violence, c'était juste pour vexer. Et c'est là où on bascule sur le sens donné par les parents, de venir dire, mais en fait, c'est un moyen de le réduire, c'est un moyen de le stopper. Et donc, tirer l'oreille, tirer le bout des cheveux, c'est quelque chose qui ressort assez régulièrement, de manière de dire, en fait, c'était suffisant pour le vexer et qu'il arrête son action. Et là, on bascule à la fois sur une forme de violence physique, mais aussi sur la violence psychologique, puisqu'on prête déjà l'intention à cet enfant de faire exprès de faire des bêtises, par exemple. Et en plus de ça, l'intention presque de vouloir nuire à son parent. Et c'est ça qui est hyper compliqué.
0: Et c'est ça qui est très vicieux dans les échanges avec les parents, souvent, qui pensent justement que l'enfant est dans la provocation volontaire. Alors que la plupart du temps, l'enfant lui-même n'a pas conscientisé, n'a pas compris la consigne, et a juste besoin d'une reformulation.
1: C'est typiquement le regard adultiste. C'est-à-dire, je ne me mets pas à hauteur d'enfant, je conditionne tout ça, je me mets à hauteur d'enfant et je me dis qu'est-ce qu'un enfant de 3 ans va mettre dans le fait de se rouler par terre, de hurler, etc. Et on ne vient pas prendre en compte le degré de maturité en fonction de l'âge, et je ne parle pas de la maturité générale, mais neurobiologique, on le sait. On ne vient pas prendre en compte la possibilité pour l'enfant de réguler ses émotions, comment il a été accompagné. De toute manière, à 2 ans, 3 ans, un enfant a beaucoup de mal à réguler ses émotions, et c'est normal, et c'est comme ça.
0: Mais on sait que ça s'explique s'explique aujourd'hui.
1: On sait que ça s'explique aujourd'hui grâce aux neurosciences, mais c'est aussi comment on va venir accompagner, mettre des mots dessus, l'aider aussi à contenir tout ça. Est-ce qu'il a envie d'être tranquille et qu'on le laisse hurler dans son coin? Est-ce qu'il a besoin qu'on le prenne dans les bras? Est-ce qu'il a besoin qu'on le berce, qu'on lui donne son doudou, enfin je sais pas. Et puis comment on vient mettre des mots. Là, tu vois, tu as montré, je crois, de la colère. Il y a quelque chose qui ne t'a pas plu. Est-ce que tu veux qu'on en parle après coup? Et comment on vient verbaliser. Et c'est aussi ça, finalement, arriver à être le moins violent possible, et même en tant qu'adulte vis-à-vis d'adultes. C'est comment on vient. Même si je crois que certaines colères très fortes sont légitimes entre adultes. Mais là, on vient poser des mots et on vient dire aussi à l'enfant l'émotion, la colère, la tristesse, la déception, etc. On peut aussi le poser avec des mots.
2: Et ça permet de venir légitimer.
1: De légitimer
2: cette sensation, cette émotion.
1: De ressentir, tu as droit de manifester. Et mettre des mots, ça amène aussi l'enfant petit à petit à venir dire. En fonction de l'âge,
2: ça lui permet d'acquérir
1: je suis
2: un système de régulation.
1: Voilà, je suis en colère, je suis énervée par ce que tu as dit, voilà, tout un tas de choses. Mais il faut non seulement accompagner, mais il faut accepter aussi de l'entendre.
0: D'accueillir. Mais c'est là où l'adulte est déjà, on en parle beaucoup, on dit les enfants par élan de vie, par intuition, ils ont les bons réflexes. Ils sont dans, ils aiment l'autre, il n'y a pas de distinction.
2: De manière inconditionnelle.
0: De façon inconditionnelle. Ils sont dans l'accueil, dans le partage, ils ne sont pas dans le jugement. C'est parce qu'ils captent par capillarité de l'exemple parental, de l'adulte, qu'ils en viennent à ses propres schémas. Mais quand le parent lui-même est exemple de formuler ce pourquoi aujourd'hui c'est difficile et ce pourquoi, là aujourd'hui pour maman c'est dur. Et donc en fait, ma maman, là, elle a besoin de souffler, elle a besoin de son temps parce que mes émotions, là, elles sont en train de monter. C'est un volcan, là, maman. Mais en fait, c'est vrai qu'on se rend compte que c'est des choses qui évoluent. On se rend compte que beaucoup plus de parents écoutent des podcasts. Nous-mêmes, là, on est acteurs de ces questions-là. On le fait, nous, avec notre petit vernis contestataire parce que ces sujets-là, on n'en parle pas assez. Qu'après, sur beaucoup de plateaux, beaucoup d'autres émissions, on va toujours être dans l'enrobage. On va pas parler des sujets qui dérangent trop dans la parentalité.
2: Et puis surtout, il faut mettre en cause les parents.
0: Ils font tout bien parce qu'ils achètent à leurs enfants, ils ont des belles tenues, leurs
2: enfants. Les enfants ne manquent de rien.
1: Mais on le voit par exemple, je reviens à l'éducation nationale, mais c'est quand même le sujet que je connais le mieux. On s'est emparé du sujet du harcèlement scolaire, et tant mieux, il y a quelques années, parce que le harcèlement scolaire, pour l'éducation nationale et pour les parents, ça ne concerne pas les adultes. Ce sont les enfants entre eux, les ados entre eux. Donc, on a des formations, des protocoles. Et c'est très bien, c'est pas ce que je veux dire. Mais là, par exemple, pour les VAR et les VARS, alors 3 heures par an, déjà, on va se questionner sur l'intérêt du truc. Mais là, on vient chercher autre chose. On vient chercher la posture de l'adulte, on vient chercher le consentement, on vient chercher le non, on vient chercher le confort, comment l'enfant peut être confortable ou inconfortable dans son corps, dans sa tête, par rapport à des choses que l'adulte fait. Pas forcément les violences sexuelles, puisqu'on parle de toutes les violences. Et là, c'est plus embêtant. Ça vient chercher quelque chose de plus embêtant parce que ça veut dire qu'on remet en cause la question
2: la pratique des adultes,
1: que ce soit les adultes parents, les adultes enseignants, les adultes animatrices, etc.
0: Ce que je vous propose, parce qu'on est parti
1: sur les chapeaux de roue,
0: pleine de passion.
2: Au moins, c'est fluide.
0: Mais on doit penser à nos auditeurs, et donc pour penser à nos auditeurs, on va passer à un titre puisque vous avez choisi la programmation musicale de l'émission, ce qui est la règle ici. Et donc on va écouter le morceau de Jacques Higelin, La Croisade, et on poursuivra avec toutes ces notions, et on va parler chiffres autour des violences, justement.

0: Bienvenue dans l'émission Parents & Co sur la clé des ondes 90.10. On reçoit aujourd'hui le collectif enfantiste 33 avec Heather et Caro qui nous partagent et je partage à mon tour en tant que maman et acteur associatif les constats de notre société sur la place de l'enfant et donc qui défendent la cause et le sujet enfantiste face à l'adultisme. Donc on va refaire pour les personnes qui prennent l'émission peut-être en marche une petite définition courte parce qu'on va aborder beaucoup de sujets et que le temps nous échappe un peu trop. Je vous laisse reformuler cette définition enfantiste adultisme pour que ce soit bien ancré dans les oreilles de nos auditeurs.
1: L'adultisme, c'est ce qu'on appelait infantisme, enfin ça a été créé dans les années 70 sous le terme infantisme. C'est le fait de discriminer la catégorie des enfants, c'est-à-dire de discriminer en fonction de l'âge et l'âge estimé que l'enfant n'est pas une personne comme les autres et qu'elle c'est une personne de non-droit finalement et donc c'est une forme de domination de l'adulte sur l'enfant. On estime aussi que c'est le berceau oui, de toutes les autres formes de domination et également, c'est quand même tout le monde, tous les enfants sont victimes d'adultisme, mais les enfants sont aussi victimes d'autres discriminations. Ce qui fait qu'il y a dans l'enfance une intersectionnalité qu'on ne retrouve pas forcément à l'âge adulte.
0: Voilà. Et d'où une petite parenthèse par rapport à Claire Bourdie, qu'il a évoqué dans une précédente interview et qui expliquait que nos amis suédois ont commencé il y a 50 ans en arrière à défendre et à être actifs sur la cause de l'enfantisme face à l'adultisme pour après prendre à corps le sujet féministe, mais que la base de notre société repose sur le fait que nous sommes tous enfants. Et quel message on veut renvoyer? C'est ce rapport de soumission, c'est ce rapport à l'autorité, sans être dans le sens, à être asservi à une parole. Et on sait tout ce qui va se traduire dans le chemin de vie de l'enfant en termes de résistance, d'incompréhension, de comportement, donc de violence. Il y a de vrais sujets et on parle de la violence et de la criminalité des adolescents, etc. Mais la jeunesse de tout ça, elle vient de la base de l'injonction. Pour revenir sur ce qu'on disait précédemment, on demande aujourd'hui à nos enfants d'être obéissants. Moi, je félicite ma fille d'être à l'écoute. Je ne lui formule pas d'être obéissante ni à son système, ni à sa mère, ni à qui que ce soit.
2: J'adore juste d'être féliciter les enfants
0: et juste d'être curieux et altruiste. Et voilà. Donc, je vous laisse rebondir et je tiens vraiment à ce qu'on parle derrière des chiffres qui nous tiennent à cœur.
1: Ce qui est compliqué, c'est que l'adultisme crée l'adultisme, en fait. C'est un système sans fin qui s'auto-nourrit. C'est-à-dire que confronté à l'adultisme, l'enfant, finalement, va apprendre à voir les rapports avec les autres sous ce prisme-là. Et donc, une fois adulte, soit finalement il va reproduire en étant dans cette position dominante. Alors ça peut être dominante vis-à-vis des enfants, mais ça peut être aussi dominant vis-à-vis des personnes noires, des personnes handies, etc. Ou alors, il va apprendre à être dans une position d'obéissance absolue.
2: De soumission.
1: Et donc, avec une difficulté à poser des limites, à dire son besoin, à pouvoir se mettre en protection, etc. Et donc, ça s'auto-nourrit. Et c'est terrible.
2: Et c'est vraiment pour ça qu'on parle du berceau des dominations, parce que l'enfant va intérioriser dès le plus jeune âge les personnes en fait qui sont censées être donneuses de soins, donc prendre soin de lui et l'aimer de manière inconditionnelle, sont aussi les personnes qui peuvent exercer sur lui un rapport de domination. Donc une fois que ça s'est intériorisé, effectivement, soit on se rebiffe, soit on se soumet, quoi. Mais il n'y a pas forcément d'autre issue. Et peut-être pour synthétiser, la question de l'enfantisme, c'est vraiment la question de défendre la cause des enfants. Mais on défend les enfants face à quoi? Face à cet adultisme, qui est ce principe de domination, mais des adultes, mais de la société, des institutions, de l'éducation nationale, de l'hôpital, du médical, du social, de la protection de l'enfance. C'est cette non-considération de l'enfant comme un sujet de droit qui doit aussi être respecté, en fait.
0: Et là, je te remercie pour ce rebond et de citer ça, les institutions. Y a un cas que je voulais partager avec vous en préparant cette émission. Donc, on va parler des chiffres qui me tiennent à cœur parce que l'idée, c'est pas de survoler le sujet, c'est d'aller au plus douloureux du sujet. Donc, on va en parler. Et pour ouvrir ce sujet et ces chiffres et cette notion douloureuse autour de la condition de l'enfant, moi, il me tenait à cœur de parler du docteur Le Skwarnek, qui est quand même un chirurgien, qui a été condamné pour la première fois en 2020 à 15 ans de réclusion criminelle pour des violences commises sur des enfants, adolescents, au moment de consultation post-opératoire, en préparation, sur de l'anesthésie. C'est quand même aujourd'hui des victimes qui sont restées dans le mutisme. Il y a des personnes qui se sont rebellées, qui ont dénoncé. Les institutions ont étouffé un maximum cette affaire qui concerne, je n'ai plus le chiffre dans mes notes,
1: mais
0: c'est colossal, c'est sur une trentaine d'années de carrière avec des dossiers qui remontent encore. On peut parler aussi du rapport au consentement au milieu hospitalier. On parle des violences obstétricales, gynécologiques, on parle de ces questions-là, mais on peut parler aussi du rapport au corps de l'enfant en milieu hospitalier, parce que pour l'avoir vécu et pour avoir observé, on n'est pas dans le consentement, on n'est pas forcément dans l'accueil. Et ce que je trouve important de dire aujourd'hui, et je vous laisse prendre la parole derrière, c'est qu'aujourd'hui, dans notre société en France, je pense que tout le monde idéalise la condition des enfants, tout comme aujourd'hui, dès qu'on parle de milieu hospitalier, les gens pensent que c'est funky. Il y a des voitures pour les emmener au bloc opératoire. Il y a des clowns qui viennent les saluer. Tout va bien. Mais pas du tout, en fait. Il y a une autre réalité de terrain qui est une conséquence systémique. Et donc, voilà, je voulais vraiment qu'on ouvre aussi la voie sur ces constats-là, sur le milieu hospitalier, le rapport au corps, le rapport au consentement et le rapport aux sachants, et donc ce rapport aux institutions.
2: Et je pense aussi le rapport à la parole de l'enfant. Je pense que quand on parle de tout ça, moi, ça m'évoque surtout la question de la non-considération de la parole de l'enfant. C'est-à-dire que c'est très facile de dire d'un enfant qu'il est menteur ou menteuse. Oui. Et c'est la première défense des adultes, quel que soit le type de violence qu'ils commettent sur ces enfants, c'est la première défense des adultes. Mmh. Cet enfant est un menteur.
1: Et puis, on est dans des institutions particulières. Voilà. On le sait, quand on va nous-mêmes adultes à l'hôpital, on se sent tout petit. D'abord parce que souvent on a mal, ou on a un souci, ou on appréhende, on a peur, etc. C'est impressionnant. On est avec un sachant ou une sachante. Enfin,
0: donc une personne qui fait autorité.
1: Qui fait autorité. Alors, moi, je fais un peu
0: d'un enfant d'autant plus.
1: Je fais un peu le parallèle avec le. Comment dire, le milieu religieux et de tout ce qui s'est passé avec l'Église. C'est-à-dire qu'on est dans cette sorte de transfert d'autorité du parent vers le soignant ou le religieux. Et on est dans cette posture qui est déjà très dominante. C'est-à-dire qu'il y a une blouse blanche, il y a le stéthoscope, on va nous faire quelque chose de, souvent l'enfant appréhende, etc. Donc il y a ça. Et effectivement, le consentement de l'enfant est... de l'adulte, on le sait bien, mais de l'enfant n'est absolument pas respecté. C'est-à-dire qu'un enfant, quel médecin, enfin quelques-uns, le mien, mais va lui demander, voilà, là je voudrais t'ausculter, je voudrais écouter ton cœur, je vais mettre le stéthoscope, est-ce que t'es ok, pas ok, etc.
2: Et c'est là, il n'est pas recherché avant même d'être respecté. C'est déjà, il n'est pas recherché. Et même quand l'enfant a besoin d'être rassuré et que les soins lui sont expliqués, si l'enfant refuse, il y a un moment, de toute façon, ce pouvoir vient s'imposer.
0: Alors,
2: même lorsqu'il n'est pas question d'urgence vitale, parce que, évidemment, dans le cas d'une urgence vitale, la question
0: bien
2: se pose
0: sûr.
2: Pas.
0: Mais tu vois, pour l'avoir vécu avec ma fille, plusieurs fois au moment des soins, qui étaient invasifs pour certains, le mode petit tigre était amorcé et ils étaient vraiment plus que maladroit dans son rapport au corps. Aujourd'hui, en fait, elle n'est pas prête. Donc là, je vous demande de sortir et vous revenez et à parler avec elle pour lui expliquer pourquoi on devait apposer ce stéthoscope. Quelle est la vocation du stéthoscope? Et souvent, on se rend compte que c'est systémique. Il y a d'autres enfants, là, on n'a pas le temps. Il y en a qui ont le réflexe, mais ça manque d'authenticité dans le jeu. Donc, ça ne convainc pas l'enfant. Et c'est là où notre rôle de parent est important. Moi, j'ai pris position dans les soins pour ma fille. Quitte à dire non, quitte à dire stop, quitte à dire on reviendra, mais on n'imposera pas. Mais il y a des moments où tu es obligé de contenir ton enfant. Tu fais de la pédagogie, tu es obligé de... Mais le soin, on doit le dispenser. Mais il y a au moins le sas de préparation et d'explication. Et donc, à bout d'un moment, quand il faut y aller, malheureusement, il faut y aller parce que là, il y a une question de soins impératifs pour ton bien-être. Mais là aussi, il faut l'expliquer. Mais moi, j'ai envie de dire, et surtout aux parents, prenez position dans les protocoles.
2: Absolument.
0: Ne soyez pas toujours impressionnés face au corps médical.
2: Les parents ont leur place d'acteur, mais tout comme les enfants,
0: exactement.
2: Même s'ils n'ont pas la capacité à décider pour eux, le consentement par la loi doit être recherché même auprès des patients mineurs. Et ça, je pense que c'est important de le rappeler.
1: Mais ce qui est compliqué,
0: il y a des chartes, c'est qu'en milieu hospitalier sur ces questions-là,
1: quand
0: ils
1: disent j'ai mal, par exemple, moi je l'ai vu avec mes filles à l'hôpital, j'ai mal, ça me fait mal, je veux plus. Voilà, il y a rien.
2: Oui, mais c'est un acte médical, c'est comme ça va passer.
1: Oui, voilà.
0: Et c'est là où le rôle du parent est d'autant plus important et que le parent puisse et s'autorise au questionnement. Au questionnement plus sur c'est quoi la feuille de route, c'est comment, et à vraiment revoir le triptyque parent, enfant, soignant.
2: Absolument.
0: En fait, et ça, c'est une place à prendre parce que
1: on n'a pas tous les mêmes
0: ressources,
1: et
0: ça, j'en suis totalement d'accord.
1: Compliqué.
0: Mais c'est pour ça que j'insiste pour le dire,
1: c'est
0: autorisez-vous, et il faut aller chacun dans nos réservoirs puiser cette force là pour la condition de notre enfant. Quel message on renvoie à notre enfant si dès son enfance il est habitué à subir des gestes invasifs au plus profond de son intimité. Qu'est-ce que ça va donner plus tard face à un gynéco avec un obstétricien qui va pas être dans les clous? Mais il y aura un rapport de soumission qui est déjà établi.
1: Il y a un magnifique livre de Baptiste Beaulieu qui est
0: médecin. Ah oui, tout
1: voilà,
0: à fait.
1: Le pansement invisible.
0: Oui.
1: Et qui est vraiment top sur ça, justement, le consentement.
0: Je vous propose qu'on close cette parenthèse qui est assez passionnante, mais qui peut nous amener loin. Pour revenir sur cette notion de chiffres, donc, j'ai sourcé, vous avez sourcé, on s'est préparé. Tu as évoqué rapidement Bétaram. J'ai, suite à mes petites recherches, et vous allez me confirmer tout ça, vu que suite à Bétaram, et suite aux commissions d'enquête parlementaires, c'est 80 collectifs de victimes qui ont été créés. Ces 80 collectifs concernent près de 260 établissements en France, établissements catholiques privés. Voilà, on en revient à parler du milieu éducatif. On est sur un premier volume, un premier chiffre. Il se passe tout ce qui se passe avec les affaires épitérines, etc. Les chiffres sont terrifiants. On se rend compte aujourd'hui que c'est encore une part visible. On parle de ça, comme tu le disais, des éducateurs de Paris, etc. Oui, mais c'est partout ailleurs et c'est partout en France. On en parlait en off. J'ouvre la voie et je vous laisse compléter mon propos. C'est vous les expertes. On évoquait ensemble le fait que en France aujourd'hui, c'est 18 enfants par heure qui sont victimes de violences sexuelles. On évoquait que c'est en France aujourd'hui un enfant décède tous les 5 jours sous les coups de ses parents ou beaux-parents. Je vous laisse compléter ce propos parce que vous aviez un ajustement d'un adulte. On parle aujourd'hui approximativement de 6,7 millions de Français concernés par des violences sexuelles.
1: Dans l'enfance.
0: Dans l'enfance. On parle de 3 enfants par classe victimes, là aussi, d'abus.
1: Oui, de violences sexuelles.
0: De violences sexuelles.
1: Ouais, on dit plus. Enfin, moi, je sais que le terme.
0: Alors, vas-y, mais c'est important.
1: Voilà, en droit, je sais qu'il y a le terme abus. Voilà. Moi, j'ai beaucoup de mal avec ça. C'est-à-dire, l'abus, ça voudrait dire qu'il y aurait une dose acceptable et une dose qui ne l'est plus.
0: D'accord.
1: J'abuse du chocolat. Je mange un carré, ça va, c'est pas un abus. Je mange 3 plaquettes, c'est un abus, je vais avoir mal au ventre, etc. Alors, évidemment, il existe ce terme dans la législation. Pour moi, il est très problématique. On abuse. Enfin, c'est pas un abus, il n'y a pas de limite.
2: Oui,
1: ou quoi.
2: J'entends bien.
1: Voilà.
2: C'est une violence apparente.
1: C'est une violence. Voilà, c'est une violence, c'est une agression sexuelle.
0: Pour compléter. Un enfant sur 5 en Europe est victime de violences sexuelles. Aujourd'hui, est-ce que vous voulez compléter ces chiffres? Est-ce que vous avez d'autres données? Mais moi, en préparant cette émission, j'en ai parlé à mon généraliste. J'en ai parlé autour de moi et à chaque fois que j'ai cité ces chiffres, de 1, ils ne connaissaient pas la date de novembre sur vos manifestations pour la cause des enfants dans notre pays, mais ils connaissent encore moins ces chiffres. La seule réponse qui m'a été donnée de mon médecin quand je lui ai donné 6,7 millions de Français concernés qui ont été victimes d'attouchements sexuels, la première
1: d'agression
0: sexuelle, pardon, elle m'a dit cela ne m'étonne pas. Et j'ai senti son regard, j'en vois des choses. Du moins, on en soupçonne et on peut en constater.
2: J'ai tendance à penser que tant qu'on garde des œillères, c'est facile de ne pas voir. Et moi, je suis habitée par mon métier et je fais ce métier par passion. Ma pratique, elle a fortement changé depuis que j'ai intégré le collectif. Et progressivement, je systématise la question de la santé auprès des enfants et des adolescentes et des adolescents. La question de la santé globale, la question des violences subies pendant l'enfance et la question, lorsqu'il y a une réponse affirmative pour des violences, la question des violences sexuelles. Les gens parlent, et c'est le constat de la Civise. Dès lors qu'on offre un espace de parole qui soit sécure...
0: Est-ce que tu peux préciser la Civise,
2: commission indépendante...
1: Contre les violences l'inceste...
2: Et les violences sexuelles ?
1: Ouais, les violences sexuelles.
2: Chapeautées par Édouard Durand.
1: Ouais. Au départ, on parle de la Civise. Hein.
2: Oui, la bonne Civise.
1: La bonne Civise, pas de la 34.
2: Mais je pense que quand on s'autorise à poser cette question et à proposer un espace de sécurité pour aborder cette question-là, les gens parlent. Et c'est pas juste dans les médias, c'est pas juste Édouard Durand, juge des enfants, qui dit ça. C'est-à-dire que moi, je l'ai expérimenté dans ma pratique et je le systématise, en fait.
1: C'est l'une des premières préconisations, d'ailleurs, ce questionnaire-là, il est dans je ne sais plus le 7 ou 8, ce questionnaire-là...
2: À destination des enfants et des adultes.
1: Ouais. Dans tous les milieux où on travaille avec des enfants.
2: D'accord.
1: Voilà. Et ça ne se fait évidemment pas.
2: C'est une pratique qui doit aussi, dans les recommandations, être généralisée auprès des médecins, aussi bien en hospitalier qu'en libéral, puisque l'objectif premier, avant même la Civise, c'était de lutter contre les violences faites aux femmes, les violences de genre. Donc il était question déjà de permettre aux femmes reçues en consultation de pouvoir dire si elles étaient victimes de violences conjugales, de violences intrafamiliales. Et donc progressivement, on voit qu'il y a des digues qui cèdent de partout et qu'il y a des dénonciations de violences sexuelles massives dans tous les champs de la société. En fait, tout est corrompu. Et donc progressivement, on en vient à ces pratiques. Et vraiment, je vous l'assure, quand on propose cet espace, les gens répondent. Je pense que sincèrement que les chiffres sont sous-estimés.
1: Ouais. Ils sont sous-estimés. Et puis la difficulté, on parle de libération de parole, mais enfin, c'est pas ça qu'on attend.
2: On en fait quoi après de cette parole ?
1: C'est un peu trop lourd. La parole, on attend toujours une parole verbale. La parole, elle peut être de mille manières, sauf qu'il faut être, formé pour reconnaître les paroles qui ne sont pas verbales ou signées, etc. On connaît mal ça. Et puis, je voulais rebondir au départ, mais dans ces violences sexuelles, on sait qu'il y a des enfants qui sont surreprésentés, donc les enfants handi, les enfants LGBTQIA+.
2: Oui, les enfants handi, c'est trois fois plus de risques d'être victimes. D'être victime de violences sexuelles. Sachant que dans la population générale, c'est déjà un enfant sur 10.
1: Puis les enfants LGBTQIA+, qui sont beaucoup plus à risque de violences sexuelles et de violences intrafamiliales. Voilà, donc on a toutes ces choses auxquelles on n'est pas sensibilisé et qui quand même posent problème au quotidien. Voilà.
0: Alors, ça m'amène à une autre question. Quels sont aujourd'hui, on se dit, voilà, nous on est sensibilisés, vous m'avez sensibilisé d'autant plus. Aujourd'hui, quels sont nos levées d'action ? Comment vous rentrez en action sur ces sujets-là. Aujourd'hui, voilà, moi je suis maman, je constate dans mon cercle proche comment je dois fonctionner, comment je dois opérer, comment on procède pour un signalement, quels sont. Je constate un comportement déviant.
2: La première chose, c'est comment recueillir la parole.
1: Et la première chose, je dirais même, c'est obligatoire. Tout adulte, c'est marqué dans la loi, doit signaler des faits de violence sexuelle ou autre dès lors qu'il en a connaissance. Donc c'est même pas une option.
2: C'est pas une obligation.
1: Moi je suis défenseur. Non, c'est obligatoire. C'est-à-dire qu'aujourd'hui, alors dans les faits, on peut s'interroger, mais aujourd'hui, on pourrait poursuivre quelqu'un. De la même manière qu'on peut poursuivre pour non-assistance à personne en danger, parce que cet adulte n'a pas mis en protection, mais en tout cas n'a pas signalé les faits. Voilà. Et nous, en tout cas, dans l'éducation nationale, enfin, dans les personnes qui sont fonctionnaires de l'État, on a une deuxième obligation dans nos textes, dans le Code du travail.
2: Donc, effectivement, il y a cette question de, ouais, de rappeler que c'est un acte individuel, mais c'est surtout une obligation légale et sociétale que d'alerter dès lors que des violences sur les enfants sont constatées ou verbalisées. Soigner ce temps de recueil de la parole, c'est-à-dire que si vous êtes en difficulté, si ça vous émeut, si vous n'êtes pas en capacité... Parlez-en autour de vous. Nous, on propose des temps de sensibilisation qu'on essaye aussi de déployer dans le cadre du périscolaire, notamment en médiathèque, etc. De l'enseignement, mais par des voies un petit peu détournées, puisqu'on n'a pas les agréments pour rentrer dans les écoles.
0: D'accord.
2: Mais nous, on propose des outils de sensibilisation de manière à ce qu'il y ait des genres de fiches pratiques, en fait, sur comment recueillir la parole, quelle posture adopter, quelles phrases clés on peut utiliser, quels sont les signes verbaux, mais aussi non-verbaux, qui doivent alerter l'adulte sur le repérage d'une situation en risque de danger. Et effectivement, en fonction de la gravité des faits, soit on est sur de la suspicion, et auquel cas ça relève de ce qu'on appelle une information préoccupante, adressée à la CRIP, cellule de recueil des informations préoccupantes de la Gironde, soit on est sur des faits avérés, constatés, et ou des violences sexuelles, et auquel cas on est sur un signalement au parquet directement, ce qui va permettre de mandater une enquête judiciaire en parallèle d'autres dispositifs de protection de l'enfance.
1: Et il ne faut pas avoir peur de se tromper non plus dans ces catégorisations.
2: Dans ces voies-là. Hein,
1: dans ces voies-là. Alors, quand on travaille auprès des enfants, on a des protocoles particuliers internes. Donc, on a un protocole interne à l'éducation nationale. Il y a un protocole dans l'accueil périscolaire, etc. Donc, c'est des voies un peu parallèles. Mais quand on est, particulier, voilà, tout venant, très souvent, on passe quand même par le 119 ou pourquoi pas la CRIP. Et là, il ne faut pas avoir peur. C'est-à-dire qu'en fonction de ce qu'on va avoir décrit, soit par téléphone, soit par écrit, etc., si on a fait une IP et que la personne estime que...
0: une information
1: estime que ça doit être un
2: signalement
1: ou inversement. Donc, il vaut
2: les
1: mieux...
2: Les choses sont qualifiées par les professionnels.
1: Donc,
2: il vaut
1: mieux signaler. Voilà. Et par rapport au recueil de paroles, on peut, en deux secondes, top chrono, silencier un enfant à jamais en recueillant mal la parole.
0: D'accord.
1: Donc, il ne faut pas se dire, je recueille à tout prix.
2: Se transformer en super enquêteur.
1: Super enquêteur. Donc, en fait, je ne monte pas. Enfin, ce n'est pas qu'on ne monte pas des émotions. Attention, on est des humains. Mais cette émotion ne doit pas prendre le pas. C'est-à-dire que l'enfant ne doit pas se dire, oh là là, je suis en train de lui faire du mal, je me tais. Mais on peut dire. Je suis très choquée, on ne va pas non plus dans le « je suis pressée par le temps ». Il vaut mieux décaler le moment d'écoute plutôt que de dire « ah là là, dans deux minutes, c'est la fin de la récré, etc. » Et puis, on ne va pas questionner précisément. On est dans des questions ouvertes, dans des choses... Et ça s'apprend, effectivement.
2: Et surtout, de commencer de la parole de l'enfant.
1: Oui.
2: Ah oui,
1: tu m'as dit ça.
2: Qu'est-ce que ça signifie pour toi ? À la limite, les questions, ça doit être des questions de reformulation ou des questions de clarification sur un enfant assez jeune. Ah, mais quand tu me dis que c'est arrivé hier, est-ce que c'était
1: quand t'avais judo,
2: ou avant la nuit, ou est-ce que c'est arrivé une fois ou plusieurs fois? Ah oui, plusieurs fois, mais plusieurs fois, c'est combien? C'est deux, c'est trois, c'est plus, c'est comment plusieurs? Et donc, effectivement, tout ce qui est spatio-temporel, c'est important de venir le clarifier parce qu'il n'y aura pas la même prise en charge après du dossier.
1: Et puis, mais en fonction de l'âge. Voilà. C'est-à-dire que pour un enfant de 3-4 ans, hier, ça peut être il y a 3 semaines,
2: c'est
1: et inversement.
2: Ça. Donc on est vraiment, en tout cas, sur quelque chose de l'ordre de la reformulation, clarification, mais on ne vient pas suggérer les choses, parce que sinon, ça va fausser le travail d'enquête par la suite.
0: Et alors, là, on arrive sur la fin de notre espace de parole à nous. Ce que je vous propose, et on l'a évoqué, c'est que c'est un sujet qui mérite d'être mis en exergue plus souvent. Donc je renouvelle ce que je vous ai dit sur je pense qu'il faut qu'on réfléchisse à une fenêtre d'expression pour mettre en lumière vos actions, sensibiliser d'autant plus. Donc vous êtes les bienvenus à Parents & Co et à Clé des Ondes pour ça.
1: Avec plaisir.
0: J'en profite pour passer un petit message qui m'a été adressé par rapport à nos collègues de l'émission La Clé des Savoirs qui interviewent Sébastien Charbonnier autour de son livre La Fabrique de l'Enfance. C'est une émission que vous pourrez écouter à compter de mi-juin qui sera audible donc dans l'émission La Clé des Savoirs sur le site de La Clé des Ondes. Vous pouvez retrouver toutes les émissions qui sont faites en live ou en enregistrement, etc. Donc je vous invite à suivre ça. Émission qui est diffusée le lundi à 19h. Pour le mot de la fin, mesdames, on va passer à un titre que vous avez choisi. C'est The Child You Were de Isaac Desilusions. Mais avant ça, est-ce que vous voulez clôturer avec un petit mot de la fin, quelque chose que, un message que vous souhaitez porter en clôture de cette émission?
1: Ah, c'est compliqué de conclure eh oui. sur juste un message. j'ai envie de dire, croyez toujours les enfants. Un enfant n'est pas à une menteuse. Voilà, un enfant dit toujours la vérité. C'est peut-être pas forcément ce qu'il a dit exactement, mais il y a peut-être autre chose derrière. Donc, on part de ce principe de base. Ça, c'est un premier principe pour moi. Le deuxième principe pour moi, ne faites pas aux enfants ce que vous ne feriez pas à votre conjoint, votre conjointe, votre meilleur ami. Voilà, on fait... voilà. Et c'est des questions très bêtes, mais quand on a réagi face à son enfant et qu'on se questionne, oh, est-ce que j'aurais fait ça à ma meilleure amie, ah, ben, ah, et là, on est effaré de ce qu'on peut se dire. Voilà.
0: Ezer.
2: Moi, la deuxième chose, c'est rajouter que vous pouvez nous suivre sur le Insta du collectif, donc collectif enfantiste 33. On a un site aussi collectif enfantiste 33.wordpress.com où vous pouvez suivre nos actualités. Dernière chose,
1: il y a des 14,
2: la bibliographie, filmographie, etc.
1: Des chiffres.
2: 14 novembre, donc à Bordeaux, on réitérera donc l'expérience d'une journée. Enfantiste qui aura lieu en simultané dans tout un tas de villes en France. Donc grand événement 14 novembre normalement à Péberlan, mais voilà,
1: pas
2: affaire à suivre de petits changements de programme. Grande journée, bookez-le dans vos agendas.
1: Oui. En plus à chaque fois il fait beau.
2: Oui, c'est vrai.
0: Ouais. Bon, on manquera pas de le relayer à notre tour. On manquera pas aussi sur nos réseaux sociaux, Parents & Co. Vous pouvez voir les émissions, les réécouter. Il y a les liens de relayer vos informations aussi. Merci beaucoup pour tout, pour ce partage, pour cette énergie, pour faire bouger les lignes sur un sujet qui nous anime et qui est, je crois, le plus qu'important. Et je pense qu'il est important de ne pas oublier que nous avons nous-mêmes été enfants et qu'il faut le laisser vivre et s'exprimer et ne pas l'étouffer et respecter d'autant plus ces petits êtres qui nous sont chers. Voilà. Merci beaucoup et à bientôt pour une nouvelle édition.
1: Merci à vous deux, vraiment.
0: Et merci.

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Et corazón à corazón avec Onda Latinoamericana et salutations à Angel qui se repose, mais l'émission continue. Et pour débuter, avant de débuter, en fait, un petit rappel d'informations locales. La Maison de l'Amérique latine et des Caraïbes se tiendra jusqu'au 30 mai, investie par l'association MACLAC, on salue, au sein de l'hôtel de Raguenaud, 771 rue du Loup. Cette maison culturelle éphémère propose des expositions, des performances et des conférences ouvertes entre 16h et 21h30 et même le week-end dès 11h30. À voir prochainement Havanera Walking, voyage poétique à la Havane de la peintre franco-cubaine Lise Bartel et à l'occasion du mois des fiertés, une salle entière est dédiée à l'histoire des questions LGBTQI au Mexique, de l'époque précolombienne à nos jours. Voilà en fait ici pour notamment cette chanson avec notamment avec cette info. Et on enchaîne avec de la musique plutôt. Voilà, je suis en train de m'emmêler les pinceaux avec Camilo No Se Vale en Onda Latinoamericana. Yeah.

on continue avec Sébastien Yatra, Tacones Rojo. On termine en fait cette ouverture avec du soleil dans la voix de Sébastien. Impossible de rester immobile. Onda Latino-Americana.

Tout de suite, en fait, Carlos Vives et Shakira, on prend maintenant la route du soleil, direction les Caraïbes et les bonnes vibes. La bicyclette, Shakira et Carlos Vives.

On ralentit un tout petit peu le rythme de la bicyclette, mais pas les émotions. Et on va immédiatement avec Manuel Turizo, la bachata en onda latino-americana.

Et là, maintenant, on passe notamment à un autre genre. Là, on est clairement maintenant dans le groove moderne latino. Ça respire la vibe club, vous savez, comme là-bas du côté de la Catalogne. Spéciale dédicace à quelqu'un. Capo, Onana. Onana, Maribel.

ça monte en température là maintenant et ça commence à brûler sérieusement en studio, on sue, on va se mettre de l'eau, on va s'asperger d'eau avec Sébastien. Ça tombe bien, on va écouter Ryan Castro, Quema.

On reste dans la douceur tropicale dans lequel on a été catapulté, parfaite pour continuer ce voyage avec Bele Morena, immédiatement non latino-americana.

On a latino-américaine sur le 90.10, la clé des ondes. Et maintenant, en fait, ici, on va du côté de Luis Fonsi. Moment émotion, des mots simples, mais une intensité maximale. Aquí estoy yo. Je suis ici, dit Luis Fonsi. En onda latino-américaine.

On rentre dans les souvenirs maintenant, les distances et les histoires qui marquent tout ceci pour dire qu'on va écouter Kilómetros sin Bandera.

Là, on touche à la nostalgie pure, celle qu'on connaît tous. Voilà, et c'est interprété par Reik, le groupe Reik, Noviembre sin ti.

onde latino-américaine, toujours dans le cœur, mais avec une touche de modernité, bachata, Prince Royce, Corazón Sin Cara.

Karol G, Amargura, même dans la douleur, la musique reste puissante et dansante. Écoutons la colombienne con Amargura en onda latinoamericana.

Onde latino-américaine sur le 90.10, la clé des ondes. Et on va tout de suite avec Fade et ATL Jacob Luna. On flotte entre nuit, amour et vibe urbaine moderne.

Onda latino-américaine sur 90.10 et on termine comme on aime ici en gozadera total. Gracias familia latina. Et à très vite sur De Corazón a Corazón, gente de zona, la gozadera.

Merci beaucoup. En fait, de nous avoir écoutés. Rendez-vous à lundi pour la rediffusion de La Voz. Donc lundi à 13h. Rediffusion de Corazón a Corazón, cette fois-ci le jeudi à 22h. Pour écouter l'ensemble de l'émission, on vous donne rendez-vous plutôt sur le site de la Clé des Ondes, laclédesondes.fr. Vous allez dans la section Onda Latinoamericana pour trouver tous nos streams et notamment les podcasts. Et je vous remercie énormément, en fait, ici de votre attention et notamment de votre écoute. Et merci à vous. À la semaine prochaine. Faites gaffe à la chaleur. Et à très bientôt.

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bienvenue sur la clé des ondes sur le 90.10. Et si t'es bloqué dans les embouteillages, n'hésite pas à patienter avec quelques sons bien agréables.

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